Je crois en Dieu, le Père Tout-Puissant, Créateur du ciel et de la terre, et en Jésus-Christ, son Fils unique, notre Seigneur, qui a été conçu du Saint-Esprit, est né de la Vierge Marie, a souffert sous Ponce Pilate,

Je crois en l'Esprit Saint, à la Sainte Église catholique, à la communion des saints, à la rémission des péchés, à la résurrection de la chair et à la vie éternelle. Amen. Notre Père qui es aux cieux, que ton nom soit sanctifié, que ton règne vienne, que ta volonté soit faite, sur la terre comme au ciel. Donne-nous aujourd'hui notre pain de ce jour. Pardonne-nous nos offenses, comme nous pardonnons aussi à ceux qui nous ont offensés. Et ne nous laisse pas entrer en tentation, mais délivre-nous du mal. Amen. Je vous salue, Marie, pleine de grâce. Le Seigneur est avec vous. Vous êtes bénie entre toutes les femmes. Et Jésus, le fruit de vos entrailles, est béni. Sainte Marie, Mère de Dieu, priez pour nous pauvres pécheurs, maintenant et à l'heure de notre mort. Amen. Gloire soit au Père, au Fils et au Saint-Esprit, comme il était au commencement, maintenant et toujours, et dans les siècles des siècles. Amen. Récitons maintenant la prière introductive de ce chapelet. Jésus crucifié, prosterné à tes pieds, je t'offre les larmes de sang de celle qui t'a accompagné pendant toute ta vie et pendant ton si douloureux chemin de croix, avec un tendre et compatissant amour. Fais, ô bon Maître, que je prenne à cœur les enseignements des larmes de sang de la très sainte Mère, pour qu'en accomplissant ta sainte volonté sur terre, je puisse te louer et te glorifier au ciel et pour toute l'éternité. Amen. Premier mystère, les larmes versées par la Vierge Marie, suite à la prophétie de Siméon pendant la présentation de Jésus au Temple. Ô Jésus, regarde les larmes de celle qui t'a le plus aimé sur terre et qui t'aime au ciel le plus intensément. Ô Jésus, écoute nos prières à cause des larmes de sang de ta très sainte Mère. Ô Jésus, écoute nos prières à cause des larmes de sang de ta très sainte Mère. Ô Jésus, écoute nos prières à cause des larmes de sang de ta très sainte Mère. Ô Jésus, écoute nos prières à cause des larmes de sang de ta très sainte Mère. Ô Jésus, écoute nos prières à cause des larmes de sang de ta très sainte Mère. Ô Jésus, écoute nos prières à cause des larmes de sang de ta très sainte Mère. Ô Jésus, écoute nos prières à cause des larmes de sang de ta très sainte Mère. Deuxième mystère, les larmes versées par la Vierge Marie pendant l'exil de la Sainte Famille en Égypte. Ô Jésus, regarde les larmes de celle qui t'a le plus aimé sur la terre et qui t'aime au ciel le plus intensément. Ô Jésus, écoute nos prières à cause des larmes de sang de ta très sainte Mère. Ô Jésus, écoute nos prières à cause des larmes de sang de ta très sainte Mère. Ô Jésus, écoute nos prières à cause des larmes de sang de ta très sainte Mère. Ô Jésus, écoute nos prières à cause des larmes de sang de ta très sainte Mère. Ô Jésus, écoute nos prières à cause des larmes de sang de ta très sainte Mère. Ô Jésus, écoute nos prières à cause des larmes de sang de ta très sainte Mère. Ô Jésus, écoute nos prières à cause des larmes de sang de ta très sainte Mère. Troisième mystère, les larmes versées par la Vierge Marie lors de sa quête de Jésus à 12 ans dans le temple de Jérusalem. Ô Jésus, regarde les larmes de celle qui t'a le plus aimé sur la terre et qui t'aime au ciel le plus intensément. Ô Jésus, écoute nos prières à cause des larmes de sang de ta très sainte Mère. Ô Jésus, écoute nos prières à cause des larmes de sang de ta très sainte Mère. Ô Jésus, écoute nos prières à cause des larmes de sang de ta très

Sainte Mère. Ô Jésus, écoute nos prières à cause des larmes de sang de ta très sainte Mère. Ô Jésus, écoute nos prières à cause des larmes de sang de ta très sainte Mère. Ô Jésus, écoute nos prières à cause des larmes de sang de ta très sainte Mère. Ô Jésus, écoute nos prières à cause des larmes de sang de ta très sainte Mère. Quatrième mystère, et les larmes versées par la Vierge Marie pendant la Passion et le douloureux chemin de croix de Jésus. Ô Jésus, regarde les larmes de celle qui t'a le plus aimé sur la terre et qui t'aime au ciel le plus intensément. Ô Jésus, écoute nos prières à cause des larmes de sang de ta très sainte Mère. Ô Jésus, écoute nos prières à cause des larmes de sang de ta très sainte Mère. Ô Jésus, écoute nos prières à cause des larmes de sang de ta très sainte Mère. Ô Jésus, écoute nos prières à cause des larmes de sang de ta très sainte Mère. Ô Jésus, écoute nos prières à cause des larmes de sang de ta très sainte Mère. Ô Jésus, écoute nos prières à cause des larmes de sang de ta très sainte Mère. Ô Jésus, écoute nos prières à cause des larmes de sang de ta très sainte Mère. Cinquième mystère, les larmes versées par la Vierge Marie pendant la crucifixion, l'agonie et la mort de Jésus sur la croix. Ô Jésus, regarde les larmes de celle qui t'a le plus aimé sur la terre et qui t'aime au ciel le plus intensément. Ô Jésus, écoute nos prières à cause des larmes de sang de ta très sainte Mère. Ô Jésus, écoute nos prières à cause des larmes de sang de ta très sainte Mère. Ô Jésus, écoute nos prières à cause des larmes de sang de ta très sainte Mère. Ô Jésus, écoute nos prières à cause des larmes de sang de ta très sainte Mère. Ô Jésus, écoute nos prières à cause des larmes de sang de ta très sainte Mère. Ô Jésus, écoute nos prières à cause des larmes de sang de ta très sainte Mère. Ô Jésus, écoute nos prières à cause des larmes de sang de ta très sainte Mère. Sixième mystère, les larmes versées par la Vierge Marie quand le corps de Jésus est descendu de la croix et qu'elle l'a pris dans ses bras. Ô Jésus, regarde les larmes de celle qui t'a le plus aimé sur la terre et qui t'aime au ciel le plus intensément. Ô Jésus, écoute nos prières à cause des larmes de sang de ta très sainte Mère. Ô Jésus, écoute nos prières à cause des larmes de sang de ta très sainte Mère. Ô Jésus, écoute nos prières à cause des larmes de sang de ta très sainte Mère. Ô Jésus, écoute nos prières à cause des larmes de sang de ta très sainte Mère. Ô Jésus, écoute nos prières à cause des larmes de sang de ta très sainte Mère. Ô Jésus, écoute nos prières à cause des larmes de sang de ta très sainte Mère. Ô Jésus, écoute nos prières à cause des larmes de sang de ta très sainte Mère. Septième mystère, les larmes versées par la Vierge Marie quand Jésus a été déposé dans le tombeau. Ô Jésus, regarde les larmes de celle qui t'a le plus aimé sur la terre et qui t'aime au ciel le plus intensément. Ô Jésus, écoute nos prières à cause des larmes de sang de ta très sainte Mère. Ô Jésus, écoute nos prières à cause des larmes de sang de ta très sainte Mère. Ô Jésus, écoute nos prières à cause des larmes de sang de ta très sainte Mère. Ô Jésus,
Écoute nos prières à cause des larmes de sang de ta très sainte mère. Ô Jésus, écoute nos prières à cause des larmes de sang de ta très sainte mère. Ô Jésus, écoute nos prières à cause des larmes de sang de ta très sainte mère. Ô Jésus, écoute nos prières à cause des larmes de sang de ta très sainte mère. Amen. Ô Jésus, regarde les larmes de celle qui t'a le plus aimé sur la terre et qui t'aime au ciel le plus intensément. Ô Jésus, regarde les larmes de celle qui t'a le plus aimé sur la terre et qui t'aime au ciel le plus intensément. Ô Jésus, regarde les larmes de celle qui t'a le plus aimé sur la terre et qui t'aime au ciel le plus intensément. Ô Marie, Mère du bel amour, Mère de douleur et Mère de miséricorde, nous te demandons d'unir tes prières aux nôtres, pour que Jésus, ton divin Fils, que nous invoquons au nom de tes larmes de sang maternel, exauce nos supplications, et qu'il nous accorde avec les grâces que nous demandons aujourd'hui la couronne de la vie éternelle. Amen. Tes larmes de sang, ô Mère douloureuse, anéantissent le pouvoir de l'enfer. Ô Jésus, enchaîné, que ta divine douceur préserve le monde de la confusion qui le menace. Amen. Au nom du Père, du Fils et du Saint-Esprit. Amen.

0: Que vous soyez allaités et rassasiés par son Saint Consolateur.
1: La Vierge nous donne le Fils, le Sauveur du monde, Jésus, l'unique médiateur entre Dieu et les hommes.
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0: Pour votre salut, il est 1h.

0: Chapitre 2. Tu aimeras ton prochain comme toi-même. Le quatrième commandement. Honore ton père et ta mère.
1: Que commande le quatrième commandement?
2: Il commande d'honorer et de respecter nos parents et ce que Dieu, pour notre bien, a revêtu de son autorité.
1: Quelle est la nature de la famille dans le plan de Dieu?
2: Un homme et une femme, unis par le mariage, forment ensemble, avec leurs enfants, une famille. Dieu a institué la famille et l'a dotée de sa constitution fondamentale. Le mariage et la famille sont ordonnés au bien des époux, à la procréation et à l'éducation des enfants. Entre les membres d'une famille s'établissent des relations personnelles et des responsabilités primordiales. Dans le Christ, la famille devient une église domestique parce qu'elle est communauté de foi, d'espérance et d'amour.

0: société dans ses rapports à la famille.
1: La société a le devoir de soutenir et d'affermir le mariage et la famille en respectant aussi le principe de subsidiarité. Les pouvoirs publics doivent respecter, protéger et favoriser la vraie nature du mariage et de la famille, la morale publique, les droits des parents et la prospérité des foyers.
0: Quels sont les devoirs des enfants envers leurs parents?
1: Les enfants doivent respect, piété filiale, reconnaissance, docilité et obéissance envers leurs parents, contribuant ainsi par les bonnes relations entre frères et sœurs au progrès de l'harmonie et de la sainteté de toute la vie familiale. Si les parents se trouvent dans une situation d'indigence, de maladie, d'isolement ou de vieillesse, les enfants adultes doivent leur fournir un soutien moral et matériel.
0: Quels sont les devoirs des parents envers leurs enfants?
1: Participant de la paternité divine, les parents sont les premiers responsables de l'éducation de leurs enfants et les premiers à leur annoncer la foi. Ils ont le devoir d'aimer et de respecter leurs enfants comme personnes et comme fils de Dieu. Ils ont à pourvoir, autant que faire se peut, à leurs besoins matériels et spirituels, choisissant pour eux une école appropriée et leur prodiguant de prudents conseils pour choisir leur profession et leur état de vie. En particulier, ils ont pour mission de les éduquer à la foi chrétienne.
0: Comment les parents éduquent-ils leurs enfants à la foi chrétienne?
1: Principalement par l'exemple, la prière, la catéchèse familiale et la participation à la vie ecclésiale.
0: Les liens de famille sont-ils un bien absolu?
1: Les liens de famille, bien qu'ils soient importants, ne sont pas absolus, parce que la première vocation du chrétien est de suivre Jésus en l'aimant. Qui aime son père et sa mère plus que moi n'est pas digne de moi. Qui aime sa fille ou son fils plus que moi n'est pas digne de moi. Matthieu chapitre 10, verset 37. Les parents doivent aider avec joie leurs enfants à suivre Jésus dans tous les états de vie, même dans la vie consacrée ou dans le ministère sacerdotal.
0: Comment doit s'exercer l'autorité dans les différents domaines de la société civile?
1: Elle doit toujours s'exercer comme un service, en respectant les droits fondamentaux de l'homme, une juste hiérarchie des valeurs, les lois, la justice distributive et le principe de subsidiarité. Dans l'exercice de l'autorité, chacun doit rechercher l'intérêt de la communauté au lieu du sien propre. Ses décisions doivent s'inspirer de la vérité sur Dieu, sur l'homme et sur le monde.
0: Quels sont les devoirs des citoyens dans leur rapport avec les autorités civiles?
1: Ceux qui sont soumis à l'autorité doivent considérer leurs supérieurs comme des représentants de Dieu, offrant leur collaboration loyale pour le bon fonctionnement de la vie publique et sociale. Cela comporte l'amour et le service de la patrie, le droit et le devoir de voter, le paiement des impôts, la défense du pays et le droit à une critique constructive.
0: Quand le citoyen doit-il ne pas à obéir aux autorités civiles?
1: Le citoyen ne doit pas, en conscience, obéir quand les prescriptions des autorités civiles s'opposent aux exigences de l'ordre moral. Il faut obéir à Dieu plutôt qu'aux hommes. Actes des Apôtres, chapitre 5, verset 29.
0: Le cinquième commandement, ne pas tuer. Pourquoi faut-il respecter la vie humaine?
1: Parce que la vie humaine est sacrée. Dès son origine, elle comporte l'action créatrice de Dieu et demeure pour toujours dans une relation spéciale avec le Créateur, son unique fin. Il n'est permis à personne de détruire directement un être humain innocent, car cela est gravement contraire à la dignité de la personne et à la sainteté du Créateur.

0: Vous ne ferez pas mourir l'innocent et le juste. Exode chapitre 23, verset 7.
1: Pourquoi la légitime défense des personnes et des sociétés n'est-elle pas contraire à cette règle absolue?
0: Par la légitime défense, on fait le choix de se défendre et de mettre en valeur le droit à la vie, la sienne propre ou celle d'autrui, et non le choix de tuer. Pour qui a la responsabilité de la vie d'autrui, la légitime défense peut être aussi un devoir grave. Toutefois, elle ne doit pas comporter un usage de la violence plus grande que ce qui est nécessaire.
1: À quoi sert une peine?
0: Une peine infligée par l'autorité publique légitime a pour but de réparer le désordre introduit par la faute, de défendre l'ordre public et la sécurité des personnes et de contribuer à l'amendement du coupable.
1: Quelle peine peut-on infliger?
0: La peine infligée doit être proportionnée à la gravité du délit. Aujourd'hui, étant donné les possibilités dont l'État dispose pour réprimer le crime en rendant inoffensif le coupable, les cas d'absolue nécessité de la peine de mort sont désormais très rares, sinon même pratiquement inexistants. Evangelium Vitae. Quand les moyens non sanglants sont suffisants, l'autorité se limitera à ces moyens parce qu'ils correspondent mieux aux conditions concrètes du bien commun. Ils sont plus conformes à la dignité de la personne et n'enlèvent pas définitivement pour le coupable la possibilité de se racheter.
1: Qu'interdit le cinquième commandement?
0: Le cinquième commandement interdit comme gravement contraire à la loi morale l'homicide direct et volontaire, ainsi que la coopération à celui-ci, l'avortement direct, recherché comme fin et comme moyen, ainsi que la coopération à cet acte avec la peine d'excommunication, parce que l'être humain, dès sa conception, doit être défendu et protégé de manière absolue dans son intégrité. L'euthanasie directe, qui consiste à mettre fin par un acte ou par l'omission d'une action requise à la vie de personnes handicapées, malades ou proches de la mort. Le suicide et la coopération volontaire à celui-ci, parce qu'il est une offense grave au juste amour de Dieu, de soi-même et du prochain. Quant à la responsabilité, elle peut être aggravée en raison du scandale ou diminué par des troubles psychiques particuliers ou par de graves craintes.
1: Quelles procédures médicales sont autorisées quand la mort est considérée comme imminente?
0: Les soins habituellement dus à une personne malade ne peuvent être légitimement interrompus. Par contre, sont légitimes le recours à des analgésiques n'ayant pas comme finalité la mort, ainsi que le renoncement à l'acharnement thérapeutique, c'est-à-dire à l'usage des procédés médicaux disproportionnés et sans espoir raisonnable d'une issue favorable.
1: Pourquoi la société doit-elle protéger tout embryon?
0: Le droit inaliénable à la vie de tout individu humain, dès sa conception, est un élément constitutif de la société civile et de sa législation. Quand l'État ne met pas sa force au service des droits de tous, et en particulier des plus faibles, parmi lesquels les enfants conçus, non encore nés, ce sont les fondements mêmes de l'État de droit qui sont minés.
1: Comment éviter le scandale?
0: Le scandale, qui consiste à porter autrui à faire le mal, est à éviter en respectant l'âme et le corps de la personne. Si l'on porte délibérément autrui au péché grave, on commet une faute grave.
1: Quel devoir avons-nous envers le corps?
0: Nous devons porter une attention raisonnable à la santé physique, la nôtre et celle d'autrui. En évitant le culte du corps et toutes sortes d'excès, doivent aussi être évités l'usage de stupéfiants qui causent de graves dommages à la santé et à la vie humaine, et aussi l'abus de nourriture, d'alcool, de tabac et de médicaments.
1: Quand les expérimentations scientifiques, médicales et psychologiques sont-elles moralement légitimes sur les individus ou sur des groupes humains?
0: Elles sont moralement légitimes si elles sont au service du bien intégral de la personne et de la société, sans risque disproportionné pour la vie et l'intégrité physique ou psychique des individus qui doivent être au préalable informés et consentants.
1: Avant et après la mort, le prélèvement et le don d'organes sont-ils autorisés?
0: Le prélèvement d'organes est moralement acceptable avec le consentement du donneur et sans risque excessif pour lui. Pour que soit réalisé l'acte noble du don d'organes après la mort, on doit être pleinement certain de la mort réelle du donneur.
1: Quelles sont les pratiques contraires au respect de l'intégrité corporelle de la personne humaine?
0: Ce sont les enlèvements et les prises d'otages de personnes, le terrorisme, la torture, les violences, la stérilisation directe. Les amputations et les mutilations d'une personne ne sont moralement acceptables qu'à des fins thérapeutiques pour la personne elle-même.
1: Comment doit-on prendre soin des mourants?
0: Les mourants ont le droit de vivre dans la dignité des derniers moments de leur vie terrestre et surtout avec le soutien de la prière et des sacrements qui les préparent à rencontrer le Dieu vivant.
1: Comment doivent être traités les corps des défunts?
0: Les corps des défunts doivent être traités avec respect et charité. L'incinération est permise à condition qu'elle soit réalisée sans mettre en cause la foi en la résurrection des corps.
1: Que demande le Seigneur à toute personne en ce qui concerne la paix?
0: Le Seigneur, qui a proclamé « Bienheureux les artisans de paix » Matthieu 5, verset 9, demande la paix du cœur et dénonce l'immoralité de la colère, qui est un désir de vengeance pour le mal subi, et la haine, qui porte à désirer le mal pour le prochain. Ces comportements, s'ils sont volontaires et consentis dans des matières de grande importance, sont des péchés graves contre la charité.
1: Qu'est-ce que la paix dans le monde?
0: La paix dans le monde, qui est requise pour le respect et le développement de la vie humaine, n'est pas simplement l'absence de la guerre ou l'équilibre de forces opposées. Elle est tranquillité de l'ordre, disait saint Augustin, fruit de la justice, Isaïe chapitre 32, verset 17, et effet de la charité. La paix terrestre est image et fruit de la paix du Christ.
1: Que réclame la paix dans le monde?
0: La paix dans le monde réclame une distribution équitable et la protection des biens des personnes, la libre communication entre les êtres humains, le respect de la dignité des personnes et des peuples, la pratique assidue de la justice et de la fraternité.
1: Quand peut-on moralement consentir à l'usage de la force militaire?
0: Le recours à la force militaire est moralement justifié par la présence simultanée des conditions suivantes. La certitude d'un dommage subi grave et durable, l'inefficacité de toute solution pacifique, les conditions sérieuses d'un succès, l'absence de mots plus grands, étant bien considéré la puissance actuelle des moyens de destruction.
1: En cas de menace de guerre, à qui appartient-il d'apprécier de manière rigoureuse de telles conditions?
0: Cela appartient au jugement prudent des gouvernants, auxquels revient aussi le droit d'imposer aux citoyens l'obligation de la défense nationale, étant sauf le droit personnel à l'objection de conscience, obligation qui peut être réalisée par d'autres formes de service de la communauté humaine.
1: En cas de guerre, que demande la loi morale?
0: La loi morale demeure toujours valide, même en cas de guerre. Elle demande que soient traités avec humanité les non-combattants, les soldats blessés et les prisonniers. Les actes délibérément contraires aux droits des gens et les ordres qui les commandent sont des crimes que l'obéissance aveugle ne suffit pas à excuser. Il faut condamner les destructions massives ainsi que l'extermination d'un peuple ou d'une minorité ethnique. Ce sont des péchés très graves et on est moralement tenu de résister aux ordres de ceux qui les commandent.
1: Que faut-il faire pour éviter la guerre?
0: On doit faire ce qui est raisonnablement possible pour éviter à tout prix la guerre, étant donné les maux et les injustices qu'elle provoque. En particulier, il faut éviter l'accumulation et le commerce des armes, non dûment réglementées par les pouvoirs légitimes. Les injustices, surtout économiques et sociales, les discriminations ethniques et religieuses, l'envie, la défiance, l'orgueil et l'esprit de vengeance. Tout ce qui est fait pour vaincre ces désordres et d'autres encore contribue à édifier la paix et à éviter la guerre.

Lecture du livre des Nombres, chapitre 19. L'Éternel parla à Moïse et à Aaron et dit : Voici ce qui est ordonné par la loi que l'Éternel a prescrite en disant : Parle aux enfants d'Israël et qu'ils t'amènent une vache rousse, sans tache, sans défaut corporel, et qui n'ait point porté le joug. Vous la remettrez là au sacrificateur Éléazar, qui la fera sortir du camp, et on l'égorgera devant lui. Le sacrificateur Éléazar prendra du sang de la vache avec le doigt, et il en fera 7 fois l'aspersion sur le devant de la tente d'assignation. On brûlera la vache sous ses yeux, on brûlera sa peau, sa chair et son sang avec ses excréments. Le sacrificateur prendra du bois de cèdre, de l'hysope et du cramoisi, et il les jettera au milieu des flammes qui consumeront la vache. Le sacrificateur lavera ses vêtements et lavera son corps dans l'eau. Puis il rentrera dans le camp et sera impur jusqu'au soir. Celui qui aura brûlé la vache lavera ses vêtements dans l'eau et lavera son corps dans l'eau, et il sera impur jusqu'au soir. Un homme pur recueillera la cendre de la vache et la déposera hors du camp dans un lieu pur. On la conservera pour l'assemblée des enfants d'Israël afin d'en faire l'eau de purification. C'est une eau expiatoire. Celui qui aura recueilli la cendre de la vache lavera ses vêtements et sera impur jusqu'au soir. Ce sera une loi perpétuelle pour les enfants d'Israël et pour l'étranger en séjour au milieu d'eux. Celui qui touchera un mort, un corps humain quelconque, sera impur pendant 7 jours. Il se purifiera avec cette eau le 3e jour et le 7e jour, et il sera pur. Mais s'il ne se purifie pas le 3e jour et le 7e jour, il ne sera pas pur. Celui qui touchera un mort, le corps d'un homme qui sera mort et qui ne se purifiera pas, souille le tabernacle de l'Éternel. Celui-là sera retranché d'Israël. Comme l'eau de purification n'a pas été répandue sur lui, il est impur et son impureté est encore sur lui. Voici la loi. Lorsqu'un homme mourra dans une tente, quiconque entrera dans la tente et quiconque se trouvera dans la tente sera impur pendant 7 jours. Tout vase découvert sur lequel il n'y aura point de couvercle attaché sera impur. Quiconque touchera dans les champs un homme tué par l'épée, ou un mort, ou des ossements humains, ou un sépulcre, sera impur pendant 7 jours. On prendra pour celui qui est impur de la cendre de la victime expiatoire qui a été brûlée, et on mettra dessus de l'eau vive dans un vase. Un homme pur prendra de l'hysope et la trempera dans l'eau. Puis il en fera l'aspersion sur la tente, sur tous les ustensiles, sur les personnes qui sont là, sur celui qui a touché des ossements, ou un homme tué, ou un mort, ou un sépulcre. Celui qui est pur fera l'aspersion sur celui qui est impur, le 3e jour et le 7e jour, et il le purifiera le 7e jour. Il lavera ses vêtements et se lavera dans l'eau, et le soir il sera pur. Un homme qui sera impur et qui ne se purifiera pas sera retranché du milieu de l'assemblée, car il a souillé le sanctuaire de l'Éternel. Comme l'eau de purification n'a pas été répandue sur lui, il est impur. Ce sera pour eux une loi perpétuelle. Celui qui fera l'aspersion de l'eau de purification lavera ses vêtements, et celui qui touchera l'eau de purification sera impur jusqu'au soir. Tout ce que touchera celui qui est impur sera souillé, et la personne qui le touchera sera impure jusqu'au soir. Lecture du livre des Nombres, chapitre 20. Toute l'assemblée des enfants d'Israël arriva dans le désert de Tsin le 1er mois, et le peuple s'arrêta à Kadès. C'est là que mourut Marie et qu'elle fut enterrée. Il n'y avait point d'eau pour l'assemblée, et l'on se souleva contre Moïse et Aaron.
le peuple chercha querelle à Moïse. Ils dirent, « Que n'avons-nous expiré quand nos frères expirèrent devant l'Éternel ? Pourquoi avez-vous fait venir l'assemblée de l'Éternel dans ce désert, pour que nous y mourions, nous et notre bétail ? Pourquoi nous avez-vous fait monter hors d'Égypte pour nous amener dans ce méchant lieu ? Ce n'est pas un lieu où l'on puisse semer, et il n'y a ni figuier, ni vigne, ni grenadier, ni de l'eau à boire. » Moïse et Aaron s'éloignèrent de l'assemblée pour aller à l'entrée de la tente d'assignation. Ils tombèrent sur leur visage, et la gloire de l'Éternel leur apparut. L'Éternel parla à Moïse et dit, « Prends la verge et convoque l'assemblée, toi et ton frère Aaron. Vous parlerez en leur présence au rocher, et il donnera ses eaux. Tu feras sortir pour eux de l'eau du rocher, et tu abreuveras l'assemblée et leur bétail. » Moïse prit la verge qui était devant l'Éternel, comme l'Éternel le lui avait ordonné. Moïse et Aaron convoquèrent l'assemblée en face du rocher, et Moïse leur dit, « Écoutez donc, rebelles, est-ce de ce rocher que nous vous ferons sortir de l'eau ?» Puis Moïse leva la main et frappa deux fois le rocher avec sa verge. Il sortit de l'eau en abondance. L'assemblée but, et le bétail aussi. Alors l'Éternel dit à Moïse, « Parce que vous n'avez pas cru en moi pour me sanctifier aux yeux des enfants d'Israël, vous ne ferez point entrer cette assemblée dans le pays que je lui donne. » Ce sont les eaux de Meriba où les enfants d'Israël contestèrent avec l'Éternel qui fut sanctifié en eux. De Kadès, Moïse envoya des messagers au roi d'Édom pour lui dire, « Ainsi parle ton frère Israël. Tu sais toutes les souffrances que nous avons éprouvées. Nos pères descendirent en Égypte et nous y demeurâmes longtemps. Mais les Égyptiens nous ont maltraités, nous et nos pères. Nous avons crié à l'Éternel et il a entendu notre voix. Il a envoyé un ange et nous a fait sortir de l'Égypte. Et voici, nous sommes à Kadès, ville à l'extrémité de ton territoire. Laisse-nous passer par ton pays. Nous ne traverserons ni les champs, ni les vignes, et nous ne boirons pas l'eau des puits. Nous suivrons la route royale sans nous détourner à droite ou à gauche, jusqu'à ce que nous ayons franchi ton territoire. » Édom lui dit, « Tu ne passeras point chez moi, sinon je sortirai à ta rencontre avec l'épée. » Les enfants d'Israël lui dirent, « Nous monterons par la grande route, et si nous buvons de ton eau, moi et mes troupeaux, j'en paierai le prix. Je ne ferai que passer avec mes pieds, pas autre chose. » Il répondit, « Tu ne passeras pas. » Et Édom sortit à sa rencontre avec un peuple nombreux et à main forte. Ainsi Édom refusa de donner passage à Israël par son territoire. Et Israël se détourna de lui. Toute l'assemblée des enfants d'Israël partit de Kadès et arriva à la montagne de Hor. L'Éternel dit à Moïse et à Aaron vers la montagne de Hor sur la frontière du pays d'Édom, « Aaron va être recueilli auprès de son peuple, car il n'entrera point dans le pays que je donne aux enfants d'Israël, parce que vous avez été rebelles à mon ordre. » Aux eaux de Meriba. Prends Aaron et son fils Éléazar et fais-les monter sur la montagne de Hor. Dépouille Aaron de ses vêtements et fais-les revêtir à Éléazar son fils. C'est là qu'Aaron sera recueilli et qu'il mourra. Moïse fit ce que l'Éternel avait ordonné. Ils montèrent sur la montagne de Hor aux yeux de toute l'assemblée. Moïse dépouilla Aaron de ses vêtements et les fit revêtir à Éléazar son fils. Aaron mourut là
au sommet de la montagne. Moïse et Éléazar descendirent de la montagne. Toute l'assemblée vit qu'Aaron avait expiré, et toute la maison d'Israël pleura à Aaron pendant 30 jours. Lecture du livre des Nombres, chapitre 21. Le roi d'Arad, cananéen qui habitait le Midi, apprit qu'Israël venait par le chemin d'Atarim. Il combattit Israël et emmena des prisonniers. Alors Israël fit un vœu à l'Éternel et dit, « Si tu livres ce peuple entre mes mains, je dévouerai ces villes par interdit. » L'Éternel entendit la voix d'Israël et livra les Cananéens. On les dévoua par interdit, eux et leurs villes, et l'on nomma ce lieu Horma. Ils partirent de la montagne de Hor par le chemin de la mer Rouge pour tourner le pays d'Édom. Le peuple s'impatienta en route et parla contre Dieu et contre Moïse. « Pourquoi nous avez-vous fait monter hors d'Égypte pour que nous mourions dans le désert ?»« Car il n'y a point de pain et il n'y a point d'eau, et notre âme est dégoûtée de cette misérable nourriture. » Alors l'Éternel envoya contre le peuple des serpents brûlants. Ils mordirent le peuple et il mourut beaucoup de gens en Israël. Le peuple vint à Moïse et dit, « Nous avons péché, car nous avons parlé contre l'Éternel et contre toi. Prie l'Éternel afin qu'il éloigne de nous ces serpents. » Moïse pria pour le peuple. L'Éternel dit à Moïse, « Fais-toi un serpent brûlant et place-le sur une perche. Quiconque aura été mordu et le regardera conservera la vie. » Moïse fit un serpent d'airain et le plaça sur une perche. Et quiconque avait été mordu par un serpent et regardait le serpent d'airain conservait la vie. Les enfants d'Israël partirent et ils campèrent à Oboth. Ils partirent d'Oboth et ils campèrent à Ijé-Abarim, dans le désert qui est vis-à-vis de Moab, vers le soleil levant. De là, ils partirent et ils campèrent dans la vallée de Zéred. De là, ils partirent et ils campèrent de l'autre côté de l'Arnon qui coule dans le désert, en sortant du territoire des Amoréens. Car l'Arnon est la frontière de Moab, entre Moab et les Amoréens. C'est pourquoi il est dit dans le livre des guerres de l'Éternel, « Vaeb en Sufa » et les torrents de l'Arnon et le cours des torrents qui s'étend du côté d'Ar et touche à la frontière de Moab. De là, ils allèrent à Béer. C'est ce Béer où l'Éternel dit à Moïse, « Rassemble le peuple, et je leur donnerai de l'eau. » Alors Israël chanta ce cantique, « Monte, puis, chantez en son honneur. Puis que des princes ont creusé, que les grands du peuple ont creusé avec le sceptre, avec leur bâton. Du désert, ils allèrent à Matana, de Matana à Nahaliel, de Nahaliel à Bamoth, de Bamoth à la vallée qui est dans le territoire de Moab, au sommet de Pisga, en regard du désert. Israël envoya des messagers à Sihon, roi des Amoréens, pour lui dire, « Laisse-moi passer par ton pays. Nous n'entrerons ni dans les champs ni dans les vignes, et nous ne boirons pas l'eau des puits. Nous suivrons la route royale jusqu'à ce que nous ayons franchi ton territoire. » Sihon n'accorda point à Israël le passage sur son territoire. Il rassembla tout son peuple et sortit à la rencontre d'Israël dans le désert. Il vint à Jahatz et combattit Israël. Israël le frappa du tranchant de l'épée et s'empara de son pays depuis l'Arnon jusqu'à Jabbok, jusqu'à la frontière des enfants d'Ammon, car la frontière des enfants d'Ammon était fortifiée. Israël prit toutes les villes
et s'établit dans toutes les villes des Amoréens, à Hesbon et dans toutes les villes de son ressort. Car Hesbon était la ville de Sihon, roi des Amoréens. Il avait fait la guerre au précédent roi de Moab, et lui avait enlevé tout son pays jusqu'à l'Arnon. C'est pourquoi les poètes disent « Venez à Hesbon, que la ville de Sihon soit rebâtie et fortifiée. » Car il est sorti un feu de Hesbon, une flamme de la ville de Sihon. Elle a dévoré Ar-Moab, les habitants des hauteurs de l'Arnon. Malheur à toi, Moab! Tu es perdu, peuple de Kémosh. Il a fait de ses fils des fuyards, et il a livré ses fils captifs à Sihon, roi des Amoréens. Nous avons lancé sur eux nos traits. De Hesbon à Dibon, tout est détruit. Nous avons étendu nos ravages jusqu'à Nophak, jusqu'à Medeba. Israël s'établit dans le pays des Amoréens. Moïse envoya reconnaître Jaézer, et ils prirent les villes de son ressort, et chassèrent les Amoréens qui y étaient. Ils changèrent ensuite de direction, et montèrent par le chemin de Bazan. Og, roi de Bazan, sortit à leur rencontre avec tout son peuple, pour les combattre à Édréhi. L'Éternel dit à Moïse, « Ne le crains point, car je le livre entre tes mains, lui et son peuple, et son pays. Tu le traiteras comme tu as traité Sihon, roi des Amoréens, qui habitait à Hesbon. » Et ils le bâtirent, lui et ses fils, et tout son peuple, sans en laisser échapper un seul. Et ils s'emparèrent de son pays. Lecture du livre des Nombres, chapitre 22. Les enfants d'Israël partirent, et ils campèrent dans les plaines de Moab, au-delà du Jourdain, vis-à-vis de Jéricho. Balak, fils de Tsippor, vit tout ce qu'Israël avait fait aux Amoréens. Et Moab fut très effrayé en face d'un peuple aussi nombreux. Il fut saisi de terreur en face des enfants d'Israël. Moab dit aux anciens de Madian, cette multitude va dévorer tout ce qui nous entoure, comme le bœuf broute la verdure des champs. Balak, fils de Tsippor, était alors roi de Moab. Il envoya des messagers auprès de Balaam, fils de Béor, à Pétor sur le fleuve, dans le pays des fils de son peuple, afin de l'appeler et de lui dire. Voici, un peuple est sorti d'Égypte. Il couvre la surface de la terre, et il habite vis-à-vis de moi. Viens, je te prie, maudis-moi ce peuple, car il est plus puissant que moi. Peut-être ainsi pourrais-je le battre et le chasserai-je du pays, car je sais que celui que tu bénis est béni, et que celui que tu maudis est maudit. Les anciens de Moab et les anciens de Madian partirent, ayant avec eux des présents pour le devin. Ils arrivèrent auprès de Balaam et lui rapportèrent les paroles de Balak. Balaam leur dit, « Passez ici la nuit, et je vous donnerai réponse d'après ce que l'Éternel me dira. » Et les chefs de Moab restèrent chez Balaam. Dieu vint à Balaam et dit, « Qui sont ces hommes que tu as chez toi ?» Balaam répondit à Dieu, « Balak, fils de Tsippor, roi de Moab, les a envoyés pour me dire, « Voici un peuple sorti d'Égypte, et il couvre la surface de la terre. Viens donc, maudis-le. Peut-être ainsi pourrais-je le combattre et le chasserai-je. » Dieu dit à Balaam, tu n'iras point avec eux. Tu ne maudiras point ce peuple, car il est béni. Balaam se leva le matin, et il dit au chef de Balak, allez dans votre pays, car l'Éternel refuse de me laisser aller avec vous. Et les princes de Moab se levèrent,
retournèrent auprès de Balak et dirent « Balaam a refusé de venir avec nous. » Balak envoya de nouveau des chefs en plus grand nombre et plus considérés que les précédents. Ils arrivèrent auprès de Balaam et lui dirent « Ainsi parle Balak, fils de Tsippor, que l'on ne t'empêche donc pas de venir vers moi, car je te rendrai beaucoup d'honneur, et je ferai tout ce que tu me diras. Viens, je te prie, maudis-moi ce peuple. » Balaam répondit et dit au serviteur de Balak, « Quand Balak me donnerait sa maison pleine d'argent et d'or, je ne pourrais faire aucune chose, ni petite ni grande, contre l'ordre de l'Éternel mon Dieu. Maintenant, je vous prie, restez ici cette nuit, et je saurai ce que l'Éternel me dira encore. » Dieu vint à Balaam pendant la nuit et lui dit, « Puisque ces hommes sont venus pour t'appeler, lève-toi, va avec eux, mais tu feras ce que je te dirai. » Balaam se leva le matin, sella son ânesse et partit avec les chefs de Moab. La colère de Dieu s'enflamma parce qu'il était parti. Et un ange de l'Éternel se plaça sur le chemin pour lui résister. Balaam était monté sur son ânesse et ses deux serviteurs étaient avec lui. L'ânesse vit l'ange de l'Éternel qui se tenait sur le chemin, son épée nue dans la main. Elle se détourna du chemin et alla dans les champs. Balaam frappa l'ânesse pour la ramener dans le chemin. L'ange de l'Éternel se plaça dans un sentier entre les vignes, il y avait un mur de chaque côté. L'ânesse vit l'ange de l'Éternel. Elle se serra contre le mur et pressa le pied de Balaam contre le mur. Balaam la frappa de nouveau. L'ange de l'Éternel passa plus loin et se plaça dans un lieu où il n'y avait point d'espace pour se détourner à droite ou à gauche. L'ânesse vit l'ange de l'Éternel et elle s'abattit sous Balaam. La colère de Balaam s'enflamma, et il frappa l'ânesse avec un bâton. L'Éternel ouvrit la bouche de l'ânesse, et elle dit à Balaam, « Que t'ai-je fait pour que tu m'aies frappé déjà trois fois ?» Balaam répondit à l'ânesse, « C'est parce que tu t'es moqué de moi. Si j'avais une épée dans la main, je te tuerais à l'instant. » L'ânesse dit à Balaam, « Ne suis-je pas ton ânesse que tu as de tout temps monté jusqu'à ce jour? Ai-je l'habitude de faire ainsi ?» Et il répondit « Non. » L'Éternel ouvrit les yeux de Balaam, et Balaam vit l'ange de l'Éternel qui se tenait sur le chemin, son épée nue dans la main. Et il s'inclina et se prosterna sur son visage. L'ange de l'Éternel lui dit, « Pourquoi as-tu frappé ton ânesse déjà trois fois ? Voici, je suis sorti pour te résister, car c'est un chemin de perdition qui est devant moi. L'ânesse m'a vu, et elle s'est détournée devant moi déjà trois fois. Si elle ne se fût pas détournée de moi, je t'aurais même tué, et je lui aurais laissé la vie. » Balaam dit à l'ange de l'Éternel, « J'ai péché, car je ne savais pas que tu te fusses placé au-devant de moi sur le chemin. Et maintenant, si tu me désapprouves, je m'en retournerai. » L'ange de l'Éternel dit à Balaam, « Va avec ces hommes, mais tu ne feras que répéter les paroles que je te dirai. » Et Balaam alla avec les chefs de Balak. Balak apprit que Balaam arrivait, et il sortit à sa rencontre jusqu'à la ville de Moab, qui est sur la limite de l'Arnon, à l'extrême frontière. Balak dit à Balaam, « N'ai-je pas envoyé auprès de toi pour t'appeler? Pourquoi n'es-tu pas venu vers moi ?
Ne puis-je donc pas te traiter avec honneur ? Balaam dit à Balak, « Voici, je suis venu vers toi. Maintenant me sera-t-il permis de dire quoi que ce soit ? Je dirai les paroles que Dieu mettra dans ma bouche. » Balaam alla avec Balak, et ils arrivèrent à Kirjath Hutzot. Balak sacrifia des bœufs et des brebis, et il en envoya à Balaam et aux chefs qui étaient avec lui. Le matin, Balak prit Balaam et le fit monter à Bamoth-Baal, d'où Balaam vit une partie du peuple.

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0: Pour votre salut, il est 2h.

0: avec la simplicité et la ferveur de Sainte Bernadette, récitons notre chapelet.
1: Premier mystère joyeux, l'Annonciation.
0: Bienheureuse Marie, toi qui as cru, que Marie nous aide à accueillir d'un cœur simple l'annonce de l'amour de Dieu, à y croire malgré les doutes que la société et notre propre esprit murmurent à notre cœur. Et si ces difficultés demeurent, nous prierons pour progresser dans la foi malgré elles, ou plutôt grâce à elles, car c'est là que s'éprouve notre confiance, notre fidélité. Notre Père qui es aux cieux, que ton nom soit sanctifié, que ton règne vienne, que ta volonté soit faite sur la terre comme au ciel. Donne-nous aujourd'hui notre pain quotidien. Pardonne-nous nos offenses, comme nous pardonnons à ceux qui nous ont offensés. Et ne nous soumets pas à la tentation, mais délivre-nous du mal. Amen. Je vous salue, Marie, pleine de grâce. Le Seigneur est avec vous. Vous êtes bénie entre toutes les femmes, et Jésus, le fruit de vos entrailles, est béni.

0: Je vous salue, Marie, pleine de grâce. Le Seigneur est avec vous. Vous êtes bénie entre toutes les femmes. Et Jésus, le fruit de vos entrailles, est béni.
1: Sainte Marie, Mère de Dieu,
0: je vous salue, Marie, pleine de grâce. Le Seigneur est avec vous. Vous êtes bénie entre toutes les femmes, et Jésus, le fruit de vos entrailles, est béni.
1: Sainte Marie, Mère de Dieu, priez pour nous
0: pécheurs. Je vous salue, Marie, pleine de grâce. Le Seigneur est avec vous. Vous êtes bénie entre toutes les femmes, et Jésus, le fruit de vos entrailles, est béni.
1: Sainte Marie, Mère de Dieu, priez pour nous pécheurs.
0: Je vous salue, Marie, pleine de grâce. Le Seigneur est avec vous. Vous êtes bénie entre toutes les femmes, et Jésus, le fruit de vos entrailles, est béni.
1: Sainte Marie, Mère de Dieu,
0: je vous salue, Marie, pleine de grâce. Le Seigneur est avec vous. Vous êtes bénie entre toutes les femmes, et Jésus, le fruit de vos entrailles, est béni.
1: Sainte Marie, Mère de Dieu, priez pour nous pécheurs.
0: Je vous salue, Marie, pleine de grâce. Le Seigneur est avec vous. Vous êtes bénie entre toutes les femmes, et Jésus, le fruit de vos entrailles, est béni.
1: Sainte Marie, Mère de Dieu, priez pour nous pécheurs.
0: Je vous salue, Marie, pleine de grâce. Le Seigneur est avec vous. Vous êtes bénie entre toutes les femmes, et Jésus, le fruit de vos entrailles, est béni.
1: Sainte Marie, Mère de Dieu,
0: je vous salue, Marie, pleine de grâce. Le Seigneur est avec vous. Vous êtes bénie entre toutes les femmes, et Jésus, le fruit de vos entrailles, est béni.
1: Sainte Marie, Mère de Dieu,
0: gloire au Père et au Fils et au Saint-Esprit, comme il était au commencement, maintenant, toujours, dans les siècles des siècles.
2: Deuxième mystère joyeux, la visitation.
3: Marie se rendit en hâte vers la maison de sa cousine Élisabeth. La foi et l'espérance conduisent à l'amour du prochain. Toute existence tire sa valeur de la qualité de l'amour. Dis-moi, quel est ton amour ? Et je te dirai qui tu es. Notre Père qui es aux cieux, que ton nom soit sanctifié, que ton règne vienne, que ta volonté soit faite sur la terre comme au ciel. Donne-nous aujourd'hui notre pain quotidien. Pardonne-nous nos offenses, comme nous pardonnons à ceux qui nous ont offensés. Et ne nous soumets pas à la tentation, mais délivre-nous du mal. Amen. Je vous salue, Marie, pleine de grâce. Le Seigneur est avec vous. Vous êtes bénie entre toutes les femmes, et Jésus, le fruit de vos entrailles, est béni. Je vous salue, Marie, pleine de grâce. Le Seigneur est avec vous. Vous êtes bénie entre toutes les femmes, et Jésus, le fruit de vos entrailles, est béni.
1: Sainte Marie, Mère de Dieu, priez pour nous pécheurs.
0: Je vous salue, Marie, pleine de grâce. Le Seigneur est avec vous. Vous êtes bénie entre toutes les femmes, et Jésus, le fruit de vos entrailles, est béni.
1: Sainte Marie, Mère de Dieu,
0: je vous salue, Marie, pleine de grâce. Le Seigneur est avec vous. Vous êtes bénie entre toutes les femmes, et Jésus, le fruit de vos entrailles, est béni.
1: Sainte Marie, Mère de Dieu, priez pour nous pécheurs.

0: Je vous salue Marie, pleine de grâce, le Seigneur est avec vous. Vous êtes bénie entre toutes les femmes, et Jésus, le fruit de vos entrailles, est béni. Je vous salue Marie, pleine de grâce, le Seigneur est avec vous. Vous êtes bénie entre toutes les femmes, et Jésus, le fruit de vos entrailles, est béni. Je vous salue Marie, pleine de grâce. Le Seigneur est avec vous. Vous êtes bénie entre toutes les femmes. Et Jésus, le fruit de vos entrailles, est béni. Je vous salue Marie, pleine de grâce. Le Seigneur est avec vous. Vous êtes bénie entre toutes les femmes. Et Jésus, le fruit de vos entrailles, est béni. Je vous salue, Marie, pleine de grâce. Le Seigneur est avec vous. Vous êtes bénie entre toutes les femmes. Et Jésus, le fruit de vos entrailles, est béni. Je vous salue Marie, pleine de grâce. Le Seigneur est avec vous. Vous êtes bénie entre toutes les femmes. Et Jésus, le fruit de vos entrailles, est béni. Gloire au Père et au Fils et au Saint-Esprit.
1: Comme il était au commencement,
0: maintenant, toujours, dans les siècles des siècles.
2: Troisième mystère joyeux, la naissance de Jésus.
3: Heureux ceux qui font une place à l'enfant qui survient et que certains rejettent, à la personne que la société trouve inutile, à la personne qui souffre dans son corps et dans son esprit, à celle qui a oublier sa dignité humaine. Notre Père qui es aux cieux, que ton nom soit sanctifié, que ton règne vienne, que ta volonté soit faite sur la terre comme au ciel. Donne-nous aujourd'hui notre pain quotidien. Pardonne-nous nos offenses comme nous pardonnons à ceux qui nous ont offensés. Et ne nous soumets pas à la tentation, mais délivre-nous du mal. Amen. Je vous salue, Marie, pleine de grâce. Le Seigneur est avec vous. Vous êtes bénie entre toutes les femmes, et Jésus, le fruit de vos entrailles, est béni. Je vous salue, Marie, pleine de grâce. Le Seigneur est avec vous. Vous êtes bénie entre toutes les femmes, et Jésus, le fruit de vos entrailles, est béni.
1: Sainte Marie, Mère de Dieu,
0: je vous salue, Marie, pleine de grâce. Le Seigneur est avec vous. Vous êtes bénie entre toutes les femmes, et Jésus, le fruit de vos entrailles, est béni.
1: Sainte Marie, Mère de Dieu,
0: je vous salue Marie, pleine de grâce. Le Seigneur est avec vous. Vous êtes bénie entre toutes les femmes. Et Jésus, le fruit de vos entrailles, est béni.
1: Sainte Marie, Mère de Dieu, priez pour nous pauvres pécheurs.
0: Je vous salue Marie, pleine de grâce. Le Seigneur est avec vous. Vous êtes bénie entre toutes les femmes. Et Jésus, le fruit de vos entrailles, est béni. Je vous salue Marie, pleine de grâce. Le Seigneur est avec vous. Vous êtes bénie entre toutes les femmes, et Jésus, le fruit de vos entrailles, est béni.
1: Sainte Marie, Mère de Dieu, priez pour nous pauvres pécheurs.
0: Je vous salue Marie, pleine de grâce. Le Seigneur est avec vous. vous êtes bénie entre toutes les femmes, et Jésus, le fruit de vos entrailles, est béni. Je vous salue, Marie, pleine de grâce. Le Seigneur est avec vous. Vous êtes bénie entre toutes les femmes, et Jésus, le fruit de vos entrailles, est béni. Je vous salue, Marie, pleine de grâce. Le Seigneur est avec vous. Vous êtes bénie entre toutes les femmes, et Jésus, le fruit de vos entrailles, est béni. Je vous salue, Marie, pleine de grâce. Le Seigneur est avec vous. Vous êtes bénie entre toutes les femmes, et Jésus, le fruit de vos entrailles, est béni. Gloire au Père et au Fils et au Saint-Esprit, comme il était au commencement, maintenant, toujours, dans les siècles des siècles.
2: Quatrième mystère joyeux, la présentation de Jésus au Temple.
0: Marie, apprends-nous à prier. Comme Marie, laissons-nous habiter par la fougue de l'Esprit Saint. Beaucoup d'entre nous ont redécouvert la joie de la prière. Pensez à Dieu en l'aimant, les louer ensemble, écouter sa parole. La prière n'est pas d'abord pour nous satisfaire. Elle est dépossession de nous-mêmes pour nous mettre à la disposition du Seigneur, le laisser prier en nous. Notre Père qui es aux cieux, que ton nom soit sanctifié, que ton règne vienne, que ta volonté soit faite sur la terre comme au ciel. Donne-nous aujourd'hui notre pain quotidien. Pardonne-nous nos offenses, comme nous pardonnons à ceux qui nous ont offensés. Et ne nous soumets pas à la tentation, mais délivre-nous du mal. Amen. Je vous salue, Marie, pleine de grâce. Le Seigneur est avec vous. Vous êtes bénie entre toutes les femmes. Et Jésus, le fruit de vos entrailles, est béni. Je vous salue, Marie, pleine de grâce. Le Seigneur est avec vous. Vous êtes bénie entre toutes les femmes. Et Jésus, le fruit de vos entrailles, est béni. Je vous salue, Marie, pleine de grâce. Le Seigneur est avec vous. Vous êtes bénie entre toutes les femmes, et Jésus, le fruit de vos entrailles, est béni. Je vous salue, Marie, pleine de grâce. Le Seigneur est avec vous. Vous êtes bénie entre toutes les femmes, et Jésus, le fruit de vos entrailles, est béni. Je vous salue, Marie, pleine de grâce. Le Seigneur est avec vous. Vous êtes bénie entre toutes les femmes, et Jésus, le fruit de vos entrailles, est béni. Je vous salue, Marie, pleine de grâce. Le Seigneur est avec vous. Vous êtes bénie entre toutes les femmes, et Jésus, le fruit de vos entrailles, est béni. Je vous salue, Marie, pleine de grâce. Le Seigneur est avec vous. Vous êtes bénie entre toutes les femmes, et Jésus, le fruit de vos entrailles, est béni. Je vous salue, Marie, pleine de grâce. Le Seigneur est avec vous. Vous êtes bénie entre toutes les femmes, et Jésus, le fruit de vos entrailles, est béni. Je vous salue, Marie, pleine de grâce. Le Seigneur est avec vous. Vous êtes bénie entre toutes les femmes, et Jésus, le fruit de vos entrailles, est béni. Je vous salue, Marie, pleine de grâce. Le Seigneur est avec vous. Vous êtes bénie entre toutes les femmes, et Jésus, le fruit de vos entrailles, est béni. Gloire au Père et au Fils et au Saint-Esprit, comme il était au commencement, maintenant, toujours, dans les siècles des siècles.
2: Cinquième mystère joyeux, le recouvrement de Jésus au Temple.
4: Ne craignez pas de rendre un témoignage humble, mais visible et ardent à l'Évangile. Ne laissez pas les nouvelles générations désemparées par ignorance religieuse, mais que votre famille, votre entourage reconnaisse la fermeté de vos convictions en cohérence avec votre vie. Rendez compte de l'espérance qui est en vous.
0: Ô Mère, bénie entre toutes les mères, je te confie le jeûne ici présent, le jeûne de l'univers entier. Je te supplie pour tous et pour chacun, donne-leur la grâce d'aimer la vie, de faire totale confiance à ton Fils Jésus-Christ, de collaborer concrètement en Église à sa mission de vérité, de justice et de paix. Notre Père qui es aux cieux, que ton nom soit sanctifié, que ton règne vienne, que ta volonté soit faite sur la terre comme au ciel. Donne-nous aujourd'hui notre pain quotidien. Pardonne-nous nos offenses, comme nous pardonnons à ceux qui nous ont offensés. Et ne nous soumets pas à la tentation, mais délivre-nous du mal. Amen. Je vous salue, Marie, pleine de grâce. Le Seigneur est avec vous. Vous êtes bénie entre toutes les femmes, et Jésus, le fruit de vos entrailles, est béni. Je vous salue, Marie, pleine de grâce. Le Seigneur est avec vous. Vous êtes bénie entre toutes les femmes, et Jésus, le fruit de vos entrailles, est béni. Je vous salue, Marie, pleine de grâce. Le Seigneur est avec vous. Vous êtes bénie entre toutes les femmes, et Jésus, le fruit de vos entrailles, est béni. Je vous salue, Marie, pleine de grâce. Le Seigneur est avec vous. Vous êtes bénie entre toutes les femmes, et Jésus, le fruit de vos entrailles, est béni. Je vous salue, Marie, pleine de grâce. Le Seigneur est avec vous. Vous êtes bénie entre toutes les femmes, et Jésus, le fruit de vos entrailles, est béni. Je vous salue, Marie, pleine de grâce. Le Seigneur est avec vous. Vous êtes bénie entre toutes les femmes, et Jésus, le fruit de vos entrailles, est béni. Je vous salue, Marie, pleine de grâce. Le Seigneur est avec vous. Vous êtes bénie entre toutes les femmes, et Jésus, le fruit de vos entrailles, est béni. Sainte Marie, Mère de Dieu, priez pour nous pauvres pécheurs, Je vous salue Marie, pleine de grâce, le Seigneur est avec vous. Vous êtes bénie entre toutes les femmes, et Jésus, le fruit de vos entrailles, est béni. Je vous salue Marie, pleine de grâce, le Seigneur est avec vous. Vous êtes bénie entre toutes les femmes, et Jésus, le fruit de vos entrailles, est béni. Je vous salue Marie, pleine de grâce, le Seigneur est avec vous. Vous êtes bénie entre toutes les femmes, et Jésus, le fruit de vos entrailles, est béni. Gloire au Père et au Fils et au Saint-Esprit, comme il était au commencement, maintenant, toujours, dans les siècles des siècles. Amen.

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0: Pour votre salut, il est 3 heures.

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0: Chers amis auditeurs, nous voilà de nouveau en compagnie de la famille d'Abraham. Rappelons-nous que Dieu aime Abraham et qu'il lui a fait beaucoup de promesses. Il lui dit qu'il va lui donner un fils. Mais les années passent et Abraham et Saraï perdent patience. Ils essaient par leurs propres moyens d'avoir un héritier. Agar, la servante de sa femme Saraï, met au monde un fils appelé Ismaël. Même s'ils n'ont pas attendu la promesse de Dieu, le Seigneur n'oublie pas Abraham, ni Saraï, ni Ismaël. Écoutons la suite de l'histoire.
1: Quand Abraham a 99 ans, le Seigneur se montre à lui. Il dit à Abraham :
2: « Je suis le Dieu Tout-Puissant. Vis sous mon regard et fais toujours ce qui me plaît. Je vais établir une alliance entre toi et moi. Je te donnerai un grand nombre d'enfants et de petits-enfants. »
1: Abraham se met à genoux, le front contre le sol. Dieu continue à lui parler.
2: « Voici l'alliance que je fais avec toi. Tu deviendras le père de beaucoup de peuples. Tu ne t'appelleras plus Abraham, ton nouveau nom sera Abraham. En effet, je fais de toi le père de beaucoup de peuples. Maintenant, tu vis en Canaan, mais ce pays n'est pas à toi. Eh bien, je vais te donner tout ce pays, à toi, à tes enfants et aux enfants de leurs enfants. Il sera à eux pour toujours, et je serai leur Dieu. »
1: Dieu dit encore à Abraham :
2: « Toi, tes enfants et les enfants de leurs enfants, de génération en génération, vous respecterez mon alliance. Voici le commandement que je vous donne, à toi, à tes enfants et aux enfants de leurs enfants. Tous les garçons devront être circoncis. »

0: ami. Ainsi, l'esclave né chez toi et l'esclave que tu as acheté seront circoncis. Alors mon alliance sera marquée dans votre corps comme une alliance qui durera toujours. L'homme qui ne sera pas circoncis, on le séparera de son peuple parce qu'il n'a pas respecté mon alliance.
1: La Bible, la parole de Dieu.
2: Amis auditeurs, vous vous posez peut-être la question, pourquoi aujourd'hui nous parlons d'Abraham alors que le nom de cet homme est Abraham? Pourquoi parle-t-on de Sarah alors que la Bible parle de cette femme en la nommant Saraï? En effet, Dieu change les noms de ces deux personnes en signe de ce qu'il va faire pour elles. Le nom Abraham veut dire « père d'une multitude de personnes ». En changeant leur nom, Dieu indique qu'il a un avenir spécial pour ce couple. Et pour montrer aussi cette différence, Dieu ordonne à Abraham de se marquer par un rite spécial, le rite de la circoncision. Dieu demande que Abraham lui-même, son fils Ismaël et tous les mâles vivant avec lui soient circoncis. Cette circoncision est le signe physique que la famille d'Abraham appartient pour toujours au Dieu Tout-Puissant. Et jusqu'à ce jour, tous les Juifs du monde se font circoncire pour montrer qu'ils appartiennent à la famille d'Abraham. Ces instructions de la part de Dieu nous amènent à poser un certain nombre de questions. Devons-nous aussi faire circoncire les mâles de notre communauté pour montrer que nous sommes fils d'Abraham? Beaucoup se posent cette question. Dans cette partie de la Bible, Dieu demande au peuple hébreu ou juif de se circoncire. Nous pouvons circoncire les mâles de chez nous ou ne pas le faire. Cependant, notons que la circoncision participe à l'hygiène du mâle. Toutefois, ce qui compte devant Dieu, c'est notre confiance en lui et l'état de notre cœur.
3: Abraham a un nouveau nom, de même que Saraï. Écoutons.
4: Ensuite, Dieu dit à Abraham.
0: N'appelle plus ta femme Saraï. À partir de maintenant, son nom sera Sarah. Je la bénirai et par elle, je te donnerai un fils. Oui, je la bénirai. Elle deviendra la mère de plusieurs peuples et des rois naîtront d'elle.
4: Abraham se met à genoux, le front contre le sol. Il se met à rire. En effet, il se dit
5: « Moi, j'ai 100 ans. Est-ce que je peux devenir père? Et Sarah a 90 ans. Est-ce qu'elle peut avoir un enfant ?»
4: Alors, Abraham dit à Dieu
5: « Permets à Ismaël de vivre sous ton regard. Cela me suffit. »
4: Mais Dieu répond à Abraham
0: « Pas du tout. C'est Sarah, ta femme, qui te donnera un fils. » Tu l'appelleras Isaac. Je ferai alliance avec lui, avec ses enfants et les enfants de leurs enfants. Cette alliance durera toujours. Pour Ismaël, j'ai entendu ta demande. Je le bénirai. Je lui donnerai beaucoup d'enfants et de petits-enfants. Ils deviendront très nombreux. Il sera le père de 12 chefs et il sera l'ancêtre d'un grand peuple. Mais mon alliance, je veux la faire avec Isaac. C'est le fils que Sarah va te donner l'an prochain à cette même époque.
4: Quand Dieu a fini de parler avec Abraham, il le quitte. Alors, Abraham prend son fils Ismaël et tous ses esclaves, ceux qui sont nés chez lui et ceux qu'il a achetés. Il prend donc tous les hommes de sa maison. Il les circoncit le jour même, comme Dieu lui a commandé de le faire. Abraham a 99 ans et son fils Ismaël a 13 ans, quand ils sont circoncis. Ils sont circoncis le même jour, avec tous les hommes de la maison d'Abraham, esclaves nés chez lui ou achetés aux étrangers.
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2: Dieu veut aussi changer le nom de Saraï. Désormais, elle s'appelle Sarah, ce qui veut dire « princesse », car elle deviendra la mère d'une multitude. Mais lorsque Dieu répète que Sarah est la mère de plusieurs peuples, Abraham se met à rire. Pourquoi? Parce que lui-même a déjà 100 ans et sa femme 90 ans. Elle ne peut plus faire d'enfant. Mais malgré les rires d'Abraham, Dieu est sérieux. Il promet à Abraham et à Sarah un fils dans l'espace d'un an. Dieu lui dit d'appeler son fils Isaac, ce qui veut dire « il rit ». Dieu dit qu'il ne va pas abandonner le premier fils, Ismaël, même s'il est né d'une esclave.

Celui-ci deviendra le chef de beaucoup de tribus, mais pour son alliance, c'est Isaac qui y prendra part. Amis auditeurs, la relation entre Dieu et Abraham nous surprend. Ils se parlent et Abraham dit à Dieu tout ce qui est sur son cœur. Nous devons prendre en exemple cet homme qui parle avec franchise à Dieu, son Créateur. Il n'a pas peur de lui. Il lui explique ses problèmes. Et il obéit même s'il ne comprend pas les raisons de tout ce que Dieu dit. C'est Dieu le maître et c'est lui Abraham le serviteur. Alors, après cette conversation, Abraham prend tous les mâles de sa famille, le jeune Ismaël, tous les serviteurs et tous les esclaves. Ainsi, tout le monde se fait circoncire le même jour.

0: Mais Dieu n'a pas dit son dernier mot. Écoutons la suite.
1: Le Seigneur se montre à Abraham près des grands arbres sacrés de Mamré. Abraham est assis à l'entrée de sa tente. C'est le moment le plus chaud de la journée. Tout à coup, il voit trois hommes debout près de lui. Aussitôt, depuis l'entrée de la tente, il court à leur rencontre. Abraham s'incline jusqu'à terre devant eux. Il dit :
2: « Je t'en prie, si tu veux m'accorder cette faveur, accepte de t'arrêter chez moi, ton serviteur. On va apporter un peu d'eau pour vous laver les pieds. Puis, vous vous reposerez sous cet arbre. Je vais vous donner quelque chose à manger. Alors, vous pourrez reprendre des forces avant d'aller plus loin. C'est bien pour cela que vous êtes passé près de moi, votre serviteur. »
1: Les visiteurs répondent :
3: « D'accord, fais ce que tu viens de dire. »
1: Quand la viande est prête, Abraham la met devant les visiteurs avec du fromage blanc et du lait frais. Ils mangent. Pendant le repas, Abraham se tient debout près d'eux, sous l'arbre. Les visiteurs demandent à Abraham :
3: « Où est ta femme Sarah ?»
1: Il répond :
2: « Elle est là, sous la tente. »
1: L'un des visiteurs dit :
3: « L'an prochain, je reviendrai chez toi à cette même époque et ta femme Sarah aura un fils. »
1: Sarah est à l'entrée de la tente, derrière Abraham, et elle écoute. Abraham et Sarah sont vieux, et Sarah n'a plus l'âge d'avoir des enfants. Sarah se met à rire dans son cœur, et elle pense :
4: « Hélas, je suis bien trop vieille. Mon mari aussi est vieux. Est-ce que je peux encore avoir du plaisir ?»
1: Alors le Seigneur dit à Abraham :
5: « Sarah a ri. Pourquoi donc ? Pourquoi pense-t-elle ? Vraiment, je suis trop vieille pour avoir des enfants. Est-ce qu'il y a quelque chose d'impossible pour le Seigneur ? L'an prochain, quand je reviendrai chez toi, à cette même époque, Sarah aura un fils. »
1: Sarah a peur. Elle dit :
4: « Non, je n'ai pas ri. »
1: Le Seigneur lui dit :
5: « Mais si, tu as ri. »
6: Abraham et Saraï ont de nouveaux noms. Et par le rite de la circoncision, leur famille est mise à part pour appartenir à Dieu. Même si Abraham et Sarah ont essayé par leurs propres moyens d'avoir un héritier, Dieu continue avec son plan. Il intervient encore une fois dans leur vie en leur envoyant trois messagers mystérieux. En effet, ces messagers sont des anges de Dieu qui annoncent à Sarah qu'elle aura un enfant. Quelle est la réaction de Sarah ? Elle aussi, elle rit. Et pourquoi rit-elle ? Elle rit parce que c'est impossible pour elle d'avoir un enfant maintenant. Elle est trop vieille. Elle n'a plus l'âge pour enfanter. Mais comme la parole de Dieu le dit, rien n'est impossible à Dieu. Alors, Sarah attend pour voir ce qui va se passer. La Bible dit : « Les plans que Dieu a pour nous sont des plans de bonheur et non de malheur. » Amis auditeurs, que retenir de cette histoire ? Abraham écoute ce que Dieu dit et essaie de faire ce que Dieu lui dit. Ce comportement d'Abraham plaît à Dieu et Dieu établit une alliance avec lui pour toujours. Qui, en principe, ne veut pas avoir une telle relation avec Dieu ? Pouvez-vous dire que votre foi devient chaque jour un peu plus forte ? Dieu continue de bénir les membres de la famille d'Abraham selon ce qu'il a dit. Les gens seront bénis en toi, Abraham. Nous devons croire, nous aussi, que Dieu veut nous bénir. Il veut notre bien.
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0: Amis auditeurs, notre émission tire à sa fin. Vous venez de suivre l'histoire d'Abraham et Sarah, tirée du livre de la Genèse, chapitres 17 et 18. N'oubliez pas de vous joindre à nous pour la suite de l'histoire passionnante de l'ancêtre de la foi, Abraham. À bientôt et que Dieu vous bénisse.
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2: Bonjour fidèles auditeurs de la Radio Maria Côte d'Ivoire, émettant depuis le diocèse de Yamoussoukro sur la 104.8 FM, la fréquence de la spiritualité au quotidien. Vous êtes à votre émission hebdomadaire Vocabulaire de la foi catholique. À ce microphone, votre dévouée Sylvie Eddy.

Amis auditeurs, aujourd'hui, nous allons explorer un thème très intéressant intitulé « Le monde de l'au-delà ». Pour ce faire, nous allons découvrir plusieurs sous-thèmes. Le premier sous-thème est celui des cieux. Qu'est-ce que les cieux ? Les cieux désignent le séjour des dieux, des puissances surnaturelles imaginées comme analogues au ciel. Nous retrouvons ce terme dans la prière « Notre Père qui est aux cieux » ou dans l'expression « Le royaume des cieux ». Encore, son âme est allée au ciel. Les cieux se définissent comme étant le séjour des bienheureux, des élus, à qui est accordée la vie éternelle. Qu'est-ce que l'au-delà ? L'au-delà est le monde supraterrestre. C'est la vie, l'activité imaginée après la mort.

Que signifie apothéose? L'apothéose est un triomphe fait à quelqu'un. C'est aussi un épanouissement sublime. Mais dans le contexte de l'au-delà, l'apothéose est la déification des empereurs romains, des héros après leur mort. Le monde de l'au-delà abrite des entités que nous allons découvrir au travers du sous-thème ange et démon. Qu'est-ce qu'un ange? Un ange est un être spirituel intermédiaire entre Dieu et l'homme, ministre de volonté divine. Nous avons les anges gardiens qui sont appelés à protéger chacun des hommes. L'archange est un être qui est placé au-dessus de l'ange dans la hiérarchie angélique. La littérature juive et chrétienne connaît sept archanges qui se tiennent devant la gloire du Seigneur et pénètrent en sa présence. Confère livre de Tobie, chapitre 12, verset 15. Comme archange, nous avons Gabriel. Gabriel est le messager céleste qui apparaît pour révéler la volonté de Dieu. Dans l'Ancien Testament, Gabriel interprète la vision du mouton et du bouc qu'a eu le prophète et explique les prédictions des 70 semaines ou 490 ans pour la durée de l'exil de Jérusalem. Dans le Nouveau Testament, l'archange Gabriel annonce à Zacharie la naissance de Jean-Baptiste et à Marie qu'elle sera la mère de Jésus. Dans le Coran, Gabriel est l'esprit qui révéla les Écritures saintes au prophète Mahomet. La pierre noire scellée dans la paroi de la Kaaba a été apportée, selon le Coran, à Abraham par l'ange Gabriel. Gabriel est le prince du feu, l'esprit qui commande au tonnerre et fait mûrir les fruits. C'est un linguiste accompli qui a enseigné à Joseph les 70 langues parlées à Babel. En art, il est généralement représenté portant un lys, la fleur de Marie, lors de l'Annonciation, ou portant une trompette par laquelle il annoncera le second avènement.

Nous avons également l'archange Michel. Dans la Bible, Michel est l'ange gardien d'Israël, chef des anges et l'un des sept archanges. En hébreu, Michel signifie « qui est comme Dieu ». Nombreux sont les personnes, les penseurs juifs, qui ont vu dans Michel l'image de Dieu et de son Messie. Les Esséniens le considéraient comme un grand prêtre céleste. Appelé Saint-Michel dans les églises chrétiennes, il est l'un des sept archanges dont il est question dans le judaïsme, le christianisme et l'islam. Dans l'Apocalypse de Saint-Jean, au chapitre 12, verset 7, Michel et ses anges combattent le dragon, appelé aussi Satan, et celui-ci est chassé du ciel avec ses mauvais anges. Le livre d'Enoch fait de Michel celui qui soutient l'univers. Dans le Talmud, qui est le recueil des enseignements du grand rabbin, ses relations avec les autres anges sont comparées à celles du grand prêtre avec Israël sur terre. Il est considéré comme le législateur direct qui s'adresse à Moïse sur le mont Sinaï. Nous avons également l'archange Raphaël. Dans l'histoire sainte, c'est l'archange qui servit de guide à Tobie et l'accompagna chez son parent Gabélus jusqu'à Rages, dans le lointain pays des Médès. Uriel est l'un des quatre principaux archanges qui apparaissent le plus souvent dans le judaïsme et le christianisme, les autres étant Michel, Raphaël et Gabriel. Qu'est-ce qu'un séraphin? C'est un ange de la première hiérarchie, représenté avec trois paires d'ailes. Le chérubin est un ange du second rang de la première hiérarchie. On le représente en icône par une tête d'enfant avec des ailes.

Après les anges, nous allons maintenant voir ce que c'est que le démon. Démon, écrit sans article, défini tout ange déchu, révolté contre Dieu et dans lequel repose l'esprit du mal. Le démon, avec l'article défini le, désigne Satan, prince des démons, chef des anges révoltés contre Dieu, appelé aussi Belzébuth et Lucifer. Il est désigné par l'esprit malin, l'esprit du mal, le maudit, le mauvais, le prince des ténèbres, le roi des enfers, le tentateur. Nous avons l'exemple du démon qui tenta Ève sous la forme du serpent. Un diable est un démon, un personnage représentant le mal dans la tradition populaire. Quand le mot diable est précédé de l'article indéfini le, il désigne le prince des démons, c'est-à-dire Satan. Une diablesse est un diable femelle. On peut aussi dire une démone.

Qu'est-ce qu'un incube ? Un incube est un démon masculin qui était censé abuser d'une femme pendant son sommeil. Il s'oppose à Succube, qui est un démon femelle qui vient la nuit s'unir à un homme. On qualifie de démoniaque tout ce qui est possédé du démon ou digne du démon, d'un démon. Diabolique signifie qui tient du diable. Satan est le chef des démons dans les traditions juives et chrétiennes. L'appellation Méphistophélès désigne Lucifer, personnage de la légende du Faust. Lucifer est le nom du diable. Le satanisme est le culte de Satan.

Nous nous posons beaucoup de questions sur la vie après la mort. Voici quelques mots qui s'y rapportent. Nous avons le paradis, qui est le lieu où les âmes des justes jouissent de la béatitude éternelle. On l'appelle aussi ciel. Le purgatoire, d'après la théologie catholique, est un lieu où les âmes des justes expient leurs péchés avant d'accéder à la félicité éternelle. Les limbes désignent le séjour des âmes des justes avant la rédemption ou des enfants morts sans baptême. Qu'est-ce que l'on fait? Dans la religion chrétienne, c'est le lieu destiné au supplice des damnés. On parle aussi de géhenne, qui est le séjour de réprouvés dans la Bible. La damnation est la condamnation aux peines de l'enfer.

0: Amis auditeurs, j'ai été ravie de partager ce moment avec vous. Je vous donne rendez-vous la semaine prochaine. Que Dieu vous garde.
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0: Pour votre salut, il est 4 heures.

Aimez le Seigneur, priez-le avec ardeur. Adorez-le de tout votre cœur et il vous permettra de voir au-delà du regard. Car il est écrit qu'il y a des choses que l'œil n'a point vues, que l'oreille n'a point entendues et qui ne sont point montées au cœur de l'homme, mais que Dieu a préparé pour ceux qui l'aiment.

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0: Pour votre salut, il est 5 heures.
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4: Le thème principal de ce temps est tiré de Luc chapitre 1, le verset 30. L'ange lui dit: sois sans crainte, Marie, car tu as trouvé grâce aux yeux de Dieu. Dis Amen fort bien que j'entende. Je voudrais dire à un chrétien que devenir chrétien, c'est être un homme devenu spécial. Dieu dit à Marie, une jeune femme, qui n'a encore rien fait, qui n'a accompli aucun espoir. Dieu lui dit, n'aie pas peur, ne crains point, car tu as trouvé grâce à mes yeux. Lorsque le regard de Dieu se pose sur toi, ça peut signifier que Dieu t'observe puisqu'il n'est pas content de toi. Il peut aussi te voir et se réjouir en te regardant. Heureux es-tu si Dieu te regarde avec un cœur en joie, car tu n'as rien à craindre tant que Dieu est avec toi. Ne crains pas Marie, car tu as trouvé grâce aux yeux de Dieu. Et j'ai pensé à Exode 33, le verset 17. La Bible dit, Dieu parle à Moïse. Dieu dit à Moïse, demande-moi tout ce que tu veux, car tu as trouvé grâce à mes yeux. Ils n'ont rien compris, hein? Exode 33, verset 17. La Bible dit, l'Éternel s'adresse à Moïse et lui dit, demande tout ce que tu veux, car tu as trouvé grâce à mes yeux. Au verset 18, Moïse répond en disant, Seigneur, fais-moi voir ta gloire, my God. Seigneur, fais-moi voir ta gloire. Marie, parce que tu as trouvé grâce aux yeux de Dieu, dans ta vie, il n'y a jamais eu de combat, de guerre, pour remporter une guerre et devenir une héroïne, mais parce que Dieu a posé un regard bienveillant sur toi, Marie, tu deviens une personne déjà spéciale. C'est pourquoi le Fils de Dieu va naître de toi. C'est un choix qui ne se discute pas. Quand Dieu dit que tu es béni, tu es béni. Quand Dieu dit que tu es maudit, tu es maudit. C'est ce que Dieu annonce qui fait la valeur des choses. Un jour, mon frère aîné, Pierre, était en prière.

Et l'homme de Dieu dit, non, je ne mangerai pas. La loi l'interdit. Et la voix lui dit, qui es-tu? Qui es-tu pour déclarer impur ce que moi je déclare pur? Qui es-tu pour déclarer impur ce que moi je déclare pur? Même si Jacob est un trompeur, si Dieu par son père a mis sa main sur lui pour le bénir, Jacob devient l'homme d'alliance. Si Abraham est un menteur, Abraham, un chercheur de petites filles, il ne plaît pas à Marcel Blé, c'est vrai. Mais le regard de Dieu s'est posé sur lui. Il a trouvé grâce aux yeux de Dieu. En Genèse 12, verset 3, Dieu dit, si quelqu'un te bénit, Abraham, la personne sera bénie mal par moi-même. Mais si quelqu'un le maudit, la personne sera maudite. Marie, tu es jeune, tu es encore vierge, tu n'as pas encore d'expérience, mais puisque le regard de Dieu s'est posé sur toi, puisque Dieu dit, tu as trouvé grâce à ses yeux, c'est comme si dans ta vie, tu as fait beaucoup de miracles, de prodiges, de signes, des actes héroïques, parce que Dieu est déjà avec toi. Trouver grâce aux yeux de Dieu veut dire plaire à Dieu, recevoir de Dieu la bienveillance, l'indulgence. Dieu te pardonne parce qu'il t'aime. Il trouve son plaisir en toi. Il y a des choses qu'on n'arrive pas à comprendre. Hein. Quand j'étais encore beaucoup jeune, il y avait un jeune qui s'appelait Antonin. Je l'aimais comme ça fortement. Après au collège, j'ai vu aussi un autre là qui s'appelait Adou Honoré. Je l'aimais tellement que moi, c'est un peu un défaut. Quand je t'aime beaucoup, si tu m'attaques, je me calme. Mais quand tu attaques ce que j'aime, je deviens comme un lion. J'aimais Adou Honoré. Pourquoi? J'ignore pourquoi. Sa manière d'être là, je l'aime. Et après, quand j'étais au lycée, j'aimais aussi un ami, Hervé. Hervé Saki. On s'aimait tellement qu'on s'est dit que quand on va se marier, on va se marier ensemble. Et quand on va à l'école, on était toujours assis sur les mêmes bancs. Si quelqu'un s'amuse à se mettre entre nous, mon gars là se mettait en colère, alors que nous deux, on n'est pas PD. Je veux dire PD. Les partisans de Dieu. Amen. Alléluia. Alléluia. Ce qui fait que l'amour que je vouais à ces personnes-là m'a mené à vouloir toujours les défendre. Et dans l'œuvre de Dieu aussi, c'est bizarre, mais l'homme qu'on appelle Robert Manarua, j'ignore comment ça s'est passé, mais c'est comme si lui et moi, là, on est jumeaux avec le même père et la même mère. C'est-à-dire, j'aime Robert Manarua d'une manière qui n'a rien à voir avec l'Esprit Saint, dans le sens où, waouh, quand il prêche, c'est intéressant, je sais qu'il est fort, mais ce n'est pas ça. Mon âme l'aime comme l'âme de Jonathan aimait David, ainsi de suite. C'est un mystère. Et quand tu aimes quelqu'un, tu as envie de le voir grandir et avancer. C'est une affaire d'amour. Si d'aventure, il t'arrive, comme à cette jeune dame, elle était dans un pays africain, là, et malheureusement, on l'a accusée, on dit qu'elle est sorcière. Ils l'ont rejetée. Et puis une religieuse est tombée sur elle. La religieuse blanche là l'a accueillie, l'a recueillie et a tout fait. Elle est partie après en Europe. Et moi je l'ai vue dans la télévision des blancs là. Elle parlait, elle avait commencé à recevoir une promotion. Elle est bénie, elle est comblée parce que simplement elle a trouvé grâce aux yeux d'une religieuse. Un jour, Michael Jackson vient en Côte d'Ivoire. Beaucoup ont oublié. Et puis le singe de Michael Jackson a aimé une jeune fille dans l'assemblée. Dans le public. Et le singe s'est collé à la jeune fille. Mais ce singe est le singe de Michael Jackson.

L'amour du singe pour la jeune dame a amené Michael Jackson à faire des papiers pour la jeune dame. Elle est partie au stade, elle a réussi, on l'a payé là-bas pour ça. Beaucoup ont oublié. Singe. Amour de singe a conduit une jeune fille à aller en Amérique sous la couverture de Michael Jackson. Parce que simplement, elle a trouvé grâce aux yeux du singe. Amen, amen. Amen, amen. Dans une paroisse, si le curé aime ton affaire, tu veux pas, oh, tu vas devenir une star sur la paroisse. Quelqu'un a dit amen et c'est bien. Moi, je parle de quelqu'un qui s'appelle Dieu. Dieu d'Abraham, d'Isaac et de Jacob. Celui qui n'a pas de commencement et qui n'aura jamais de fin. S'il pose sur toi son regard et il dit, toi, tu me plais, sache que c'est définitif, c'est pour toujours. Et en plus, il est encore le plus grand. Et quand il te bénit, il t'a vraiment béni. La grâce est imméritée. Mais celui qui a des mérites, quand il met sa main sur toi, sa dignité te couvre et te garde. Mes amis, le démon connaît les lois spirituelles, mais il fait tout pour que les bénéficiaires de la grâce de Dieu puissent passer à côté de la plaque. Ne cherchez pas des méthodes, des manières de faire pour être élevé. Cherchez constamment et véritablement à savoir si vous êtes au bon endroit, au meilleur moment, avec la bonne personne. Tant que vous marchez avec Dieu, la garantie de la victoire est assurée. Beaucoup d'hommes en Israël devraient mourir, être anéantis. Mais comme ils sont descendants d'Abraham, d'Isaac et de Jacob, Dieu s'est souvenu de l'alliance avec eux pour faire grâce à ceux qui méritaient la mort. Amen, amen, amen, amen, amen, amen. Amen, amen, amen, amen, amen. Et voici une loi mystérieuse dans la grâce. Quand quelqu'un a trouvé grâce devant Dieu, si tu t'en prends à la personne, tu trouves une disgrâce devant Dieu. Il est avantageux pour toi que tu plaises à Dieu que de plaire aux hommes. L'amour des hommes change. L'amour de Dieu ne change jamais. Dieu dit par la bouche de Jérémie, d'un amour d'éternité je t'ai aimé. Et pousse Isaïe à déclarer ceci, même si les montagnes peuvent s'écarter, les collines chanceler, moi mon amour ne pourra jamais s'écarter de toi. Si Dieu t'a aimé vraiment, tu as trouvé grâce à ses yeux, sache que partout où tu iras, une faveur mystérieuse va parler en ta faveur. Il faut que le chrétien le sache. Et quand un chrétien le sait, le chrétien est tranquille. Oh, c'est vrai. Plus tard, on a entendu des choses bizarres sur David. Ce n'est pas faux. Ce n'est pas des rumeurs. Ce n'est pas une calomnie. L'homme qu'on appelle David n'a pas eu toujours une vie vertueuse. J'ai appris dans le quartier que David a commis l'adultère. On s'est renseigné, ça a été avéré. On m'a dit qu'il est meurtrier. Et j'ai vu que c'est bien plus que ça. C'est un assassin. Car un assassin en droit est plus dangereux qu'un meurtrier. Le meurtre est un homicide volontaire. Mais quand tu es assassin, tu commets un meurtre prémédité. C'est le crime le plus grave. David l'a fait. Avec circonstances aggravantes, il a fait sur un proche loyal. Mais la Bible dit que David est l'homme selon le cœur de Dieu. Pourquoi? Quand le prophète parle à David sur son péché bien connu et bien reconnu, David a le courage de revenir à Dieu comme un petit enfant pour dire pardon, car il veut plaire à Dieu.
Le désir de plaire constamment à Dieu a été pour lui une faveur. Il avait un souci constant, détestez-moi. Mais tant que Dieu m'aime, c'est l'essentiel. C'est pourquoi en tant que roi, devant son peuple, il se met à danser. Il n'est pas gêné. Le regard des gens ne l'intéresse point. Il veut plaire à Dieu malgré son péché, sa fragilité. Quand il pêche, il se répand. Et Dieu le repositionne parce qu'il a trouvé faveur aux yeux de Dieu. Puisque quand tu trouves faveur aux yeux de Dieu, grâce à ses yeux, il t'accorde l'indulgence. Tu as péché, c'est vrai, mais il te pardonne. Ézéchiel 33, verset 11. Dieu déteste le péché, mais il aime le pécheur. Il ne veut point la mort du pécheur, mais sa conversion. Tant que ton âme a le souci de plaire aux gens, tu feras beaucoup de maquillage au niveau spirituel, mais quand ton cœur sent le besoin de plaire au Seigneur, tu viendras à Dieu avec tes péchés, ta saleté, afin que Dieu te lave vraiment et te donne une opération chirurgicale pour te ramener à devenir un homme en bonne santé, une femme en bonne santé. Quand tu plais à Dieu, le reste n'est que la conséquence de la victoire qui réside en Dieu. C'est pourquoi dans le combat, David avait moins de force. Mais David a remporté la victoire. Moïse est un bègue. Moïse n'est pas un homme excellent. Mais c'est par lui que Dieu a délivré son peuple. À plus forte raison, Marie, celle par qui le Fils de Dieu, qui s'appelle le Fils de l'homme, devrait venir sur la terre pour ton salut immédiat. C'est elle qui porte le salut en elle-même. Elle qui est une personne fragile, une humaine, pleinement humaine comme toi, puisqu'elle a trouvé grâce aux yeux de Dieu. Même l'islam l'honore comme une femme vertueuse, la femme la plus vertueuse des enfants d'Adam. Tu n'as même pas bien compris ce que je veux dire. Mon ami, toi aussi, à cause du Christ Jésus de Nazareth, malgré la noirceur de tes péchés, il a obtenu à la croix ton rachat, ta rédemption absolue. Sa bouche a déclaré, en Jean 19, 30, tout est accompli. Ça veut dire que désormais, toi qui étais ennemi de Dieu, tu deviens ami de Dieu, tu as trouvé grâce à ses yeux à cause du Christ. Il faudrait qu'en quittant ici, tu puisses veiller à conserver l'intérêt de Dieu. Tes intérêts seront toujours préservés. Je l'ai dit dimanche passé aux frères du SE. Je vais encore vous le redire, pas pour me prendre pour un champion. Dans le corps du Christ, en principe, on rend témoignage des bienfaits du Seigneur. Ce n'est pas interdit. Quand un apôtre va en mission, quand il revient, il en parle à ses frères et puis ensemble, ils bénissent Dieu. Depuis que Dieu m'a dit, l'autel est supérieur au champ de la mission, je n'ai jamais oublié ça. Il faut t'arranger pour honorer l'autel. Ça veut dire ton alliance avec Dieu, ta vie de prière avec Dieu, chercher constamment à être agréable devant Dieu. Malgré ta faiblesse, fais tout pour être en accord avec Dieu. Le reste vient après. De l'autel sort l'encens. L'encens a une odeur. Même à distance, sans voir l'encens, tu peux sentir l'odeur. Quand tu entretiens l'autel, l'extérieur peut recevoir de toi un témoignage. Parce que Dieu lui-même veille à te mettre dans une posture de victoire et d'autorité. Lorsque tu es malade physiquement, si tu ne pries pas, moi là, je te comprends. Le modé, il te comprend. Le curé te comprend encore plus. L'évêque en tant que père, davantage. Mais les choses de l'esprit ne sont pas les choses des hommes. Quand tu es un homme d'alliance et que tu négliges l'alliance, Dieu se met en colère. Alors que devant les grands péchés, Dieu semble être tolérant. Mais Dieu ne néglige pas du tout l'alliance, car c'est un Dieu d'alliance. Ce qui fait que
Quand Marcel Blé même est malade quelquefois là, où je suis en train de trembler, j'ai froid. Ça m'arrive aussi. Hein. Dans mon cerveau, comment je vais faire pour terminer les rosaires que j'ai décidé avec Dieu ensemble là. Et depuis toujours, il s'est montré généreux, il s'est montré fidèle. Dans ma faiblesse, quand je commence à faire les rosaires là, dans mon froid, où je tremble, il m'aide toujours à terminer mes rosaires. Et ça fait 2 semaines, j'étais allé, je crois, au Burkina. À mon retour là, j'ai été un peu malade. Habituellement, je dormais souvent 3h du matin, 4h du matin. Mais dans la maladie là, où ça chauffait là, ma prière devient lente. Et je terminais mes prières souvent à 8h30, à 9h, tout ça. Et malade. Dans ça là, Dieu s'est arrangé. J'ai été quand même guéri. Je sais qu'objectivement, quand tu es malade, il faut te reposer. J'ai dit oui, mais Dieu d'abord. Mais on meurt forcément un jour. Mais si tu meurs parce que tu pries beaucoup, sache que Dieu sera heureux pour toi dans l'éternité. Parce que toi-même, là, ton bonheur sera tellement grand, tu as trouvé grâce aux yeux de Dieu. Quand Dieu ne t'oblige pas à faire quelque chose, mais si tu sais que ce que tu fais lui plaît, il faut le faire. Dieu fera exprès. Il peut t'inviter comme prédicateur, te laisser être invité par des gens pour aller dans des cérémonies où il y a des foules immenses, où tu es honoré. Oh, tu es occupé. Et dans ton programme là, si tu vas prêcher beaucoup, beaucoup, tu ne pourras pas arriver à beaucoup prier à la maison. Si tu fais le choix à chaque fois d'aller prêcher, on te reçoit. Même quand tu n'es pas un voleur, même quand tu n'es pas adultère, tu as méprisé l'autel de Dieu, tu n'es pas agréable devant le Seigneur. Car sans la foi, nul ne peut plaire à Dieu. Hébreux 11, verset 6. Je prie Dieu que quelqu'un ici prenne la décision de ne jamais rechercher des méthodes de prière pour obtenir une grâce, mais de chercher à être en grâce devant Dieu, en faveur devant Dieu, en état de grâce devant Dieu, pour obtenir tout le reste. Car si Dieu est avec toi, tout ce que tu cherches va te chercher. Ce que tu as poursuivi va te poursuivre. Quand la gloire est avec toi, tu es appelé à réussir de manière anormale. On prend un homme comme Joseph, on ment sur lui, on le met en prison. Son cœur n'est pas en colère, il n'est pas révolté. Parce que l'homme de Dieu avait le cœur dédié à Dieu. L'homme de Dieu savait que pour lui l'essentiel c'est Dieu. Ses frères l'ont vendu, la haine n'est pas dans son cœur. L'épouse de son boss l'a désiré, il a dit non parce qu'il a droit. Elle a menti sur lui comme le diable. Mais son cœur est resté droit. Mais au cœur de la prison, Dieu se sert de lui pour faire des espoirs en faveur de son boss, en faveur du roi, en faveur de d'autres geôliers. Et il ressort grandi, il ressort premier ministre de la prison, comme ce qu'on pourrait appeler sa carrière, là. Son profil de carrière, là. C'était en prison. Mais quand il sort, il rentre dans une posture et une position supérieure qui n'a rien à voir avec le déshonneur de la prison. Quand la grâce est avec toi, la crasse ne peut pas se coller à toi. La saleté, la crasse, ne peut pas se coller à toi. Même si tu nais dans un endroit où les animaux mangent, dans les mangeoires, comme Jésus, tu demeures le roi des rois. On te met en prison comme Joseph, tu en sors premier ministre dans un pays étranger. Oh my God, je dis premier ministre, tu es au-dessus de tout le monde sauf le roi. Dieu qui est ton roi, fais de toi le premier ministre de la famille, de ton quartier, partout où tu avances, il y a un mystère qui t'accompagne parce que tu as trouvé grâce à ses yeux.

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2: Aujourd'hui, 22 août, notre Mère l'Église nous propose de célébrer la mémoire de Sainte Marie Reine. La mémoire de Marie Reine, que Pie XII a instituée en 1955, à la date du 31 mai, a été transférée au 8e jour après l'Assomption pour mieux souligner le lien qui unit la royauté de la Sainte Vierge à sa glorification corporelle. Vatican II déclare, en effet, la Vierge Immaculée, préservée par Dieu de toute atteinte de la faute originelle, ayant accompli le cours de sa vie terrestre, fut élevée corps et âme à la gloire du ciel et exaltée par le Seigneur comme reine de l'univers pour être ainsi plus entièrement conforme à son Fils. À partir du 4e siècle déjà, l'iconographie représente fréquemment, aux côtés du Christ, en majesté, la figure de sa mère qui, dès le Moyen Âge, reçoit le titre de reine. Ainsi, plusieurs hymnes très anciennes célèbrent Marie comme reine. Salve Regina, Regina Caeli, Ave Regina, Solorum. De même que le mystère du rosaire et les litanies de Lorette. L'institution de cette fête avait été déjà sollicitée par le congrès marial de Lyon en 1900, de Fribourg en 1902 et d'Einsiedeln en 1906. Mais elle le fut surtout après la création de celle du Christ roi par Pie XI en 1925. Enfin, le 11 octobre 1954, à l'occasion du premier centenaire de la définition du dogme de l'Immaculée Conception, Pie XII a institué la fête de la Vierge Marie Reine en donnant les raisons historiques et théologiques par l'encyclique Ad Caeli Reginam. Le texte liturgique rédigé à l'occasion de la fête de Marie Reine en 1955 met en évidence cette vérité que soulignera aussi l'encyclique Marialis Cultus. Assise aux côtés du roi des siècles, Marie resplendit comme reine et intercède comme mère. De même, l'antienne du Magnificat nous rappelle que Marie règne avec le Christ pour l'éternité. Bonne fête à tous et à chacun.

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1: Au nom du Père et du Fils et du Saint-Esprit, Amen. Mon Seigneur et mon Dieu, je crois de tout mon cœur que tu es ici, que tu me vois, que tu m'entends. Je t'adore à genoux devant toi. Je te demande le pardon de mes péchés et ton aide pour faire de mon mieux ce moment de prière. Ma Mère Immaculée, Saint Joseph, et toi mon ange gardien, intercédez pour moi. Saint Jean le Baptiste, sa vie et sa mort sont un témoignage lumineux. En effet, il a osé dire la vérité, sans compromis. Et il a placé toute sa confiance en Dieu. Nous voulons nous mettre en prière pour méditer avec lui sur ce thème du courage dans le témoignage chrétien. Oui, le courage, il en faut dans le témoignage chrétien. Car ce courage n'est pas une bravade humaine. Il vient de Dieu, qui nous donne la force d'aller jusqu'au bout de notre mission de lumière et fils de la lumière. Jean-Baptiste est un témoin de la vérité. Jean n'était pas un homme qui se contentait de beaux discours. Il a parlé clair et net, et pas devant n'importe qui, devant Hérode, le roi. Il a osé dire la vérité. Même si cette vérité dérangeait, il savait que le péché ne pouvait pas être banalisé. Il savait que la vérité de Dieu est plus forte que les calculs humains. C'est souvent facile de flatter les grands, de les caresser dans le sens du poil, de ne pas les déranger. Au fond, ce témoignage nous interpelle et nous dérange aussi. Nous aimerions parfois que la foi, notre foi, soit facile à vivre, qu'elle ne nous attire pas des ennuis, des critiques, ou qu'elle ne nous mette pas dans des situations inconfortables. Mais n'oublions pas que Jésus lui-même nous a prévenus. Vous serez mes témoins. Oui, vous serez mes témoins. Être témoin, cela signifie parfois aller à contre-courant, refuser le compromis et affronter l'incompréhension avec l'aide de Dieu. Jean n'a pas cherché à plaire aux hommes. Il n'a pas voulu flatter Hérode. Il a voulu rester fidèle à Dieu en rappelant à Hérode sa condition. En lui rappelant qu'en tant que membre du peuple de Dieu, en tant que juif, il devait vivre la loi de Dieu et qu'il ne devait pas vivre avec la femme de son frère. C'est cela le courage chrétien, vivre selon la vérité, même si cela coûte. Seigneur Jésus, donne-moi ce courage de Jean-Baptiste, ce courage de ne pas avoir peur de la vérité. Apprends-moi à ne pas reculer. Quand je suis appelé à témoigner de toi-même, dans les petites choses de ma vie quotidienne habituellement, rends-moi vrai, Seigneur, comme ton précurseur Jean le Baptiste l'a été jusqu'au bout, cela jusqu'au bout. Le vrai courage vient de Dieu. Non seulement il faut témoigner, mais nous rappeler aussi que le vrai courage vient de Dieu. Parce que notre force nous est prêtée. Jean-Baptiste n'était pas invincible, loin de là. C'était un homme comme nous. Fragile comme nous. Dans sa prison, il a connu la solitude, l'inquiétude, peut-être même le doute, mais son cœur était habité par Dieu, ça oui, et c'est de là que venait sa force. Le courage chrétien n'est pas non plus une performance humaine, détrompons-nous. Non, le courage en chrétien, le courage n'est pas une performance humaine. Il ne s'agit pas d'être dur ou d'être fort. Ou insensible humainement. Non. Le courage chrétien, c'est de se savoir faible, mais porté par Dieu. C'est de pouvoir dire, Seigneur, sans toi je ne peux rien. Mais avec toi, je peux tout. Pensons à nos vies, pense à ta vie, à la mienne. Parfois, un simple témoignage nous coûte déjà beaucoup. Dire, par exemple, à un ami que nous croyons, que nous sommes catholiques, que nous croyons toutes les vérités que l'Église enseigne, ou au travail, refuser un compromis injuste ou peu honnête, ou encore choisir la fidélité quand tout le monde se moque de la fidélité. Si nous comptons seulement sur nous-mêmes, sur nos forces, nous risquons de céder. Mais si nous comptons sur Dieu, alors la peur se transforme en confiance. Parce que nous comptons sur la force de Dieu, notre Père. Seigneur, je suis faible et parfois lâche, mais je sais que tu es ma force. Mets ton Esprit Saint en moi. Donne-moi cette audace douce et humble qui vient de toi. Seigneur, fais que je n'ai pas peur de dire oui à ton appel, de marcher à contre-courant si c'est pour toi, et de garder la joie au cœur, tout en marchant à contre-courant parfois. Un autre témoignage ou un autre point, c'est que le témoignage, comme celui de Jean le Baptiste, porte toujours du fruit. Le sang de Jean le Baptiste n'a pas été versé en vain. Oui, sa mort n'a pas étouffé la parole. Hérode, plutôt qu'Hérode, Hérodiade, cette femme qui se sentait mal à l'aise quand Jean parlait à Hérode, vivre fidèlement, eh bien, non seulement de vivre fidèlement, mais de vivre la sainte pureté, la chasteté. Eh bien, Hérodiade le voyait mal. Et Hérodiade a demandé la tête de Jean le Baptiste par le truchement de sa fille. La mort de Jean le Baptiste a préparé la vérité du Christ pour qu'elle éclate. Parce qu'après Jean le Baptiste, Jésus est entré en scène. Lui qui est la vérité faite chair. Lui qui est allé jusqu'à la croix, n'oublions pas. Jésus aussi est allé jusqu'à la croix pour rendre témoignage à l'amour de Dieu et à la vérité sur lui-même. N'oublions pas qu'on l'a tué parce qu'il se déclarait fils de Dieu et n'a pas voulu changer un iota de cette vérité. Chaque chrétien authentique porte du fruit. Oui, pense-y. J'y pense aussi. Toi et moi, nous portons du fruit même si nous ne le voyons pas tout de suite. Parfois, une parole courageuse, un geste de fidélité, une simple attitude droite touche le cœur de quelqu'un en profondeur. N'est-ce pas que de temps en temps, des gens nous disent « Une fois tu avais fait ça ou tu avais dit cela, ça m'avait aidé. » Alors que sur le coup, nous ne nous rendions pas compte de ce que l'effet de notre attitude ou de notre parole. Le monde a besoin des témoins, non pas de chrétiens tièdes, pardonne-moi Seigneur, mais des jeunes, des gens avec un esprit jeune, même si on est âgé, capables de dire avec leur vie « Oui, Jésus est le Seigneur et je lui appartiens », de dire cela avec la vie. Ce témoignage ne se fait pas forcément, nous nous en doutons, pas forcément devant des rois Hérode ou des tribunaux où nous sommes menacés, mais dans des choix petits et ordinaires. Très souvent, c'est parfois choisir l'honnêteté, choisir la sainte pureté dans un monde qui ne regarde pas cela comme une valeur, choisir la fidélité, choisir la loyauté, choisir la charité. C'est cela qui change le monde. Seigneur, prends ma vie et fais-en un témoignage. Je ne veux pas seulement parler de toi. Je veux aussi que ma vie entière parle de toi. Seigneur Jésus, prends mes mains, mes paroles, mes choix quotidiens, petits ou grands, et rends-les transparents à ton amour. Donne-moi le courage de Jean le Baptiste, la confiance des saints et la joie de savoir que ma vie, même simple, peut porter du fruit pour toi. Saint Jean le Baptiste nous montre, en terminant notre prière, qu'un chrétien n'est pas appelé à vivre dans la peur, mais dans la confiance, parce qu'il est fondé sur le roc qu'est Jésus, la confiance que Dieu est là, que Dieu agit en lui, que Dieu agit ou veut agir à travers lui, veut toucher les âmes à travers lui. Notre courage peut-être n'est pas à la hauteur de celui de Jean le Baptiste, mais si nous mettons notre confiance en Dieu, nous pouvons aussi témoigner de Dieu. C'était Dieu qui donnait le courage à Saint Jean le Baptiste également, n'oublions pas. Demandons au Seigneur de faire de nous, oui, de faire de toi et de moi, à notre mesure, des vrais témoins, courageux, joyeux et remplis de l'Esprit Saint. Te remercie, mon Dieu, des bonnes résolutions, des beaux désirs et des inspirations que tu m'as communiquées dans ce moment de prière. Je te demande de m'aider à les faire fructifier. Ma Mère Immaculée, Saint Joseph, et toi, mon ange gardien, intercédez pour moi.
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0: Pour votre salut, il est 6 heures.
2: L'ange du Seigneur porte l'annonce à Marie. Je vous salue Marie, pleine de grâce. Le Seigneur est avec vous. Vous êtes bénie entre toutes les femmes. Et Jésus, le fruit de vos entrailles, est béni.
3: Sainte Marie, Mère de Dieu, priez pour nous pauvres pécheurs, maintenant et à l'heure de notre mort. Amen.
2: Voici la servante du Seigneur.
3: Qu'il me soit fait selon ta parole.
2: Je vous salue Marie, pleine de grâce. Le Seigneur est avec vous. Vous êtes bénie entre toutes les femmes. Et Jésus, le fruit de vos entrailles, est béni.
3: Sainte Marie, Mère de Dieu, priez pour nous, pauvres pécheurs, maintenant et à l'heure de notre mort. Amen.
2: Et le Verbe s'est fait chair.
3: Et il a habité parmi nous.
2: Je vous salue, Marie, pleine de grâce. Le Seigneur est avec vous. Vous êtes bénie entre toutes les femmes. Et Jésus, le fruit de vos entrailles, est béni.
3: Sainte Marie, Mère de Dieu, priez pour nous, pauvres pécheurs, maintenant et à l'heure de notre mort. Amen.
2: Priez pour nous, Sainte Mère de Dieu,
3: afin que nous soyons rendus dignes des promesses du Christ.
2: Que ta grâce, Seigneur, se répande dans nos cœurs. Par le message de l'ange, tu nous as fait connaître l'incarnation de ton Fils bien-aimé. Conduis-nous par sa passion et par sa croix jusqu'à la gloire de la résurrection. Par le Christ notre Seigneur.
3: Amen.

Lecture du livre d'Ézéchiel. Le Seigneur me dit : Adresse un oracle à l'esprit, prophétise, fils d'homme. Tu vas dire à l'esprit : Ainsi parle le Seigneur Dieu. Viens des quatre vents, esprit. Souffle sur ces morts et qu'ils vivent. Je prophétisais comme il m'en avait donné l'ordre, et l'esprit entra en eux. Ils revinrent à la vie et ils se dressèrent sur leurs pieds. C'était une armée immense. Puis le Seigneur me dit : Fils d'homme, ces ossements, c'est tout le peuple d'Israël. Car ils disent : Nos ossements sont desséchés, notre espérance est détruite, nous sommes perdus. Eh bien, adresse-leur cet oracle. Ainsi parle le Seigneur Dieu. Je vais ouvrir vos tombeaux et je vous en ferai sortir, ô mon peuple, et je vous ramènerai sur la terre d'Israël. Vous saurez que je suis le Seigneur quand j'ouvrirai vos tombeaux et vous en ferai sortir, ô mon peuple. Je mettrai en vous mon esprit et vous vivrez. Je vous installerai sur votre terre et vous saurez que je suis le Seigneur. Je l'ai dit et je le ferai. Parole du Seigneur.

Seigneur Jésus, annoncé par les prophètes, tu es né d'une vierge. En mémoire de Marie de Bethléem,

À la prière de ta mère, tu as changé l'eau en vin. En mémoire de Marie à Cana,

Quand l'Esprit descendit sur les apôtres, ta mère priait au milieu d'eux. En mémoire de Marie au Cénacle,

Laissons prier en nous l'Esprit de Jésus pour qu'il adresse à son Père et notre Père la prière que lui-même nous a enseignée.

0: prions. Heureux de nous trouver sous la protection de Marie, la Vierge très sainte, nous te prions, Dieu Tout-Puissant. Fais que sa maternelle intercession nous délivre de tout mal sur la terre et nous conduise aux joies éternelles dans le ciel par Jésus le Christ, notre Seigneur.
1: Amen.

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0: Bienvenue, amis auditeurs, à votre émission « La Bible sur les ondes ». Nous continuons la découverte des quatre premiers livres du Nouveau Testament qui nous racontent la naissance, l'enfance, la vie et la mort de Jésus. Dans l'émission précédente, nous avons vu combien la nouvelle de la naissance d'un Sauveur a réjoui les sages venus de l'Est pour l'adorer. Pourtant, chez d'autres, cette naissance provoque le trouble et la peur. Écoutez.
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2: Quand les sages sont partis, l'ange du Seigneur se montre à Joseph dans un rêve. L'ange lui dit
3: « Lève-toi, prends avec toi l'enfant et sa mère. Pars vite pour l'Égypte. Reste là-bas. Je te dirai quand tu dois revenir. En effet, Hérode va chercher l'enfant pour le faire mourir. »
2: Joseph se lève, il prend avec lui l'enfant et sa mère, et il part pour l'Égypte pendant la nuit. Il reste là-bas jusqu'à la mort d'Hérode le Grand. Ainsi, les choses se passent comme le prophète l'avait annoncé de la part du Seigneur.
4: J'ai appelé mon fils à sortir d'Égypte.
5: Quand Hérode apprend la nouvelle de la naissance de ce grand roi, il est troublé. Alors, il cherche à faire mourir le petit enfant. Il veut tromper les sages pour obtenir des informations plus précises sur l'enfant qui vient de naître. Mais Dieu intervient et il envoie un ange auprès de Joseph, l'époux de Marie. L'ange lui dit « Lève-toi, prends avec toi l'enfant et sa mère. Pars vite pour l'Égypte. Reste là-bas. Je te dirai quand tu dois revenir. » En effet, Hérode va chercher l'enfant pour le faire mourir. Amis auditeurs, quand Joseph entend cela, aussitôt il plie bagage et fuit en Égypte avec Marie et l'enfant. Quel bel exemple d'humilité et d'obéissance à Dieu. Certes, Dieu est tout-puissant. Le Seigneur aurait pu faire mourir le roi Hérode pour protéger cet enfant, mais il n'a pas voulu procéder ainsi. Le Seigneur dit à Joseph de prendre sa famille pour fuir en Égypte. Pourquoi le Sauveur doit-il fuir en Égypte, où ses ancêtres juifs ont tellement souffert? Amis auditeurs, ceci obéit à la parole prononcée par le prophète Osée longtemps avant la naissance de Jésus. Dieu dit « J'ai appelé mon fils à sortir d'Égypte ». Ainsi, la prophétie d'Osée s'accomplit. Chers amis, tout cela fait partie du plan du Seigneur. Nous devons prendre en exemple Joseph qui n'hésite pas à obéir au Seigneur même s'il ne comprend pas pourquoi Dieu lui ordonne cela. Comme Joseph, soyons toujours prêts à obéir à Dieu en toutes circonstances.
0: Chers amis auditeurs, Hérode voit que les sages ne sont pas revenus chez lui. Alors, il rentre dans une grande colère. Écoutez.
2: Quand Hérode voit que les sages l'ont trompé, il est très en colère. Les sages lui ont dit à quel moment l'étoile est apparue. C'est pourquoi il donne l'ordre de tuer tous les enfants qui ont 2 ans ou moins de 2 ans à Bethléem et dans les environs. Cela est arrivé comme le prophète Jérémie l'avait annoncé.
4: Dans Rama, on entend du bruit, des pleurs et des cris de deuil. C'est Rachel qui pleure sur ses enfants. Elle ne veut pas qu'on la console parce qu'ils sont morts.
5: Le roi Hérode découvre que les sages l'ont trompé. Mais comme il lui a indiqué le moment où l'étoile est apparue, le roi Hérode calcule le temps et ordonne de tuer tous les enfants qui ont 2 ans au moins à Bethléem et dans tous les environs. Il veut à tout prix éviter que cet enfant devienne un jour roi à sa place. Quelle méchanceté et quelle cruauté! Pourquoi Hérode agit-il ainsi? En effet, il a peur d'être remplacé par Jésus, cet autre roi qui vient de naître. Il considère Jésus comme un rival dangereux qu'il faut éliminer à tout prix et très rapidement. C'est donc par prudence et par jalousie qu'il donne cet ordre. Cependant, il n'atteint pas son but, car Dieu protège cet enfant. Mais entre-temps, ce roi fait souffrir inutilement beaucoup d'autres familles. Amis auditeurs, la peur et la jalousie peuvent parfois nous pousser à commettre des erreurs ou à poser des actes qui n'honorent pas le Seigneur. Faisons-lui confiance. Bannissons la peur et la jalousie de notre vie et suivons le Seigneur, le seul roi digne de notre foi.
0: Après la mort d'Hérode, l'ange apparaît encore une fois à Joseph. Écoutez.
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2: Après la mort d'Hérode, l'ange du Seigneur se montre à Joseph dans un rêve, en Égypte. L'ange lui dit
3: « Lève-toi, prends avec toi l'enfant et sa mère, et retourne dans le pays d'Israël. En effet, ceux qui voulaient tuer l'enfant sont morts. »
2: Joseph se lève, il prend avec lui l'enfant et sa mère, et il retourne dans le pays d'Israël. Mais il apprend qu'Archélaos est roi de Judée, depuis la mort d'Hérode, son père. Alors Joseph a peur d'aller en Judée. Le Seigneur lui parle dans un rêve. Et Joseph va dans la région de Galilée. Il vient habiter dans une ville qui s'appelle Nazareth. Ainsi les choses se passent comme les prophètes l'avaient annoncé.
4: On l'appellera Nazaréen.
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5: Le roi Hérode et ceux qui en veulent à la vie de l'enfant Jésus sont tous morts. Dieu envoie donc son ange auprès de Joseph une deuxième fois pour lui dire « Lève-toi, prends avec toi l'enfant et sa mère et retourne dans le pays d'Israël. » En effet, ceux qui voulaient tuer l'enfant sont morts. Encore une fois, Joseph obéit. Il retourne dans le pays d'Israël, mais il va s'installer dans la région de Galilée, dans une ville qui s'appelle Nazareth, pour mieux protéger la vie de l'enfant. Voyez combien le Seigneur est fidèle. Il n'a pas permis que Jésus soit éliminé par ses adversaires. Le Seigneur nous protégera aussi si nous lui faisons confiance. C'est lui qui sait veiller sur nous et nous délivrer de tout danger. Alors, pourquoi aller chez les féticheurs et les marabouts pour notre protection quand le Seigneur Tout-Puissant nous protège?
0: Chers auditeurs, écoutons une autre histoire de l'enfance de Jésus.
3: Chaque année, les parents de Jésus vont à Jérusalem pour la fête de la Pâque. Quand Jésus a 12 ans, il vient avec eux comme c'est la coutume. Après la fête, ils repartent. Mais l'enfant Jésus reste à Jérusalem. Et ses parents ne s'en aperçoivent pas. Ils pensent que l'enfant est avec les autres voyageurs. Ils marchent pendant une journée, puis ils se mettent à le chercher parmi leurs parents et leurs amis. Mais ils ne le trouvent pas. Alors, ils retournent à Jérusalem en le cherchant. Le troisième jour, ils trouvent l'enfant dans le temple. Il est assis au milieu des maîtres juifs. Il les écoute. Et il leur pose des questions. Tous ceux qui entendent l'enfant sont surpris par ses réponses pleines de sagesse. Quand ses parents le voient, ils sont vraiment très étonnés et sa mère lui dit
6: « Mon enfant, pourquoi est-ce que tu nous as fait cela? Regarde, ton père et moi, nous étions très inquiets en te cherchant. »
3: Il leur répond
7: « Vous m'avez cherché? Pourquoi? Vous ne savez donc pas que je dois être dans la maison de mon père. »
3: Mais ses parents ne comprennent pas cette parole. Ensuite, Jésus retourne avec eux à Nazareth. Il obéit à ses parents. Sa mère garde toutes ces choses dans son cœur. Jésus grandit. Sa sagesse se développe et il se rend agréable à Dieu et aux hommes.
5: Selon la tradition juive, tout Israël doit se rendre à Jérusalem pour la fête de la Pâque. Cette année-là, Jésus a 12 ans. Alors, les parents de Jésus font leur voyage annuel à Jérusalem, accompagnés de leur fils. Une fois la fête terminée, les parents reprennent la route pour retourner à Nazareth. Mais ils ne se rendent pas compte que l'enfant est resté à Jérusalem. Après une journée de marche, ils se mettent à chercher Jésus sans le voir. Ils font donc demi-tour pour retourner à Jérusalem. Enfin, ils trouvent leur fils dans le temple, au milieu des docteurs de la loi. Jésus est assis tranquillement, les écoutant et les interrogeant. Ceux qui entendent Jésus parler sont étonnés par son intelligence et par ses paroles. Même ses parents sont étonnés. Cependant, sa mère s'approche de lui pour lui faire des reproches. Elle dit « Mon enfant, pourquoi est-ce que tu nous as fait cela? regarde, ton père et moi, nous étions très inquiets en te cherchant. » Mais Jésus lui répond, « Pourquoi me cherchez-vous? Vous ne savez donc pas que je dois être dans la maison de mon père ?» Amis auditeurs, pourquoi Jésus répond ainsi à sa mère? Voyez-vous, à travers cette réponse, Jésus montre qui est son véritable père. Car Jésus sait qu'il est le Fils de Dieu. Il est déjà conscient de la mission que le Seigneur lui confie. Malgré cela, il reste soumis à ses parents. Jésus nous montre qu'il est humble. Il aurait pu se vanter de son intelligence devant les maîtres de la loi. Mais il se lève et rentre tranquillement à la maison avec ses parents. Regardez comment Jésus respecte ses parents et leur reste soumis. Il nous donne ainsi un bel exemple. En effet, que nos parents soient jeunes ou vieux, nous devons toujours leur montrer du respect.
0: Amis auditeurs, nous arrivons au terme de cette émission. Vous venez d'entendre des récits tirés de l'Évangile de Matthieu, chapitre 2, et Luc, chapitre 2. D'autres événements de la vie de Jésus vous seront proposés dans nos émissions prochaines. Au revoir et à très bientôt.
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3: Aujourd'hui, 22 août, notre Mère l'Église nous propose de célébrer la mémoire de Sainte Marie Reine. La mémoire de Marie Reine, que Pie XII a instituée en 1955, à la date du 31 mai, a été transférée au 8e jour après l'Assomption pour mieux souligner le lien qui unit la royauté de la Sainte Vierge à sa glorification corporelle. Vatican II déclare, en effet, la Vierge Immaculée, préservée par Dieu de toute atteinte de la faute originelle, ayant accompli le cours de sa vie terrestre, fut élevée corps et âme à la gloire du ciel et exaltée par le Seigneur comme reine de l'univers pour être ainsi plus entièrement conforme à son Fils. À partir du 4e siècle déjà, l'iconographie représente fréquemment, aux côtés du Christ, en majesté, la figure de sa mère qui, dès le Moyen Âge, reçoit le titre de reine. Ainsi, plusieurs hymnes très anciennes célèbrent Marie comme reine. Salve Regina, Regina Caeli, Ave Regina, Solorum. De même que le mystère du rosaire et la litanie de Lorette. L'institution de cette fête avait été déjà sollicitée par le congrès marial de Lyon en 1900, de Fribourg en 1902 et d'Einsiedeln en 1906. Mais elle le fut surtout après la création de celle du Christ roi par Pie XI en 1925. Enfin, le 11 octobre 1954, à l'occasion du premier centenaire de la définition du dogme de l'Immaculée Conception, Pie XII a institué la fête de la Vierge Marie Reine en donnant les raisons historiques et théologiques par l'encyclique Ad Caeli Reginam. Le texte liturgique rédigé à l'occasion de la fête de Marie Reine en 1955 met en évidence cette vérité que soulignera aussi l'encyclique Marialis Cultus. Assise aux côtés du roi des siècles, Marie resplendit comme reine et intercède comme mère. De même, l'antienne du Magnificat nous rappelle que Marie règne avec le Christ pour l'éternité. Bonne fête à tous et à chacun.

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1: La mise en œuvre de cette fraternité, cette mission, cette synodalité dans les communautés. Je vous invite, chers frères prêtres, à intégrer le thème de façon concrète dans la vie paroissiale, pastorale et sociale.
0: Pour votre salut, il est 7 heures.
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3: Samedi 22 août. Évangile de Jésus-Christ selon saint Matthieu, chapitre 23, versets 1 à 12. En ce temps-là, Jésus s'adressa aux foules et à ses disciples et il déclara: les scribes et les pharisiens enseignent dans la chair de Moïse. Donc, tout ce qu'ils peuvent vous dire, faites-le et observez-le. Mais n'agissez pas d'après leurs actes, car ils disent et ne le font pas. Ils attachent de pesants fardeaux difficiles à porter et ils en chargent les épaules des gens. Mais eux-mêmes ne veulent pas les remuer du doigt. Toutes les actions, ils les font pour être remarqués des gens. Ils élargissent leurs phylactères et rallongent leurs franges. Ils aiment les places d'honneur dans les dîners, les sièges d'honneur dans les synagogues et les salutations sur les places publiques. Ils aiment recevoir des gens le titre de rabbi. Pour vous, ne vous faites pas donner le titre de rabbi, car vous n'avez qu'un seul maître pour vous enseigner et vous êtes tous frères. Ne donnez à personne sur terre le nom de père, car vous n'avez qu'un seul père, celui qui est aux cieux. Ne vous faites pas non plus donner le titre de maître, car vous n'avez qu'un seul maître, le Christ. Le plus grand parmi vous sera votre serviteur. Qui s'élèvera sera abaissé, qui s'abaissera sera élevé.

Frères et sœurs, Jésus semble sévère aujourd'hui dans son adresse aux scribes et aux pharisiens. Il ne critique pas seulement leur connaissance de la loi, mais il enseigne effectivement. Il ne critique pas leur connaissance de la loi, car ils enseignent effectivement la parole de Dieu. Ce qu'ils dénoncent, c'est le décalage entre leurs paroles et leurs actes. En effet, la foi ne peut pas être seulement une affaire de discours. Elle doit devenir une manière de vivre. Dieu ne cherche pas seulement des personnes capables de parler de lui, mais des témoins dont la vie manifeste celui qu'ils annoncent. Il souligne aussi que dans le royaume de Dieu, la véritable grandeur ne se trouve pas dans le fait d'être au-dessus des autres, mais dans la capacité de servir. C'est pourquoi il affirme « Le plus grand parmi vous sera votre serviteur ». Cette parole renverse les critères habituels de notre monde. Selon Dieu, on ne devient pas grand en dominant, mais en donnant sa vie pour les autres. Frères et sœurs, cet évangile nous interpelle particulièrement aujourd'hui. Nous pouvons tous être tentés de rechercher une place, un titre ou une reconnaissance. Mais toute mission reçue de Dieu est d'abord un service. Le chrétien, le responsable pastoral, le ministre ordonné, le parent, le chef ou toute personne investie d'une responsabilité doit toujours se demander « Est-ce que je cherche à être servi ou est-ce que je cherche à servir ?» La Vierge Marie que l'Église célèbre aujourd'hui comme reine nous montre le véritable chemin de la grandeur. Sa royauté ne vient pas du pouvoir ou de la domination, mais de son humilité et de son obéissance. C'est justement parce qu'elle s'est abaissée que Dieu l'a élevée. C'est pourquoi

0: serviteur, délivre-nous de toute recherche de prestige et fais de nous des témoins authentiques de ton amour, capables de servir nos frères avec simplicité. Amen. 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Amen.
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2: Quelles sont les conditions du droit à la propriété privée?
3: Le droit à la propriété privée existe à condition que la propriété soit acquise ou reçue de manière juste et que demeure primordiale la destination universelle des biens afin de satisfaire les besoins fondamentaux de tous les hommes.
2: Quelle est la finalité de la propriété privée?
3: La propriété privée a pour finalité de garantir la liberté et la dignité des individus, les aidant à satisfaire les besoins fondamentaux de ceux dont ils ont la responsabilité et aussi de ceux qui vivent dans la nécessité.
2: Que prescrit le septième commandement?
3: Le septième commandement prescrit le respect des biens d'autrui par la pratique de la justice et de la charité, de la tempérance et de la solidarité. Il exige en particulier le respect des promesses et des contrats stipulés, la réparation de toute injustice commise et la restitution des biens volés, le respect de l'intégrité de la création. Grâce à un usage prudent et modéré des ressources minérales, végétales et animales qui existent dans l'univers, avec une attention spéciale aux espèces menacées

0: distinction.
1: Quel comportement doit avoir l'homme envers les animaux?
0: L'homme doit traiter avec bienveillance les animaux qui sont des créatures de Dieu, en évitant à leur égard soit un amour excessif, soit un usage aveugle, surtout pour des expérimentations scientifiques effectuées au-delà des limites raisonnables et avec d'inutiles souffrances pour les animaux eux-mêmes.
1: Et qu'interdit le septième commandement?
0: Le septième commandement interdit avant tout le vol, qui consiste en l'usurpation du bien d'autrui contre la volonté raisonnable du propriétaire. Il en va de même dans le fait de payer des salaires injustes, de spéculer sur la valeur des biens pour en tirer des avantages au détriment d'autrui, de contrefaire des chèques ou des factures. Il est interdit en outre de commettre des fraudes fiscales ou commerciales, d'infliger volontairement un dommage aux propriétés privées ou publiques, de pratiquer aussi l'usure, la corruption, l'abus privé des biens sociaux, les travaux mal exécutés de manière consciente, le gaspillage.
1: Quel est le contenu de la doctrine sociale de l'Église?
0: La doctrine sociale de l'Église, en tant que développement organique de la vérité de l'Évangile sur la dignité de la personne humaine et sa dimension sociale, contient des principes de réflexion, formule des critères de jugement et présente des normes et des orientations pour l'action.
1: Quand l'Église intervient-elle en matière sociale?
0: L'Église intervient en portant un jugement moral en matière économique et sociale quand cela est exigé par les droits primordiaux de la personne, par le bien commun ou par le salut des âmes.
1: Comment doit s'exercer la vie sociale et économique?
0: La vie sociale et économique doit s'exercer selon ses méthodes propres, dans le cadre de l'ordre moral, pour le service de l'homme dans son intégralité et pour le service de toute la communauté humaine dans le respect de la justice sociale. Elle doit avoir l'homme comme auteur, centre et fin.
1: Qu'est-ce qui s'oppose à la doctrine sociale de l'Église?
0: S'oppose à la doctrine sociale de l'Église les systèmes économiques et sociaux qui sacrifient les droits primordiaux des personnes ou qui font du profit leurs règles exclusives et leur fin ultime. C'est pourquoi l'Église réfute les idéologies associées au cours de la période moderne au communisme ou aux autres formes athées et totalitaires de socialisme. En outre, dans la pratique du capitalisme, elle réfute l'individualisme et le primat absolu de la loi du marché sur le travail humain.
1: Quel est le sens du travail pour l'homme?
0: Pour l'homme, le travail est un devoir et un droit grâce auquel il coopère avec Dieu créateur. En effet, en travaillant avec soin et compétence, la personne met en œuvre des capacités inscrites dans sa nature, manifeste les dons du Créateur et les talents qu'il a reçus. Elle subvient à ses besoins et à ceux de ses proches, et elle sert la communauté humaine. En outre, avec la grâce de Dieu, le travail peut être un moyen de sanctification et de collaboration avec le Christ pour le salut d'autrui.
1: À quel type de travail toute personne a-t-elle droit?
0: L'accès à un travail sûr et honnête doit être ouvert à tous, sans discrimination injuste, dans le respect de la libre initiative économique et d'une rétribution équitable.
1: Quelle est la responsabilité de l'État en ce qui concerne le travail?
0: Il revient à l'État d'assurer la sécurité concernant la garantie des libertés des individus et de la propriété, ainsi qu'une monnaie stable et des services publics efficaces, de surveiller et de conduire l'application des droits humains dans le secteur économique. En fonction des circonstances, la société doit aider les citoyens à trouver du travail.
1: Quelle est la tâche des dirigeants des entreprises?
0: Les dirigeants des entreprises ont la responsabilité économique et écologique de leur opération. Ils sont tenus de considérer le bien des personnes et pas seulement l'augmentation des profits. Ceux-ci sont cependant nécessaires pour réaliser les investissements, l'avenir des entreprises, l'emploi et la bonne marche de la vie économique.
1: Quels sont les devoirs des travailleurs?
0: Ils doivent s'acquitter de leur travail avec conscience, compétence et dévouement, cherchant à résoudre les conflits éventuels par le dialogue. Le recours à la grève non violente est moralement légitime quand il se présente comme un élément nécessaire en vue d'un bénéfice proportionné, tout en tenant compte du bien commun.
1: Comment s'exerce la justice et la solidarité entre les nations?
0: Au niveau international, toutes les nations et toutes les institutions doivent agir dans la solidarité et la subsidiarité dans le but d'éliminer ou au moins de réduire la misère, l'inégalité des ressources et des moyens économiques, les injustices économiques et sociales, l'exploitation des hommes, l'accroissement de la dette des pays pauvres, les mécanismes pervers qui font obstacle au développement des pays les moins avancés.
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7: Alléluia, Alléluia.
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0: Pour votre salut, il est 8 heures.
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5: En ce début de journée, en union bien sûr avec la bienheureuse Marie, mais notre
4: méditons
5: mère...
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7: C'est l'heure de la prière du chapelet. Alors mon frère et ma soeur, je te prie de prendre la disposition qui sied, afin qu'ensemble nous puissions aller à Jésus par Marie.

0: À présent, les intentions du chapelet. Monsieur Yao Francis Constantin demande aide, assistance et protection au Seigneur pour son entreprise Divine Grâce Groupe Multiservice pour le bon développement de ses projets et activités par l'intercession de Marie Notre-Dame de la Visitation. La famille Yao Francis Constantin remercie le Seigneur pour tous ses bienfaits reçus et lui confie sa famille, sa maison, pour aide, assistance financière et protection par l'intercession de Marie Notre-Dame des Secours. Aide, assistance, protection et déblocage dans tous les aspects et domaines de la vie de Anouchka, Emmanuela et Sarah Victoire ainsi que de mon époux et moi par l'intercession de la Vierge Marie. Mademoiselle Kwame Aya Emilienne Charlotte confie la rentrée scolaire de sa fille au Seigneur. Par la même occasion, demande assistance pour elle et ses frères pour leur examen ainsi que la protection de sa famille et la grâce du mariage par l'intercession de la Vierge Marie. Kofi Karine rend grâce pour un an de plus. Demande au Seigneur la grâce du mariage et la protection divine de sa fille par l'intercession de la Vierge Marie. Quadio Pauline demande aide, assistance et protection du Seigneur pour ses deux filles et pour elles-mêmes ainsi que tous leurs projets par l'intercession de la Vierge Marie. Lucie confie ses petits frères au Seigneur ainsi que leur travail et leur vie matrimoniale. Par la même occasion, elle demande pour eux santé, aide, assistance et protection par l'intercession de la Vierge Marie et de Saint Joseph. Lucie remercie le Seigneur pour tous les bienfaits reçus. Elle lui confie le stage de sa fille et ses projets. Par la même occasion, elle demande aide, assistance et protection du Seigneur pour sa fille, pour elle-même, ainsi que pour ses deux protégés par l'intercession de la Vierge Marie. Les enfants de Kwadjo et de Baïtina se confient au Seigneur et à leurs enfants pour santé, aide, assistance, protection et unité par l'intercession de la Vierge Marie et de Saint Joseph. Conan Armand confie à Dieu sa santé et celle de son épouse Marie Edwige, sa vie professionnelle, ses projets et la stabilité de ses finances par l'intercession de Notre-Dame des Victoires. Un fidèle demande au Seigneur une promotion professionnelle pour sa fille et lui. Il lui confie le recrutement de son fils et son protégé, ainsi que la mutation de son épouse par l'intercession de Notre-Dame des Victoires. Action de grâce au Seigneur pour tous ses bienfaits dans sa vie. Par la même occasion, lui confie ses enfants par l'intercession de Notre-Dame de la Délivrance. La famille Kwame Oufoué rend grâce à Dieu pour tous ses bienfaits et les grâces reçues. Que Dieu Tout-Puissant achève en beauté ce qu'il a si bien commencé dans leur famille.
1: Grâce divine, remercie le Seigneur pour tous ses bienfaits. Elle lui demande aide, assistance, protection et sagesse par l'intercession de la Vierge Marie. La famille Kra remercie le Seigneur pour tous ses bienfaits. Elle lui demande aide, assistance dans tous ses projets, protection et sagesse, en particulier pour ses enfants, par l'intercession de la Vierge Marie.
0: Maman Kangen rend grâce à Dieu pour tous les bienfaits reçus pour elle et tous les membres de sa famille. Elle lui confie son activité au Kangen pour réussite et prospérité, par l'intercession de Notre-Dame de toute grâce.
1: Un fidèle demande au Seigneur aide, assistance, protection et surtout délivrance de sa petite sœur qui vit des difficultés dans son foyer par l'intercession de Notre-Dame de la Délivrance. Maman Sia Ceci demande aide, assistance et protection pour elle et sa famille, en particulier pour Sia Grace Emmanuela, Sia Jean-Christ, Sia Ivan et Sia Olive. Intention pour les bienfaiteurs et donateurs de Radio Maria. Ô Vierge Marie, jette ton regard de compassion sur tes enfants fatigués

0: assistance et protection pour sa femme, ses enfants, ses frères, sœurs, amis et lui, par l'intercession de Notre-Dame de toute grâce. Infidèle demande au Seigneur aide, assistance, protection et surtout délivrance de sa petite sœur qui vit des difficultés dans son foyer par l'intercession de Notre-Dame de la délivrance.
1: Une fidèle rend grâce à Dieu pour tous ses bienfaits dans sa vie.
2: Radio Maria confie au Seigneur le Père à Saint-Jean-Claude pour aide, assistance, protection et guérison par l'intercession de Notre-Dame Santé des Malades. Marie Noël remercie le Seigneur pour tous ses bienfaits. Elle lui demande aide, assistance, protection et sagesse par l'intercession de la Vierge Marie. Maman Sasso Clarisse rend grâce au Seigneur pour tous ses bienfaits dans sa vie et celle de ses enfants. Cédric, Angémie, Marie-Emmanuel et Marie-Christelle. Elle lui confie Marie-Emmanuel en difficulté par l'intercession de la Vierge Marie. Madame Albert Léa demande aide, assistance et protection pour tous les membres de sa famille, en particulier son époux, ses enfants et sa vie. Demande sagesse et réussite pour tous les élèves et étudiants spécialement, ses enfants et ses filleuls. Conan Armand rend grâce à Dieu pour tous ses bienfaits. Il lui confie longtemps la paix et l'amour entre ses frères, sa sœur et lui par l'intercession de Sainte Famille de Nazareth. Kimexdi Logistique et GCS demandent assistance et protection au Seigneur dans leur entreprise par l'intercession de Notre-Dame de la Paix.
3: Je mets mon espoir dans le Seigneur, je suis sûr de sa parole. Le Seigneur a donné, le Seigneur a repris, que le nom du Seigneur soit béni.
2: Maman Sia Cécile prie pour la vie avec Dieu de Sia Robert, Sia Sabine, Sia Patrice, l'abbé Tchikoura, Sia Modeste Benjamin, Sia Bernadette par Notre-Dame de Montlégion.
4: Antoinette Adjumani prie pour le repos des âmes de Barthélémy Yobois, Jacqueline Yobois, Marie-Madeleine Aou Eba, Damas Kwaku Adjumani, Marie Kwadjoya.
0: Radio Maria prie pour la vie avec Dieu de Sébastien Kofi Kwame, dit Sébastien. Que le Seigneur le reçoive dans sa félicité céleste.
5: Prions pour la vie avec Dieu de Kwakusu Krapol, de Oussou Kwakusu Bertin, Yapi Oussou, Kofi Kanga Marie-Thérèse, Boaen Afoué Franceline, Kwasi Brahimon Robert, Oussou Niamien et tous les défunts de Yapi Kwamekro, demandés par M. Kwakusu Yao Anatole. Kwasi Amenan Mat prie pour la vie avec Dieu de Oufoué Aou Colette, Yao Pascal, Oufoué Kwasi Patrice, Conan Registre, Kwadio Guy Martial et toutes les âmes du purgatoire et tous les défunts de sa famille. Prions pour la vie avec Dieu de Kwadio Aou Erika Inès, décédée dans sa 13e année. Que Dieu lui pardonne ses péchés et l'accueille dans son royaume de paix. Prions pour la vie avec Dieu de Baïtina Viviane, que le Seigneur l'accueille dans sa maison céleste. Prions pour la vie en Dieu de tous les défunts de ma famille paternelle et maternelle, ainsi que ma belle famille pour mes frères David et Christian, demandés par Daniel. Kofi Christine prie pour la vie avec Dieu de Ao Monique, Nguessan Ao Josiane, Nguessan Kwaku Antoine, Kofi Edith Agioa, Temoko Augustin, Temoko Conan Alexandre, Yoboué Maxime Zigué, tous les défunts de sa famille. Accorde leur Seigneur le repos éternel. Les enfants Ouloté prient pour la vie avec Dieu de Yorobla Agnès, Oulobo Marie, Ouloté Mathurin. Madame Léa Albert prie pour la vie avec Dieu de Kwaku Aya Jacqueline, Gisèle Bako, Albert Amoué Henriette, Colé Julien, Colé Alexandrine, Achi Jacques, Otniel, Kwasi Aya Nadège, Dibi Léogam et Papa Kofi Bro Théodore. Parmi ceux qui se sont endormis dans l'espérance de la résurrection, se comptent les membres de nos familles respectives, les auditeurs, les bienfaiteurs et donateurs de Radio Maria. Seigneur notre Dieu, à cause de ton autre nom qui est miséricorde, et par la puissante intercession de la Vierge Marie, accueille-les. La famille Kra prie pour la vie avec Dieu de Maman Afoua, Moroufier, Papa Yao Conan, Rodrigue, Nathalie, Kobénan, Edoxy, Kwame, Abraham, Mathias. Que le Seigneur Jésus-Christ daigne les accueillir et les accepter dans son royaume céleste et de joie sans fin par le secours de Notre-Dame de Montlégion.

0: Je crois en Dieu, le Père Tout-Puissant, Créateur du ciel et de la terre, et en Jésus-Christ, son Fils unique, notre Seigneur, qui a été conçu du Saint-Esprit, est né de la Vierge Marie, a souffert sous Ponce Pilate, a été crucifié, est mort, a été enseveli, est descendu aux enfers le troisième jour, est ressuscité des morts, est monté aux cieux, est assis à la droite de Dieu, le Père Tout-Puissant, d'où il viendra juger les vivants et les morts. Je crois en l'Esprit Saint, à la Sainte Église catholique, à la communion des saints, à la remission des péchés, à la résurrection de la chair, et à la vie éternelle. Amen.
1: Notre Père, qui es aux cieux, que ton nom soit sanctifié, que ton règne vienne, que ta volonté soit faite sur la terre comme au ciel.
2: Donne-nous aujourd'hui notre pain de ce jour. Pardonne nos offenses, comme nous pardonnons aussi à ceux qui nous ont offensés. Et ne nous laisse pas entrer en tentation, mais délivre-nous du mal.
1: Car c'est à toi qu'appartiennent
2: le règne, la puissance et la gloire, les siècles et les siècles. Amen.
1: Je vous salue Marie, pleine de grâce. Le Seigneur est avec vous. Vous êtes bénie entre toutes les femmes, et Jésus, le fruit de vos entrailles, est béni.
2: Sainte Marie, Mère de Dieu, priez pour nous, pauvres pécheurs, maintenant et à l'heure de notre mort. Amen.
1: Je vous salue Marie, pleine de grâce. Le Seigneur est avec vous. Vous êtes bénie entre toutes les femmes, et Jésus, le fruit de vos entrailles, est béni.
2: Sainte Marie, Mère de Dieu, priez pour nous, pauvres pécheurs, maintenant et à l'heure de notre mort. Amen.
1: Je vous salue Marie, pleine de grâce. Le Seigneur est avec vous. Vous êtes bénie entre toutes les femmes, et Jésus, le fruit de vos entrailles, est béni.
2: Sainte Marie, Mère de Dieu, priez pour nous, pauvres pécheurs, maintenant et à l'heure de notre mort. Amen.
1: Gloire au Père, au Fils et au Saint-Esprit.
2: Comme il était au commencement, maintenant et toujours, les siècles des siècles. Amen.

0: Premier mystère joyeux, l'Annonciation. Fruit du mystère, demandons une grande humilité. Luc 1, les versets 26 à 38. Gabriel dit à Marie, « Ne crains pas, Marie, car tu as trouvé grâce devant Dieu. Voici que tu concevras et tu enfanteras un fils et tu lui donneras le nom de Jésus. Il sera grand et sera appelé fils du Très-Haut.
1: Notre Père, qui es aux cieux, que ton nom soit sanctifié, que ton règne vienne, que ta volonté soit faite sur la terre comme au ciel.
2: Donne-nous aujourd'hui notre pain de ce jour. Pardonne nos offenses, comme nous pardonnons aussi à ceux qui nous ont offensés. Et ne nous laisse pas entrer en tentation, mais délivre-nous du mal.
1: Car c'est à toi qu'appartiennent
2: le règne, la puissance et la gloire, les siècles et les siècles. Amen.
1: Je vous salue Marie, pleine de grâce. Le Seigneur est avec vous. Vous êtes bénie entre toutes les femmes, et Jésus, le fruit de vos entrailles, est béni.
2: Sainte Marie, Mère de Dieu, priez pour nous, pauvres pécheurs, maintenant et à l'heure de notre mort. Amen.
1: Je vous salue, Marie, pleine de grâce. Le Seigneur est avec vous. Vous êtes bénie entre toutes les femmes, et Jésus, le fruit de vos entrailles, est béni.
2: Sainte Marie, Mère de Dieu, priez pour nous, pauvres pécheurs, maintenant et à l'heure de notre mort. Amen.
1: Je vous salue Marie, pleine de grâce. Le Seigneur est avec vous. Vous êtes bénie entre toutes les femmes, et Jésus, le fruit de vos entrailles, est béni.
2: Sainte Marie, Mère de Dieu, priez pour nous, pauvres pécheurs, maintenant et à l'heure de notre mort. Amen.
1: Je vous salue Marie, pleine de grâce. Le Seigneur est avec vous. Vous êtes bénie entre toutes les femmes, et Jésus, le fruit de vos entrailles, est béni.
2: Sainte Marie, Mère de Dieu, priez pour nous, pauvres pécheurs, maintenant et à l'heure de notre mort. Amen.
1: Je vous salue Marie, pleine de grâce. Le Seigneur est avec vous. Vous êtes bénie entre toutes les femmes, et Jésus, le fruit de vos entrailles, est béni.
2: Sainte Marie, Mère de Dieu, priez pour nous, pauvres pécheurs, maintenant et à l'heure de notre mort. Amen.
1: Je vous salue Marie, pleine de grâce. Le Seigneur est avec vous. Vous êtes bénie entre toutes les femmes, et Jésus, le fruit de vos entrailles, est béni.
2: Sainte Marie, Mère de Dieu, priez pour nous, pauvres pécheurs, maintenant et à l'heure de notre mort. Amen.
1: Je vous salue Marie, pleine de grâce. Le Seigneur est avec vous. Vous êtes bénie entre toutes les femmes, et Jésus, le fruit de vos entrailles, est béni.
2: Sainte Marie, Mère de Dieu, priez pour nous, pauvres pécheurs, maintenant et à l'heure de notre mort. Amen.
1: Je vous salue Marie, pleine de grâce. Le Seigneur est avec vous. Vous êtes bénie entre toutes les femmes, et Jésus, le fruit de vos entrailles, est béni.
2: Sainte Marie, Mère de Dieu, priez pour nous, pauvres pécheurs, maintenant et à l'heure de notre mort. Amen.
1: Je vous salue Marie, pleine de grâce. Le Seigneur est avec vous. Vous êtes bénie entre toutes les femmes, et Jésus, le fruit de vos entrailles, est béni.
2: Sainte Marie, Mère de Dieu, priez pour nous, pauvres pécheurs, maintenant et à l'heure de notre mort. Amen.
1: Je vous salue Marie, pleine de grâce. Le Seigneur est avec vous. Vous êtes bénie entre toutes les femmes, et Jésus, le fruit de vos entrailles, est béni.
2: Sainte Marie, Mère de Dieu, priez pour nous, pauvres pécheurs, maintenant et à l'heure de notre mort. Amen.
1: Gloire au Père, au Fils et au Saint-Esprit.
3: Comme il était au commencement, maintenant et toujours, les siècles des siècles. Amen.

0: Deuxième mystère joyeux, la visite de Marie à sa cousine Élisabeth. Fruit du mystère, demandons une grande charité. Isaïe 9, les versets 6. Car un enfant nous est né, un fils nous est donné. La domination reposera sur son épaule. On l'appellera admirable. Conseiller, Dieu puissant, Père éternel, Prince de la paix.
1: Notre Père, qui es aux cieux, que ton nom soit sanctifié, que ton règne vienne, que ta volonté soit faite sur la terre comme au ciel.
2: Donne-nous aujourd'hui notre pain de ce jour.
3: Pardonne nos offenses, comme nous pardonnons aussi à ceux qui nous ont offensés.
4: Et ne nous laisse pas entrer en tentation, mais délivre-nous du mal.
1: Car c'est à toi qu'appartiennent
2: le règne, la puissance et la gloire, les siècles des siècles. Amen.
1: Je vous salue Marie, pleine de grâce. Le Seigneur est avec vous. Vous êtes bénie entre toutes les femmes, et Jésus, le fruit de vos entrailles, est béni.
2: Sainte Marie, Mère de Dieu, priez pour nous, pauvres pécheurs, maintenant et à l'heure de notre mort. Amen.
1: Je vous salue Marie, pleine de grâce. Le Seigneur est avec vous. Vous êtes bénie entre toutes les femmes, et Jésus, le fruit de vos entrailles, est béni.
2: Sainte Marie, Mère de Dieu, priez pour nous, pauvres pécheurs, maintenant et à l'heure de notre mort. Amen.
1: Je vous salue Marie, pleine de grâce. Le Seigneur est avec vous. Vous êtes bénie entre toutes les femmes, et Jésus, le fruit de vos entrailles, est béni.
2: Sainte Marie, Mère de Dieu, priez pour nous, pauvres pécheurs, maintenant et à l'heure de notre mort. Amen.
1: Je vous salue Marie, pleine de grâce. Le Seigneur est avec vous. Vous êtes bénie entre toutes les femmes, et Jésus, le fruit de vos entrailles, est béni.
2: Sainte Marie, Mère de Dieu, priez pour nous, pauvres pécheurs, maintenant et à l'heure de notre mort. Amen.
1: Je vous salue Marie, pleine de grâce. Le Seigneur est avec vous. Vous êtes bénie entre toutes les femmes, et Jésus, le fruit de vos entrailles, est béni.
2: Sainte Marie, Mère de Dieu, priez pour nous, pauvres pécheurs, maintenant et à l'heure de notre mort. Amen.
1: Je vous salue Marie, pleine de grâce. Le Seigneur est avec vous. Vous êtes bénie entre toutes les femmes, et Jésus, le fruit de vos entrailles, est béni.
2: Sainte Marie, Mère de Dieu, priez pour nous, pauvres pécheurs, maintenant et à l'heure de notre mort. Amen.
1: Je vous salue Marie, pleine de grâce. Le Seigneur est avec vous. Vous êtes bénie entre toutes les femmes, et Jésus, le fruit de vos entrailles, est béni.
2: Sainte Marie, Mère de Dieu, priez pour nous, pauvres pécheurs, maintenant et à l'heure de notre mort. Amen.
1: Je vous salue Marie, pleine de grâce. Le Seigneur est avec vous. Vous êtes bénie entre toutes les femmes, et Jésus, le fruit de vos entrailles, est béni.
2: Sainte Marie, Mère de Dieu, priez pour nous, pauvres pécheurs, maintenant et à l'heure de notre mort. Amen.
1: Je vous salue Marie, pleine de grâce. Le Seigneur est avec vous. Vous êtes bénie entre toutes les femmes, et Jésus, le fruit de vos entrailles, est béni.
2: Sainte Marie, Mère de Dieu, priez pour nous, pauvres pécheurs, maintenant et à l'heure de notre mort. Amen.
1: Je vous salue Marie, pleine de grâce. Le Seigneur est avec vous. Vous êtes bénie entre toutes les femmes, et Jésus, le fruit de vos entrailles, est béni.
2: Sainte Marie, Mère de Dieu, priez pour nous, pauvres pécheurs, maintenant et à l'heure de notre mort. Amen.
1: Gloire au Père, au Fils et au Saint-Esprit.
5: Comme il était au commencement, maintenant et toujours, pour les siècles des siècles. Amen.

0: Troisième mystère joyeux, la naissance de Jésus. Fruit du mystère, demandons l'amour des pauvres et le détachement des richesses. Comme le racontent les évangélistes Luc et Matthieu, Marie mit au monde son fils premier-né. Elle l'emmaillota et le coucha dans une mangeoire. Dans les environs se trouvaient des bergers. L'ange du Seigneur s'approcha et leur dit: aujourd'hui, vous êtes né un sauveur dans la ville de David.
1: Notre Père, qui es aux cieux, que ton nom soit sanctifié, que ton règne vienne, que ta volonté soit faite sur la terre comme au ciel.
2: Donne-nous aujourd'hui notre pain de ce jour. Pardonne nos offenses, comme nous pardonnons aussi à ceux qui nous ont offensés. Et ne nous laisse pas entrer en tentation, mais délivre-nous du mal.
1: Car c'est à toi qu'appartiennent
2: le règne, la puissance et la gloire, les siècles et les siècles. Amen.
1: Je vous salue Marie, pleine de grâce. Le Seigneur est avec vous. Vous êtes bénie entre toutes les femmes, et Jésus, le fruit de vos entrailles, est béni.
2: Sainte Marie, Mère de Dieu, priez pour nous, pauvres pécheurs, maintenant et à l'heure de notre mort. Amen.
1: Je vous salue Marie, pleine de grâce. Le Seigneur est avec vous. Vous êtes bénie entre toutes les femmes, et Jésus, le fruit de vos entrailles, est béni.
2: Sainte Marie, Mère de Dieu, priez pour nous, pauvres pécheurs, maintenant et à l'heure de notre mort. Amen.
1: Je vous salue Marie, pleine de grâce. Le Seigneur est avec vous. Vous êtes bénie entre toutes les femmes, et Jésus, le fruit de vos entrailles, est béni.
2: Sainte Marie, Mère de Dieu, priez pour nous, pauvres pécheurs, maintenant et à l'heure de notre mort. Amen.
1: Je vous salue Marie, pleine de grâce. Le Seigneur est avec vous. Vous êtes bénie entre toutes les femmes, et Jésus, le fruit de vos entrailles, est béni.
2: Sainte Marie, Mère de Dieu, priez pour nous, pauvres pécheurs, maintenant et à l'heure de notre mort. Amen.
1: Je vous salue Marie, pleine de grâce. Le Seigneur est avec vous. Vous êtes bénie entre toutes les femmes, et Jésus, le fruit de vos entrailles, est béni.
2: Sainte Marie, Mère de Dieu, priez pour nous, pauvres pécheurs, maintenant et à l'heure de notre mort. Amen.
1: Je vous salue Marie, pleine de grâce. Le Seigneur est avec vous. Vous êtes bénie entre toutes les femmes, et Jésus, le fruit de vos entrailles, est béni.
2: Sainte Marie, Mère de Dieu, priez pour nous, pauvres pécheurs, maintenant et à l'heure de notre mort. Amen.
1: Je vous salue Marie, pleine de grâce. Le Seigneur est avec vous. Vous êtes bénie entre toutes les femmes, et Jésus, le fruit de vos entrailles, est béni.
2: Sainte Marie, Mère de Dieu, priez pour nous, pauvres pécheurs, maintenant et à l'heure de notre mort. Amen.
1: Je vous salue Marie, pleine de grâce. Le Seigneur est avec vous. Vous êtes bénie entre toutes les femmes, et Jésus, le fruit de vos entrailles, est béni.
2: Sainte Marie, Mère de Dieu, priez pour nous, pauvres pécheurs, maintenant et à l'heure de notre mort. Amen.
1: Je vous salue Marie, pleine de grâce. Le Seigneur est avec vous. Vous êtes bénie entre toutes les femmes, et Jésus, le fruit de vos entrailles, est béni.
2: Sainte Marie, Mère de Dieu, priez pour nous, pauvres pécheurs, maintenant et à l'heure de notre mort. Amen.
1: Je vous salue Marie, pleine de grâce. Le Seigneur est avec vous. Vous êtes bénie entre toutes les femmes, et Jésus, le fruit de vos entrailles, est béni.
2: Sainte Marie, Mère de Dieu, priez pour nous, pauvres pécheurs, maintenant et à l'heure de notre mort. Amen.
1: Gloire au Père, au Fils et au Saint-Esprit.
3: Comme il était au commencement, maintenant et toujours, pour les siècles des siècles. Amen.

0: Quatrième mystère joyeux, la présentation de Jésus au temple. Fruit du mystère, demandant une grande pureté. Matthieu 1, verset 16. Jacob engendra Joseph, l'époux de Marie, de laquelle est né Jésus, qui est appelé Christ. Avec Simeon, nous nous réjouissons, mes yeux ont vu le salut que tu préparais à la face des peuples. Lumière qui se révèle aux nations et donne gloire à ton peuple Israël.
1: Notre Père, qui es aux cieux, que ton nom soit sanctifié, que ton règne vienne, que ta volonté soit faite sur la terre comme au ciel.
2: Donne-nous aujourd'hui notre pain de ce jour. Pardonne nos offenses, comme nous pardonnons aussi à ceux qui nous ont offensés. Et ne nous laisse pas entrer en tentation, mais délivre-nous du mal.
1: Car c'est à toi qu'appartiennent
0: le règne, la puissance et la gloire. Les siècles et les siècles. Amen.
1: Je vous salue Marie, pleine de grâce. Le Seigneur est avec vous. Vous êtes bénie entre toutes les femmes et Jésus, le fruit de vos entrailles, est béni.
0: Sainte Marie, Mère de Dieu, priez pour nous pauvres pécheurs, maintenant et à l'heure de notre mort. Amen.
1: Je vous salue Marie, pleine de grâce. Le Seigneur est avec vous. Vous êtes bénie entre toutes les femmes, et Jésus, le fruit de vos entrailles, est béni.
0: Sainte Marie, Mère de Dieu, priez pour nous, pauvres pécheurs, maintenant et à l'heure de notre mort. Amen.
1: Je vous salue, Marie, pleine de grâce. Le Seigneur est avec vous. Vous êtes bénie entre toutes les femmes, et Jésus, le fruit de vos entrailles, est béni.
0: Sainte Marie, Mère de Dieu, priez pour nous, pauvres pécheurs, maintenant et à l'heure de notre mort. Amen.
1: Je vous salue, Marie, pleine de grâce. Le Seigneur est avec vous. Vous êtes bénie entre toutes les femmes, et Jésus, le fruit de vos entrailles, est béni.
0: Sainte Marie, Mère de Dieu, priez pour nous, pauvres pécheurs, maintenant et à l'heure de notre mort. Amen.
1: Je vous salue, Marie, pleine de grâce, le Seigneur est avec vous. Vous êtes bénie entre toutes les femmes, et Jésus, le fruit de vos entrailles, est béni.
0: Sainte Marie, Mère de Dieu, priez pour nous, pauvres pécheurs, maintenant et à l'heure de notre mort. Amen.
1: Je vous salue Marie, pleine de grâce, le Seigneur est avec vous. Vous êtes bénie entre toutes les femmes, et Jésus, le fruit de vos entrailles, est béni.
0: Sainte Marie, Mère de Dieu, priez pour nous, pauvres pécheurs, maintenant et à l'heure de notre mort. Amen.
1: Je vous salue, Marie, pleine de grâce. Le Seigneur est avec vous. Vous êtes bénie entre toutes les femmes, et Jésus, le fruit de vos entrailles, est béni.
0: Sainte Marie, Mère de Dieu, priez pour nous, pauvres pécheurs, maintenant et à l'heure de notre mort. Amen.
1: Je vous salue Marie, pleine de grâce. Le Seigneur est avec vous. Vous êtes bénie entre toutes les femmes, et Jésus, le fruit de vos entrailles, est béni.
0: Sainte Marie, Mère de Dieu, priez pour nous, pauvres pécheurs, maintenant et à l'heure de notre mort. Amen.
1: Je vous salue Marie, pleine de grâce. Le Seigneur est avec vous. Vous êtes bénie entre toutes les femmes, et Jésus, le fruit de vos entrailles, est béni.
0: Sainte Marie, Mère de Dieu, priez pour nous, pauvres pécheurs, maintenant et à l'heure de notre mort. Amen.
1: Je vous salue Marie, pleine de grâce. Le Seigneur est avec vous. Vous êtes bénie entre toutes les femmes, et Jésus, le fruit de vos entrailles, est béni.
0: Sainte Marie, Mère de Dieu, priez pour nous, pauvres pécheurs, maintenant et à l'heure de notre mort. Amen.
1: Gloire au Père, au Fils et au Saint-Esprit.
0: Comme il était au commencement, maintenant et toujours, pour les siècles des siècles. Amen.

0: Cinquième mystère joyeux, le recouvrement de Jésus au temple. Fruit du mystère, demandons la recherche de Dieu en toutes choses. Ésaïe 49, verset 1. Peuple lointain, soyez attentifs. L'Éternel m'a appelé dès ma naissance. Il m'a nommé dès ma sortie des entrailles maternelles. Ses parents ont retrouvé l'enfant Dieu et ce fut un immense soulagement. Dans le même temps, ceux qui l'entendaient et lui parlaient, docteurs de la loi, scribes, pharisiens, ne sont pas entrés dans le mystère de Dieu présent au milieu d'eux.
1: Notre Père, qui es aux cieux, que ton nom soit sanctifié, que ton règne vienne, que ta volonté soit faite sur la terre comme au ciel.
2: Donne-nous aujourd'hui notre pain de ce jour. Pardonne-nous nos offenses, comme nous pardonnons aussi à ceux qui nous ont offensés. Et ne nous laisse pas entrer en tentation, mais délivre-nous du mal.
1: Car c'est à toi qu'appartiennent
2: le règne, la puissance et la gloire, pour les siècles et les siècles. Amen.
1: Je vous salue Marie, pleine de grâce. Le Seigneur est avec vous. Vous êtes bénie entre toutes les femmes, et Jésus, le fruit de vos entrailles, est béni.
2: Sainte Marie, Mère de Dieu, priez pour nous, pauvres pécheurs, maintenant et à l'heure de notre mort. Amen.
1: Je vous salue Marie, pleine de grâce. Le Seigneur est avec vous. Vous êtes bénie entre toutes les femmes, et Jésus, le fruit de vos entrailles, est béni.
2: Sainte Marie, Mère de Dieu, priez pour nous, pauvres pécheurs, maintenant et à l'heure de notre mort. Amen.
1: Je vous salue Marie, pleine de grâce. Le Seigneur est avec vous. Vous êtes bénie entre toutes les femmes, et Jésus, le fruit de vos entrailles, est béni.
2: Sainte Marie, Mère de Dieu, priez pour nous, pauvres pécheurs, maintenant et à l'heure de notre mort. Amen.
1: Je vous salue Marie, pleine de grâce. Le Seigneur est avec vous. Vous êtes bénie entre toutes les femmes, et Jésus, le fruit de vos entrailles, est béni.
2: Sainte Marie, Mère de Dieu, priez pour nous, pauvres pécheurs, maintenant et à l'heure de notre mort. Amen.
1: Je vous salue Marie, pleine de grâce. Le Seigneur est avec vous. Vous êtes bénie entre toutes les femmes, et Jésus, le fruit de vos entrailles, est béni.
2: Sainte Marie, Mère de Dieu, priez pour nous, pauvres pécheurs, maintenant et à l'heure de notre mort. Amen.
1: Je vous salue Marie, pleine de grâce. Le Seigneur est avec vous. Vous êtes bénie entre toutes les femmes, et Jésus, le fruit de vos entrailles, est béni.
2: Sainte Marie, Mère de Dieu, priez pour nous, pauvres pécheurs, maintenant et à l'heure de notre mort. Amen.
1: Je vous salue Marie, pleine de grâce. Le Seigneur est avec vous. Vous êtes bénie entre toutes les femmes, et Jésus, le fruit de vos entrailles, est béni.
2: Sainte Marie, Mère de Dieu, priez pour nous, pauvres pécheurs, maintenant et à l'heure de notre mort. Amen.
1: Je vous salue Marie, pleine de grâce. Le Seigneur est avec vous. Vous êtes bénie entre toutes les femmes, et Jésus, le fruit de vos entrailles, est béni.
2: Sainte Marie, Mère de Dieu, priez pour nous, pauvres pécheurs, maintenant et à l'heure de notre mort. Amen.
1: Je vous salue Marie, pleine de grâce. Le Seigneur est avec vous. Vous êtes bénie entre toutes les femmes, et Jésus, le fruit de vos entrailles, est béni.
2: Sainte Marie, Mère de Dieu, priez pour nous, pauvres pécheurs, maintenant et à l'heure de notre mort. Amen.
1: Je vous salue Marie, pleine de grâce. Le Seigneur est avec vous. Vous êtes bénie entre toutes les femmes, et Jésus, le fruit de vos entrailles, est béni.
2: Sainte Marie, Mère de Dieu, priez pour nous, pauvres pécheurs, maintenant et à l'heure de notre mort. Amen.
1: Gloire au Père, au Fils et au Saint-Esprit.
3: Comme il était au commencement, maintenant et toujours, pour les siècles des siècles. Amen.
4: Le Seigneur

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0: Pour votre salut, il est 10h.
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4: Auditeurs, auditrices de Radio Maria Côte d'Ivoire, chers amis auditeurs et auditrices de la catéchèse mariale de chaque samedi. Merci et bienvenue à cette antenne dédiée à Marie, Mère de Dieu, Mère des hommes. À ce microphone, l'abbé Hervé Guizou. Je me propose, pendant une demi-heure, de parler avec toi en ce jour de la dévotion à la Vierge Marie. Pourquoi nous devons avoir une dévotion vis-à-vis de la Vierge Marie? Sur quoi repose cette dévotion? Disons d'abord que la forme de spiritualité appelée piété filiale envers Marie repose surtout sur l'imitation de Jésus-Christ. On ne peut pas parler de la Vierge Marie séparément du mystère du salut opéré par Jésus-Christ. On ne peut tenir un discours sur la Vierge Marie si on l'occulte, on le sépare du mystère du Christ. Le père Émile Neubert disait justement, pour le chrétien, pour tout chrétien, la vie de Jésus est à imiter, est à reproduire, est à copier sur la vie même de Jésus. La dévotion à Marie en particulier sera la reproduction de la piété filiale de Jésus envers elle. Si pour emprunter les paroles de Saint Paul, la vie du fidèle consiste à sentir la personne même de Jésus, il est important de relever qu'il faut prendre les dispositions du Christ et Jésus. Ainsi, notre piété filiale envers Marie consistera à prendre à l'égard de Marie les dispositions de Jésus. Piété filiale, qu'est-ce que c'est? Le père Caillet et le père Chevaux, qui sont les premiers successeurs du père Chaminade, rappelons-le, fondateur des marianistes, utilisent ce thème comme synonyme d'amour et de dévotion. Ce qui était probablement l'expression la plus habituelle dans les ouvrages de l'époque. Le père Simler entend utiliser ce terme comme une formule brève et claire qui synthétise la pensée du père Chaminade. C'est ainsi qu'il introduit l'expression « piété filiale » dans la constitution des pères marianistes. En effet, dit-il, le prophète de la Société de Marie a ceci de particulier qu'il se consacre à reproduire avec une visible complaisance la piété filiale du divin modèle envers Marie, sa très sainte mère. La piété filiale est dès lors présentée comme la physionomie propre et le signe distinctif des marianistes en particulier, mais également de tout chrétien amoureux de la Vierge. Oui, être conforme avec la personne du Christ. Comme dit Saint Paul avoir les mêmes sentiments que le Christ, éprouver à l'égard de Marie les mêmes sentiments que Jésus éprouvait à son égard. C'est en cela que repose la vraie piété filiale.

un élément essentiel de la spiritualité du père Chaminade lorsqu'il parle de la Vierge Marie. Cela inclut la décision d'assister Marie comme ses fils ou de participer à sa mission aujourd'hui. La dimension missionnaire de la dévotion mariale embrasse donc toute la vie du chrétien, contribue à affronter la réalité et en même temps à maintenir le Christ au centre de tout. C'est d'ailleurs là la pensée du Concile Vatican II, quand il souligne dans Lumen Gentium numéro 57 que Marie est unie à Jésus dans l'œuvre du salut. Reprenons le texte. Cette union de la mère avec son fils dans l'œuvre du salut est manifeste depuis l'heure de la conception virginale du Christ jusqu'à sa mort. Mais le rôle maternel de Marie à l'égard des hommes n'offusque et ne diminue à rien cette unique médiation du Christ. Au contraire, il en manifeste la vertu. Jésus est le seul médiateur. Marie est notre mère qui a su copier et vivre comme le Christ le demandait. Le texte de Lumen Gentium au niveau 57 reprend pour dire que toute l'influence salutaire de la part de la bienheureuse Vierge Marie sur les hommes s'appuie sur la médiation du Christ, l'union immédiate des croyants avec le Christ ne s'en trouve en aucune manière empêchée, mais au contraire, elle est aidée. Tout est centré sur le Christ. Mais nous croyons fermement que la participation active de Marie dans l'incarnation et la rédemption sont des choses à ne pas occulter. Ce sont les deux piliers qui établissent l'étroite relation de Marie avec Jésus et avec nous. Dans nos émissions prochaines, nous allons développer le rôle de Marie dans l'incarnation et dans la rédemption. Mais pour l'heure, retenons tout simplement que notre piété filiale envers la Vierge Marie veut dire tout simplement obéissance, amour, dévotion, comme la Vierge Marie elle-même l'a fait envers son Fils. Jésus est le seul médiateur et le seul rédempteur. Marie a su vivre en conformité avec la parole de Dieu, a su vivre docile à Dieu son Père, a su vivre par anticipation les vertus du salut opéré par le Christ. Et c'est pourquoi Marie est à imiter. Le fait que la bibliste s'accorde toujours aujourd'hui pour appliquer à Marie le concept de fille de Sion souligne en même temps l'identification de Marie avec Sion, avec Israël, avec le peuple de Dieu, avec nous aujourd'hui, avec notre réalité vécue et notre destin. Dans notre volonté d'être disciple, Marie est la première disciple. Marie est également notre compagne de route vers le royaume. Comme le disait d'ailleurs le pape Paul VI dans le discours de clôture de la troisième session du Concile Vatican II, malgré la richesse merveilleuse des privilèges dont Dieu l'a honorée pour faire d'elle la digne mère du Verbe incarné, elle est très proche de nous, fille d'Adam, comme nous, et par conséquent, notre sœur par les liens de la nature. En réalité, le titre de sœur est déjà attribué à Marie au IVe siècle. Saint Athanase
qui vécut

de 295 à 373 écrivait: Marie est notre sœur parce que tous nous sommes nés d'Adam.

Enfin, Marie, notre modèle. Marie est une des nôtres. Cette parenté fait qu'en elle, nous rencontrons un modèle, un stimulant, une aide pour suivre le Christ. Le Concile Vatican II, dans le document conciliaire Lumen Gentium, au numéro 65, disait « Les fidèles lèvent leurs yeux vers Marie comme modèle des vertus qui rayonne sur toute la communauté des élus. En se recueillant avec piété dans la pensée de Marie, qu'elle contemple dans la lumière du Verbe fait homme, l'Église pénètre avec respect plus avant dans le mystère suprême de l'incarnation et devient sans cesse plus conforme à son époux. Enfin, les vertus de Marie. L'exhortation apostolique de Paul VI, Marialis Cultus, du 2 février 1974, fait voir toute une série de vertus évangéliques en Marie qui peuvent aujourd'hui encore nous servir d'exemple. Vertus solides, évangéliques, la foi et l'accueil docile de la parole de Dieu, l'obéissance généreuse, l'humilité sincère, la charité empressée, la sagesse réfléchie, la piété envers Dieu, qui la rend zélée dans l'accomplissement des devoirs religieux, reconnaissante pour les dons reçus, offrante dans le temple, priante dans la communauté apostolique, la force d'âme dans l'exil, dans la douleur, la pauvreté pleine de dignité et de confiance en Dieu, la provenance attentive envers son Fils, de l'humilité de la crèche à la croix, la délicatesse prévoyante, la pureté virginale, l'amour conjugal fort et chaste. De ces vertus de la mère s'orneront les fils qui, avec ténacité, regarderont ces exemples pour les reproduire dans leur vie. En même temps, cette exhortation du pape Paul VI met en relief en Marie son caractère de femme, modèle de la femme dans la vie ordinaire. Les générations chrétiennes, en contemplant Marie, femme nouvelle et chrétienne parfaite, récapitulant en elle les situations les plus caractéristiques de la vie féminine en tant que vierge, époux et mère, ont considéré la mère de Jésus comme le type éminent de la condition féminine et comme modèle absolument remarquable de vie évangélique. L'imitation de Marie nous met sur le chemin de l'imitation de Jésus. Elle exprime les aspirations profondes de l'humanité et nous invite à devenir les disciples de son Fils. Paul VI, dans l'exhortation Marialis Cultus, conclut ainsi. La figure de la Vierge Marie ne déçoit aucune des attentes profondes des hommes de notre temps et leur offre un modèle achevé du disciple du Seigneur, artisan de la cité terrestre et temporelle, mais pèlerin qui se hâte vers la cité éternelle et céleste, promoteur de la justice qui délivre l'opprimé et de la charité qui porte secours aux nécessiteux, mais par-dessus tout, témoin actif de l'amour qui édifie le Christ dans les cœurs.

0: auditeurs, auditrices de Radio Maria Côte d'Ivoire, j'ai été heureux de te présenter cette émission en ce samedi, jour consacré traditionnellement à la Vierge Marie. Qu'elle nous aide par ses vertus et par son exemple à marcher avec confiance, avec persévérance sur le chemin du salut. Par Jésus-Christ, son Fils, qui est notre Maître, notre modèle, notre frère et notre bien-aimé, lui qui règne au siècle sans fin. Amen. À ce microphone, l'abbé Hervé Jésus, depuis les studios de Radio Maria Côte d'Ivoire, imitant depuis le 16e Yamoussoukro. Bonne écoute radiophonique et que la Vierge Marie nous accompagne tout au long de ce jour.
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2: 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Alléluia.
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2: Parents auditeurs de nos ondes, bienvenue dans votre rendez-vous radiophonique. À cette belle heure, nous ouvrons encore le débat autour des relations avant le mariage. Un sujet qui concerne de nombreux jeunes et leurs familles. Notre objectif n'est pas de juger, mais de favoriser la réflexion, le dialogue et une meilleure compréhension des différents points de vue. Nos invités nous aideront à mieux comprendre ces questions afin d'éclairer chacun dans ses choix. Alors, chers parents auditeurs, chers amis jeunes, bienvenue à votre émission Jeunesse et foi pour une éducation future. Et comme vous le savez bien, les invités sont là pour répondre à vos questions, pour vous aider à comprendre mieux et à vous former, parce que c'est ça, à vous former pour que demain vous soyez des personnes exemplaires. Bonjour mes chers invités.
3: Bonjour madame.
2: On va se présenter.
4: Akoumoua Franck.
5: Moukou Rose.
6: Maestro Mike Apini.
2: Merci d'être là. Et voilà, notre émission va commencer maintenant. Comme de coutume, hein, nous avons toujours des questions sous la main. Et nous allons passer à ces questions. Peut-on aimer quelqu'un sincèrement sans entretenir une relation intime? Est-ce que c'est possible?
4: Oui, ça peut se faire. On peut aimer quelqu'un sans forcément avoir une relation intime.
2: D'accord.
4: Voilà, mais ça se fait quand on a décidé d'avoir un projet commun. On se dit, par exemple, on décide de se marier peut-être pour 2 ans, sur 2 ans, on va s'observer, un temps d'apprentissage, de connaissance de l'un de l'autre, essayer d'avoir... Ça, c'est du point de vue amour, où on aime quelqu'un, on a envie de faire sa vie avec cette personne.
2: D'accord.
4: Mais on peut aimer quelqu'un de façon naturelle. Voilà, on admire la personne.
2: C'est pas facile hein, de prendre cette décision.
4: Tout à fait. Mais je veux dire, j'essaie de dissocier les deux types d'amour.
2: D'accord.
4: Voilà, aimer quelqu'un avec qui on veut avoir une relation amoureuse, une relation intime, et puis aimer quelqu'un en tant qu'un être humain. Aimer comme j'aime mon frère, j'aime ma soeur. Voilà, c'est ce que je voulais dire dans un premier temps.
2: D'accord. Merci, Franck. Monsieur Apini, Rose.
6: Vous voyez, je vous écoutais religieusement. La question, mon frère Kouba, a tellement bien énoncé ta question que je m'en réjouis. Mais là où moi, ça me faisait un peu rire, c'est le fait que je souhaite que nous disions, nous souhaitons que cela soit. Sinon, de notre temps de maintenant, ce n'est même plus possible. Ce n'est plus possible. Ne voilons pas, ne caressons pas les choses dans le sens des poils. Mais allons-y un peu du revers. On souhaiterait que cela soit. Mais aujourd'hui, ce n'est plus possible. Il y a tellement de facteurs qui rentrent en ligne de compte. Trop de choses qui agissent sur nous psychologiquement et tout, qui font qu'on ne peut pas définir. Certains jeunes te diront, mais moi, je ne peux apprécier un fruit que lorsque je l'ai goûté.
2: Malheureusement.
6: Voilà. C'est ce qui est difficile. Et beaucoup fuient aussi le mariage et tout cela, simplement, surtout la religion. Parce que la religion va t'intimer que tu ne puisses avoir des relations sexuelles avant, hors mariage et tout cela, parce que c'est un péché, c'est ceci, c'est cela. Mais pendant que nous le disons, la société elle-même nous montre le contraire. Donc les jeunes sont perdus, ils ne savent plus, ils n'ont plus de valeurs. Le véritable problème, c'est les repères et les valeurs que nous avons inculquées avant. Parents d'avant savaient comment vivre. Et puis connaissent cela, mais même une fois qu'ils sont allés à l'âge sexuel, il y a quand même des suivis qui les amènent à pouvoir durer ensemble jusqu'à aller au mariage. Mais aujourd'hui, là, nos jeunes, ils ont quoi à faire? Ils n'ont plus rien à faire. Tout ce qui est dans leur tête, c'est le sexe, la drogue, les trucs, les choses. Et ça fait qu'on ne peut pas dire, nous, ce qu'on peut proposer, c'est que ce sont des vertus de pouvoir s'abstenir jusqu'au mariage. Mais est-ce que ça serait vraiment un grand, comme je le dis, ce seul point-là peut nous envoyer à faire une émission tout entière. C'est le point.
2: Oui.
6: Parce qu'on a à développer beaucoup d'aspects dans ce domaine. Et avoir des exemples palpables qui vont nous montrer quelle est la différence. Et puis, bon, le jeune regarderait ce qui serait bien pour lui-même, sa propre vie, pour pouvoir le faire.
2: C'est ça.
4: Blandine, oui, si tu permets, avant que Rose ne prenne la parole, je voulais ajouter quelque chose rapidement à ce que M. Rapigny a dit tout à l'heure. Je voulais dire que nous sommes dans un monde qui est dominé par l'hédonisme, c'est-à-dire la recherche du plaisir. Voilà. Donc, de la découverte. Comme il a dit, bon, aujourd'hui, dans une relation amoureuse, le jeune, il ne sait pas pourquoi il va rester avec toi pendant 6 mois, 7 mois, s'il n'y a rien. Voilà, à un moment donné, il en a assez. Et puis, il s'est dit, bon, ça suffit. Donc, vraiment, c'est ce que je voulais ajouter pour dire que, effectivement...
6: Et puis, le jeu du mariage, tu te rends compte que ce n'est pas ce que tu souhaitais.
4: Donc, il y a tout ça.
6: On ne peut plus casser les mariages.
2: Oui, bah, tu vas faire avec.
4: Donc, pour éviter tout ça, il y a beaucoup de choses.
2: Mais ce n'est pas toujours dangereux.
6: Mais ça doit être encadré et suivi.
4: C'est un idéal que nous visons d'aller jusqu'au mariage sans avoir de relation intime. Mais est-ce que cela
6: est possible
4: de nos jours avec la jeunesse qu'on a aujourd'hui?
2: Quelques personnes réussissent ça quand même.
4: Bien sûr. Donc, on va laisser Rose avancer ses arguments.
6: Vous savez, quand on dit quelque chose a réussi, on tient compte du pourcentage. Parce que quand tu vas dire, ah oui, il y a d'autres qui réussissent, tu vas voir que c'est 2%.
5: Pour ne pas trop aller dans le sens de Papa Apini, pourrait aimer une personne sans pour autant avoir une relation intime avec cette personne.
2: D'accord.
5: Voilà. Pour ne pas casser le moral des personnes qui aimeraient avoir ce type de vie-là. C'est vrai que ça sera compliqué compte tenu de l'effet de la société. Comme il a dit, on n'a plus de repères malheureusement pour nous. Au temps de nos parents, ils avaient un repère. Ils avaient, je veux dire, une personne ou bien un certain système de vie sur lequel ils pouvaient s'appuyer pour pouvoir avancer. Mais nous, malheureusement,
2: de vraies valeurs, non.
5: Voilà. Malheureusement, non. Il y a les réseaux sociaux qui nous tiraillent par ici. Il y a la religion qui nous dit ceci.

0: pas se leurrer. La réalité, elle est là.
1: Oui, effectivement.
0: C'est pour ça que je dis, à ces seules questions, on ne pourra pas véritablement débattre. Parce qu'il y a beaucoup d'éléments. Sinon, ce qu'on dit là, oui, c'est bon, prenons la décision ensemble et tout cela. Si vous dites, on prend la décision ensemble et tout. C'est, même bibliquement, on dit la chair, elle est faible. Si vous deux, vous avez pris la décision que vous restez toujours dans la même maison, sur le même lit, il y a le cheminement que nous faisons.
2: Oui.
0: Vous mettez le cheminement. Alors, non, quand on chemine, on fait quoi? Tu ne restes pas là-bas. De temps en temps, il faut que tu viennes pour que je découvre ce que tu sais faire. Si tu sais préparer, si tu sais faire telle chose et tout cela, ça arrive.
2: Oui.
0: Donc, tu restes aussi à la maison. Parce que n'oublions pas le côté aussi de... On voit d'abord civilement ou bien religieusement, mais le mariage ne commence pas par là. Le mariage commence d'abord en famille.
2: Si,
0: il y a la dot, il y a tout ça. Donc, une fois que nous avons fait cela, la femme, elle s'élève, même si elle n'a pas encore porté d'alliance. Quoi que cela, elle vient à la maison pour qu'on puisse savoir est-ce qu'effectivement, c'est le choix, c'est ce que je souhaite avoir. Donc, en partant de ça, je me dis, la réalité sera tout autre quand vous allez commencer à vivre ensemble.
2: C'est ça.
0: Donc, comme elle a dit, il y a beaucoup de sacrifices à faire. Mais ces sacrifices, ça, ne pensons pas que ce soit aussi facile.
2: Oui.
0: C'est pour ça que je dis, on ne pourra pas développer comme on le souhaite parce que voilà, on serait un peu plus surpris par le temps sans vouloir toucher les autres questions. Donc, on peut ébaucher. Sinon, tout le monde, ça sera peut-être l'idéal. Sinon, ce n'est pas impossible. Il y a certaines personnes qui y sont arrivées et tout cela. Mais d'autres personnes aussi qui y sont arrivées vont te donner aussi le côté, le revers négatif de la chose. Donc, tu vois que ça donne certains aspects. Donc, bref, sinon, on souhaite, c'est, comme elle a dit, on voudrait que ce soit.
1: Mais.
2: Point de suspension. D'accord.
0: Question. Nous reviendrons là-dessus si vraiment.
2: C'est ça, si
0: le temps voilà, nous permet.
2: D'accord. On sait que dans nos relations, nous avons toujours des amis qui donnent leur avis, quand bien même ils ne sont pas invités.
1: Oui, oui.
2: Mais malheureusement. Alors, comment gérer la pression des amis concernant les relations amoureuses? Parce que aussi,
0: ça, c'est une très belle question.
2: Il fatigue quand même les autres.
0: C'est une très belle question.
1: Voilà, comme je le disais tout à l'heure pour la première question, on parle du fait que j'ai un principe de vie.
2: D'accord.
1: Il y a d'abord, je ne sais pas, à une émission où j'ai été là, j'ai parlé de communication entre parents-enfants.
2: Enfants, oui.
1: Quand le parent, déjà dès le bas âge, inculque des valeurs, une certaine communication avec sa fille ou son fils qui rentre dans la phase d'adolescence, je lui dis qu'il y a certaines choses qu'il sait déjà avant de sortir.
2: D'accord.
1: Papa Pini l'a dit, on n'a pas de vrai repère puisqu'il y a ce que la religion nous dit, la société nous impose et les amis nous demandent de faire.
2: C'est ça.
1: On a tendance à entendre, ah, depuis là, tu n'as pas encore fait. Mais tu es gawazé.
2: C'est ça.
1: Ça, je veux dire que quand tu n'as pas une maturité affective, ça sonne tic dans ta tête, tu te dis que tu dois faire.
2: C'est ça.
1: Pour pouvoir t'affirmer dans le groupe. Pour pouvoir dire, ah, moi aussi j'ai fait, ma chérie. Ah, non, c'est comme ça. Du genre, montrer que tu es là.
2: Que tu sois accepté même.
1: Voilà. Accepté aussi dans le groupe, effectivement.
2: Dans le groupe, oui.
1: Donc, tout est une question de communication et plus de personnes avec qui tu peux vraiment discuter de tes peurs, de tes craintes, de tes envies et qui ne va pas te juger. Et suite à cela, tu sauras comment, je veux dire, vraiment prendre la bonne décision. De toutes les manières, ça nous revient à nous en tant que personne de pouvoir choisir ce qu'il faut faire ou pas. Et si ces amis-là vraiment t'influencent négativement, ils ne rentrent pas dans ton projet de vie, dans tes principes, détache-toi. Voilà. Il n'y a pas d'amis par qui on ne peut vivre sans cette personne, forcément.
2: D'accord.
3: Tiens, alors, à la suite de Rose, je voulais peut-être dire la pression des amis dans une relation. Elle s'installe lorsque on y invite ses amis. Mais si je ne vous ai pas invité dans mon affaire, là, vous ne pouvez
1: pas
3: venir.
1: Mais vous n'avez rien demandé encore.
3: Donc, voilà. Et elle l'a dit, je veux dire, il faut se poser des limites.
2: C'est ça.
3: Lorsqu'on est dans une relation, il y a des limites à ne pas franchir. Donc, que ce soit avec des amis proches ou bien avec des camarades d'école et tout ça, il faut que la relation d'amitié soit une relation saine où ton ami sait jusqu'où il peut arriver.
1: Allez.
3: Voilà, il y a ce qu'on appelle son espace privé, son espace d'intimité personnelle. Donc, si tu permets à ton ami
1: de franchir
3: cet espace-là,
1: il va se permettre tout n'importe quoi.
3: Tu lui as autorisé cela.
2: C'est ça.
3: Donc, il va se permettre ce que tu lui permets de faire ou de dire. Voilà, et pour résumer, je veux dire, dans la vie sentimentale, elle est privée. Un ami peut s'inquiéter de ce que tu vis, mais c'est à toi de prendre la décision. C'est toi qui vas vivre les conséquences de ta relation. Choix. Donc, pour moi, il n'y a pas à s'inquiéter. Vous avez des amis

0: qui rentrent pas dans vos projets, dans votre cadre, votre manière de voir les choses, vos principes, vos valeurs,
1: C'est ça.
0: ben, il faut s'en
1: On se
0: écarter simplement.
1: détache. C'est ça.
0: C'est tout ce que je peux dire.
1: C'est-à-dire, il faut être beaucoup plus responsable. Parce que souvent, je me dis, c'est la peur hein, de rester seul là. Parce qu'à force de dire que j'ai mes principes, n'interviens pas dans mes relations ou dans ma vie, souvent d'autres perdent des amis.
0: Oui,
1: Peut-être
0: mais
1: c'est cette
0: elle
1: peur-là
0: l'a
1: qui
0: dit,
1: fait
0: je n'ai pas
1: que.
0: Voulu revenir dessus. C'est
1: cette
0: quand tu
1: peur
0: as
1: qui
0: déjà
1: fait.
0: une éducation solide,
1: Solide,
0: au niveau de la famille,
1: oui.
0: Ben, tu n'as pas peur de perdre des amis. Parce que un de perdu, pardon,
1: dix
0: de retrouver. Les vrais amis viendront à toi.
1: C'est ça.
0: Ceux qui veulent ton bien viendront à toi.
2: C'est comme de
0: On ne va pas chercher des amis.
1: C'est ça. Ça, on doit le comprendre.
3: Voilà, moi je résume tout ça par deux choses. Comme conseil que je peux dire, il faudrait s'entourer de personnes qui partagent et respectent nos valeurs morales et spirituelles. C'est fini.
0: C'est tout.
3: On s'entoure toujours de ces personnes-là.
1: C'est ça.
3: Si c'est le contraire, ne t'étonne pas.
1: Mm-hmm.
3: Que les gens pensent que, chez nous les enseignants, on dit quand ils tendent la main à un élève, il cherche à prendre ton bras.
2: C'est
3: tout à fait parce que tu portes le flanc. C'est ça.
0: Quand tu prêtes le flanc, bah,
3: il va le faire. Et tout ça, il faut comprendre une seule chose que j'aimerais que les jeunes comprennent, c'est que lorsque vous vous mettez la pression de l'extérieur, retenez une seule chose. La pression que vous vivez, c'est une pression éphémère. Mais les conséquences sont toute une vie.
1: Oui, oui, ça c'est bien dit. D'accord. Alors, quelle limite un couple de jeunes peut-il se fixer pour préserver les valeurs chrétiennes?
0: D'accord, merci pour la question. Pour un couple de jeunes chrétiens, je pense que la première limite, c'est les limites physiques.
1: D'accord.
0: Ça veut dire quoi? Il faut, dans un premier temps, éviter de se retrouver à deux dans un espace clos.
3: En fait, dans des espaces
0: publics.
3: Parce que,
0: Maestro l'a dit, la chair est faible. Voilà. L'esprit est ardent, mais la chair est faible. Donc, éviter de se retrouver dans un espace clos. Et puis, se fixer des objectifs clairs.
1: C'est ça.
0: Voilà. On décide, par exemple, de ne pas avoir de sexe avant le mariage.
1: C'est ça.
0: En plus, on évite les situations à risque. Je veux dire situations à risque où, par exemple, on s'engage dans des baisers qui suscitent des envies et tout ça. Bon, éviter ce genre de situations. Mais on peut se faire des petits câlins, des bisous. Ça... C'est des plaisirs qu'on ne peut pas s'empêcher. Si je sais qu'on doit se voir dans le public, je viens de façon décente, pas des tenues sexy ou quand je vois vraiment, ça me donne envie d'autre chose.
1: C'est ça.
0: Voilà. Et puis, là, des limites émotionnelles aussi. Hein, des limites émotionnelles, des limites spirituelles, mettre Dieu devant, mettre la prière en toutes choses.
1: C'est ça.
0: Donc, ce sont ces éléments. Si de la même confession religieuse, ça facilite les choses.
1: Ah, oui. Donc, on rejoint Rose encore une fois.
0: En quelque sorte, pour moi, ce sont des principes de base sur lesquels un couple de jeunes chrétiens doivent se fonder pour vraiment vivre une relation sans pour autant aller jusqu'à l'intimité.
1: D'accord. Merci Franck. Rose.
2: On nous dit quelque part, fuyez le péché tant que vous pouvez.
1: Oui. C'est ça.
2: Ta main, tu sais que ça va te brûler là. Quand tu vois, tu sais.
1: C'est ça.
2: Donc c'est mieux, tu ne vas pas mettre ta main. Notamment, comme il a dit, les baisers. Non, c'est juste un petit bisou. Ou même l'alcool. L'alcool et le sexe font bon ménage.
1: C'est ça.
2: Donc, les sorties, on peut prendre juste une glace. Quand il finit, il te met dans le taxi, tu rentres à la maison tranquillement.
1: D'accord.
3: Je vois que ma soeur Yasmine se bat. Tout est possible. Mais...
1: C'est ça.
3: Ne pensez pas que c'est facile.
1: Non, rien n'est facile.
3: Souvent, quand on leur dit, ils ont l'impression que ah, mais c'est bien beau de le dire et tout ça. Bon, moi, je vais le faire, c'est pour quelques instants. Tous les éléments ont été donnés par Franck. Et je suis bien, c'est la prière.
1: C'est ça.
3: La seule chose qu'il faut ajouter, il faut avoir un mentor spirituel ou un couple marié de confiance.
1: Surtout.
3: C'est ceux qui peuvent vous aider parce qu'ils ont des expériences et tout ça.
1: C'est ça.
3: Mais combien de jeunes aujourd'hui écoutent les conseils? Ça ne les intéresse pas. La relation même elle commence à l'insu de tout le monde.
2: C'est quand ça commence à se gâter.
3: Que, voilà, que nous tous nous sommes informés.
2: C'est ça.
3: Voilà. Vous voyez le questionnaire que vous nous donnez, tout s'emboîte. Depuis le début jusqu'à là où nous sommes arrivés, tout s'emboîte. Si déjà les premiers paliers n'ont pas été comme on le souhaite, forcément ça va réjaillir.
2: Ça
3: va réjaillir. Parce que, comme je le dis, la relation commence toujours cachée. Toujours. Parce qu'on a peur de parler à papa, on a peur de parler à maman. Et tout cela, bon, on peut faire vivre notre petite vie amoureuse quelque part et tout cela. Et puis, bon, de peur que peut-être on nous dise, bon, telle famille ne rentre pas dans nos critères. C'est ça. Il y a, comme on peut dire, l'interconnexion entre les peuples. Pour certaines régions, ça ne se fait pas comme ça du tic au tac. Mm. Voilà, il faut forcément vérifier est-ce que c'est il y a la je peux dire, il y a la facilité de pouvoir rentrer dans cette famille avec aisance et tout cela. Mm. Est-ce que cela ne va pas agir sur la procréation et tout? Bon, il y a plein de trucs qui rentrent dans nos coutumes qui sont difficiles à faire. Donc, parfois, la jeunesse a peur de s'engager sachant certaines choses. Donc, tout est, commence dans le secret et puis c'est plus tard qu'on découvre quand ça devient vilain. Alors que quand il n'y a pas de cachotterie, tout est ouvert, il est plus simple qu'on puisse vous suivre. Parce que c'est aux yeux de tout le monde. On vous voit, vous marchez ensemble, vous partagez certaines valeurs. Quand vous finissez, vous, chacun rentre chez soi, vous partagez des trucs parce que vous voulez atteindre un certain idéal. Objectif. Et puis quand il y a un mentor spirituel, cela vous permet de pouvoir avancer petit à petit. Ne pensez pas qu'une fois que vous allez peut-être chuter, c'est ce qui va faire que vous devez vous séparer. Mais non, c'est de pouvoir toujours continuer en gardant toujours ses vertus.
2: C'est ça.
3: La tête. Donc je rejoins tout le monde.
1: D'accord. Merci, maître.
0: Je voulais juste un ajout à ce que Mesla a dit tout à l'heure. Là. C'est que tout est fait pour décourager même ceux qui sont téméraires à s'engager sur cette voie. Regarde par exemple les expressions que nous avons. Mesla a parlé des mentors, des conseils et tout ça. Les expressions, c'est quoi? On ne donne pas conseil le week-end.
3: Voilà.
0: Donc, week-end là, on n'a pas d'oreille pour. Et puis, écoutez, il y a un autre. Non, ce sont des expressions qui, moi, vraiment, ça me met mal à l'aise.
1: Voilà.
0: Conseil, conseille pas. Voilà. C'est conséquence qui conseille. Donc, qui nous sort ces maximes-là? Ces proverbes-là, qui nous sort ça? Ça vient d'où? Je me pose des questions.
3: La société.
0: Mais c'est des mauvais termes.
3: Voilà.
0: C'est des choses qui ne doivent même pas se dire. Parce que ça encourage. N'est pas
3: on
0: à faire.
3: Prône plus la médiocrité que des valeurs.
1: Que des valeurs.
3: C'est, donc bon, c'est difficile.
0: C'est compliqué. Et ton enfant, mais il écoute ça, hein, conseille, conseille pas. C'est conséquence qu'il conseille. Donc lui, il intègre ça.
1: C'est ça.
0: Ce que tu vas me dire, excusez-moi, hein, oui. Je m'en fous, mais quand je vais faire et puis je vais voir,
1: je vais te croire.
0: Donc, et là, c'est vraiment dommage.
3: C'est pour ça que je dis, il y a beaucoup de choses.
0: C'est dommage.
3: Beaucoup de choses que.
0: C'est triste.
3: Nos jeunes, soyez vraiment forts parce que tout est fait pour ne pas vous faciliter la vie sur cette terre.
1: C'est ça. Rapidement, est-ce quelqu'un peut donner un tout petit témoignage? Il ne nous reste plus assez de temps.
3: Bon, moi, je peux donner quand même une petite information que nous avons eue quand nous, on était encore un peu plus jeunes.
1: D'accord.
3: Moi, quand je découvrais mon épouse, je lui disais, je l'ai vue comme ça par le biais de mon cousin. Puis je lui ai dit, ah, mais celle-là me plaît bien. Hein. Sa manière de s'habiller, tout ça, je lui ai dit, mais elle me plaît bien. Et quand il a permis qu'on puisse se connaître, je lui ai dit, mais toi, je vais te épouser. Elle a ri et tout ça parce que, bon, c'est normal. Quelqu'un qui vient comme ça du jour au lendemain, qui dit, je vais t'épouser, bon, ça, ce sont des choses qui arrivent très peu. Mais on a commencé notre marche et tout cela, mais sa grande soeur, elle est beaucoup, beaucoup pieuse. Hein. Donc, il y a certaines choses qu'elle ne permettait pas, tout ça. Et nous, en tant que gentleman, pour pouvoir montrer le bon exemple, il fallait suivre ce que la grâce est dictée parce que tu n'avais pas de poids.
1: Tu as souffert.
3: Quand elle vient, ce que tu dis, quand elle arrête, la grâce dit non, c'est pas ça. Donc, il avait toujours ce conflit. Pour finir, il a dit, bon, moi, on laisse comme ça les choses aller. Le jour que, si ça doit être, on va le faire. Mais ça ne nous empêchait pas de pouvoir aller à nos messes, de pouvoir se retrouver. Elle venait faire la cuisine et tout cela. Mais on ne pouvait pas se toucher parce que déjà, elle avait la peur peut-être de sa grande sœur.
1: C'est ça.
3: Et tout ça agit sur elle. Donc, elle restait dans son vécu et tout. Et moi, je me suis dit, bon, l'influence de sa grande sœur étant trop et cela me gênait tellement. Moi, j'ai un objectif. Il faut que j'aille jusqu'au bout. Donc, pour pouvoir contrecarrer sa grande sœur, qu'est-ce qu'il fallait faire? Il fallait mettre les choses dans les normes.
1: C'est ça.
3: Donc, je pars à ce que nous, les Akans, disent coco. On passe par le coco et puis on passe après par la dot. Et une fois que c'est fait, je me moquais d'elle pour dire, maintenant, là, je peux faire tout ce que je veux parce que tu n'as plus de quoi. Ouais, mais il a fallu une contrainte pour m'obliger à rentrer dans les normes. C'est-à-dire que si nous n'avons pas de contraintes. Et par exemple, elle aussi, elle s'était laissée aller. C'était fini.
1: C'était fini, oui.
3: C'était fini. Donc, il y a parfois, il faut avoir cette force de caractère, comme on le disait tout récemment, il faut avoir cette force de caractère. Mais il faut avoir aussi une influence positive. C'est là qu'on parle tout à l'heure de quelqu'un spirituel, d'un mentor spirituel, qui vous êtes, qui ne voit pas forcément dans le même sens que vous, mais que vous aussi, vous devez apprendre à faire. Et puis, si tu le veux vraiment, tu rentres dans les normes. Une fois que tu es rentré dans les normes, si vous êtes connu aujourd'hui, tu rentres dans les normes, même déjà, tu peux te permettre ce certaines choses. Mm-hmm. Donc, voilà.
4: Alors, quel conseil donneriez-vous à un jeune qui souhaite vivre une relation amoureuse responsable?
0: Bon, moi, je dirais que vivre une relation amoureuse responsable, c'est aimer avec la tête, mais aussi avec le cœur. Donc, il faut partager sa vision avec celle avec qui on veut vivre une relation stable, partager sa vision, avoir les mêmes valeurs, avoir les mêmes ambitions et surtout communiquer sur les étapes les plus importantes pour que nous puissions arriver à une relation officielle. Voilà, arriver au mariage, il faut communiquer.
1: D'accord. Merci Franck. Rose ou...
2: D'accord. Pour pouvoir avoir une bonne relation ou une relation saine, c'est la communication. D'accord. Et la communication résume tout. Il y a dans la communication ce qu'on pense, ce qu'on attend de sa relation, ce qu'on aimerait avoir comme partage de vie et tout, dans notre couple. Voilà, je veux dire que quand ces bases-là sont déjà posées, vous savez plus ou moins ce que l'autre attend de vous, ce que vous aimeriez avoir aussi, comme, pas idéal de relation, mais comme relation qui pourrait vous mettre dans une certaine posture de bonheur. Donc, tout est une question de communication. Communiquer, même les plus petites informations sont parfois importantes. Communiquer. Dites-vous réellement ce que vous pensez. Et ça va vraiment, je vais dire quoi, aider ou bien changer la manière de voir les choses.
1: D'accord. Merci, Yasmine. Monsieur Apigny.
3: Oh, je pense que tout est dit. Hein.
1: D'accord.
3: Tout est dit. Et puis, ayez confiance en vous. Voilà. Qu'ils aient confiance en eux. Et puis, qu'ils disent que tant que, vous savez, le conseil ou qu'on ne conseille pas, quoi qu'on dise, c'est d'abord vous.
1: C'est ça.
3: Qu'est-ce qui est bien pour vous?
2: C'est ça.
3: C'est ce que vous devez rechercher. Voilà.
1: En tout cas, merci bien d'avoir répondu oui à ce numéro. Chers parents auditeurs, chers amis jeunes, en tant que chrétiens, nous sommes invités à vivre nos relations dans le respect, la maîtrise de soi et la fidélité aux valeurs de l'Évangile. Nos invités l'ont dit tout à l'heure, surtout les valeurs de l'Évangile, très important. Que chacun puisse avancer avec sagesse et discernement. Prenons le temps de réfléchir avant d'agir, car chaque décision peut avoir des conséquences sur notre avenir. Nos invités ont pris le temps de vous expliquer, de répondre à vos questions, chers amis jeunes. Comme j'aime bien le dire, c'est notre formation. Donc, prenons note parce que ça peut nous servir demain. J'ai pris plaisir à vous présenter cette émission et sachez-le, nous allons revenir encore la semaine prochaine. D'ici là, portez-vous bien.
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0: Du livre des Proverbes. Moi, j'aime ceux qui m'aiment, ceux qui me recherchent me trouveront. Avec moi, il y a richesse et gloire, fortune durable et prospérité. Mon fruit vaut plus que l'or fin. Mon produit vaut plus que l'argent le meilleur. Sur le chemin de la justice, je m'avance, sur le sentier du droit. Je donne un héritage à ceux qui m'aiment, je remplis leur trésor. Le Seigneur m'a faite pour lui, au commencement de son action, avant ses œuvres les plus anciennes. Avant les siècles, j'ai été fondé, dès le commencement, avant l'apparition de la terre. Heureux l'homme qui m'écoute, qui veille à ma porte jour après jour, qui monte la garde devant chez moi. Car celui qui me trouve a trouvé la vie, il obtiendra la faveur du Seigneur.
1: Que le Seigneur nous accorde de voir fleurir la vie contemplative dans toutes les églises du monde. Que les évêques et les théologiens fassent preuve d'audace et de discernement dans l'annonce de l'Évangile aujourd'hui. Que notre prière accompagne enfin tous les pèlerins du monde qui se sont mis en marche vers un sanctuaire ou une ville sainte. Prions le Seigneur. Seigneur notre Dieu, à chaque heure tu nous appelles et chaque jour qui passe nous rapproche de toi. En toutes nos actions, maintiens-nous attentifs à ta présence par Jésus le Christ notre Seigneur.
2: Amen.

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2: L'ange du Seigneur porte l'annonce à Marie. Je vous salue Marie, pleine de grâce. Le Seigneur est avec vous. Vous êtes bénie entre toutes les femmes. Et Jésus, le fruit de vos entrailles, est béni.
3: Sainte Marie, Mère de Dieu, priez pour nous pauvres pécheurs, maintenant et à l'heure de notre mort. Amen.
2: Voici la servante du Seigneur.
3: Qu'il me soit fait selon ta parole.
2: Je vous salue Marie, pleine de grâce. Le Seigneur est avec vous. Vous êtes bénie entre toutes les femmes. Et Jésus, le fruit de vos entrailles, est béni.
3: Sainte Marie, Mère de Dieu, priez pour nous, pauvres pécheurs, maintenant et à l'heure de notre mort. Amen.
2: Et le Verbe s'est fait chair.
3: Et il a habité parmi nous.
2: Je vous salue, Marie, pleine de grâce. Le Seigneur est avec vous. Vous êtes bénie entre toutes les femmes. Et Jésus, le fruit de vos entrailles, est béni.
3: Sainte Marie, Mère de Dieu, priez pour nous, pauvres pécheurs, maintenant et à l'heure de notre mort. Amen.
2: Priez pour nous, Sainte Mère de Dieu,
3: afin que nous soyons rendus dignes des promesses du Christ.
2: Que ta grâce, Seigneur, se répande dans nos cœurs. Par le message de l'ange, tu nous as fait connaître l'incarnation de ton Fils bien-aimé. Conduis-nous par sa passion et par sa croix jusqu'à la gloire de la résurrection. Par le Christ notre Seigneur.
3: Amen.

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3: Samedi 22 août, Évangile de Jésus-Christ selon Saint Matthieu, chapitre 23, versets 1 à 12. En ce temps-là, Jésus s'adressa aux foules et à ses disciples et il déclara: les scribes et les pharisiens enseignent dans la chair de Moïse. Donc, tout ce qu'ils peuvent vous dire, faites-le et observez-le. Mais n'agissez pas d'après leurs actes, car ils disent et ne le font pas. Ils attachent de pesants fardeaux, difficiles à porter, et ils en chargent les épaules des gens. Mais eux-mêmes ne veulent pas les remuer du doigt. Toutes les actions, ils les font pour être remarqués des gens. Ils élargissent leurs phylactères et rallongent leurs franges. Ils aiment les places d'honneur dans les dîners, les sièges d'honneur dans les synagogues et les salutations sur les places publiques. Ils aiment recevoir des gens le titre de rabbi. Pour vous, ne vous faites pas donner le titre de rabbi, car vous n'avez qu'un seul maître pour vous enseigner et vous êtes tous frères. Ne donnez à personne sur terre le nom de père, car vous n'avez qu'un seul père, celui qui est aux cieux. Ne vous faites pas non plus donner le titre de maître, car vous n'avez qu'un seul maître, le Christ. Le plus grand parmi vous sera votre serviteur. Qui s'élèvera sera abaissé, qui s'abaissera sera élevé.

Frères et sœurs, Jésus semble sévère aujourd'hui dans son adresse aux scribes et aux pharisiens. Il ne critique pas seulement leur connaissance de la loi, mais il enseigne effectivement. Il ne critique pas leur connaissance de la loi, car ils enseignent effectivement la parole de Dieu. Ce qu'ils dénoncent, c'est le décalage entre leurs paroles et leurs actes. En effet, la foi ne peut pas être seulement une affaire de discours. Elle doit devenir une manière de vivre. Dieu ne cherche pas seulement des personnes capables de parler de lui, mais des témoins dont la vie manifeste celui qu'ils annoncent. Il souligne aussi que dans le royaume de Dieu, la véritable

0: en dominant, mais en donnant sa vie pour les autres. Frères et sœurs, cet évangile nous interpelle particulièrement aujourd'hui. Nous pouvons tous être tentés de rechercher une place, un titre ou une reconnaissance. Mais toute mission reçue de Dieu est d'abord un service. Le chrétien, le responsable pastoral, le ministre ordonné, le parent, le chef ou toute personne investie d'une responsabilité doit toujours se demander: est-ce que je cherche à être servi ou est-ce que je cherche à servir? La Vierge Marie, que l'Église célèbre aujourd'hui comme reine, nous montre le véritable chemin de la grandeur. Sa royauté ne vient pas du pouvoir ou de la domination, mais de son humilité et de son obéissance. C'est justement parce qu'elle s'est abaissée que Dieu l'a élevée. C'est pourquoi Saint Bernard aimait contempler Marie comme celle qui avance sur le chemin de l'humilité avant d'être élevée dans la gloire. Elle nous rappelle que Dieu élève ceux qui ne cherchent pas à s'élever eux-mêmes. Prions ensemble. Seigneur, donne-nous un cœur humble et serviteur. Délivre-nous de toute recherche de prestige et fais de nous des témoins authentiques de ton amour, capables de servir nos frères avec simplicité. Amen. 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
3: Vous êtes à l'écoute de Radio Vatican, amis auditeurs. Bienvenue à l'écoute de ce programme. Le pape a reçu dans la matinée de ce vendredi en salle Clémentine les participants à la 17e rencontre annuelle du réseau international des législateurs catholiques venus du monde entier, les invitant à guider l'innovation avec sagesse face au risque des nouvelles formes de dépendance technologique. Les détails dans cette émission. Nos correspondants au Cameroun, en Côte d'Ivoire et au Tchad nous rendront compte des activités majeures de l'Église dans leur pays respectifs. Et après l'actualité sociale et politique sur le continent africain, nous écouterons à la fin de notre émission l'abbé Pierre Kabongo, professeur à l'Université pontificale grégorienne. Il nous parlera des conditions d'un dialogue véritable entre l'Afrique et l'Occident fondé sur l'égalité. C'est donc tout pour les titres. Bonne condition d'écoute.
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3: Comme annoncé dans les titres, le pape Léon XIV a reçu en audience dans la matinée de ce vendredi en salle Clémentine les participants à la 17e rencontre annuelle du réseau international des législateurs catholiques venus du monde entier. Le pape les a encouragés à guider l'innovation avec sagesse, alertant sur le risque de nouvelles formes de dépendance technologique. Les précisions de Myriam Sanduno.
4: Dignité humaine et intelligence artificielle, défis, opportunités et contrôles. Partant de ce thème, le pape a d'emblée rappelé que le monde n'a pas besoin d'une intelligence artificielle qui rabaisse l'humanité. Il a plutôt besoin d'une intelligence humaine éclairée par la sagesse, d'une autorité guidée par la conscience et d'une innovation par la charité. Le pape attire l'attention sur le développement rapide de l'intelligence artificielle qui, selon lui, risque de créer de nouvelles forme de dépendance technologique, les nations les plus pauvres devenant de plus en plus dépendantes des plus riches. Le pape, qui a d'ailleurs évoqué son encyclique Magnifica Humanitas, a ainsi exhorté à plus de vigilance afin d'éviter que l'innovation ne devienne un nouveau vecteur de colonialisme idéologique ou économique. Une bonne législation devrait, selon le souverain pontife, protéger les utilisateurs contre l'exploitation, préserver la vie privée, garantir la transparence dans l'utilisation des technologies émergentes et veiller à ce qu'elles renforcent les institutions démocratiques, a insisté le pape.
3: Merci Myriam. Et à présent, les nouvelles de l'Église nous parvenant du continent. Mourir d'espérance, c'est sous ce thème que la communauté de santé de Dieu de Côte d'Ivoire a organisé mercredi 19 août à Abidjan 13 Ville une soirée de prière en mémoire des migrants morts ou portés disparus sur les routes de l'exil. Une initiative qui entend briser le silence autour des drames devenus récurrents et interpeller les jeunes, les familles ainsi que les dirigeants africains sur leurs responsabilités face à l'immigration irrégulière. Marcel Ariston Blé.
5: Dans la salle de conférence de la maison communautaire de Saint-Égidieux à Abidjan 13 Ville, l'atmosphère était chargée. Autorités fidèles y étaient pour honorer la mémoire de ces hommes et femmes qui ont perdu la vie en mer ou dans les déserts en quête d'un avenir meilleur loin de leur pays d'origine. Au-delà du recueillement, pour Georges Adon, responsable national de la communauté Saint-Égidieux en Côte d'Ivoire, cette initiative se veut un véritable plaidoyer pour une prise de conscience collective face à la persistance du phénomène migratoire.
6: Nous avons voulu réveiller les consciences. Nous interpellons la jeunesse pour dire qu'ils peuvent construire leur vie là où ils sont. Et de deux, c'est pour interpeller aussi les chefs d'État africains, donner tous les moyens dans leurs États pour donner un futur aux jeunes.
5: Cette édition 2026 de Mourir d'Espérance a été présidée par Mgr Jean-Pierre Thiemélé, évêque d'Abengourou, président de la Commission épiscopale pour la pastorale sociale et du service du développement humain intégral. Le prélat a appelé à une mobilisation collective pour enrayer le phénomène de l'immigration irrégulière en Afrique.
7: Nous fermons parfois les yeux sur certains fléaux, mais après, ce sont nos enfants qui en pâtissent. Et donc, il y a cette vertu capitale qui est la vérité, cette justice-là, qu'il faut mettre en exergue. Ne pas rester indifférent aux maux, à la souffrance auxquels nous sommes confrontés.
5: Le drame migratoire demeure particulièrement préoccupant. Selon l'Organisation internationale pour les migrants, plus de 1668 décès ou disparitions de migrants ont été recensés en mer Méditerranée au cours du premier semestre 2026. Marcel Ariston Blé, Abidjan, Côte d'Ivoire, pour Radio Vatican.
3: Deux mois après la tenue de son premier synode diocésain, le diocèse de Boya dans le sud-ouest du Cameroun dispose désormais d'un document de référence pour guider son action pastorale. Présenté le 15 août 2026 par Mgr Michael Bibi, le document final ouvre une nouvelle étape pour cette église locale appelée à approfondir la synodalité, la co-responsabilité et l'élan missionnaire. Après 75 ans d'évangélisation, Paul Valéry Mendes.
8: Au Cameroun, le diocèse de Boya dispose désormais d'une nouvelle feuille de route pastorale, fruit du premier synode diocésain de son histoire. Le 15 août 2026, en la solennité de l'Assomption, Mgr Michael Bibi, l'évêque du diocèse, a officiellement présenté le document final de cette démarche synodale. Le synode s'était tenu du 14 au 19 juin dernier autour d'une interrogation majeure. Quelle église construire après 75 ans d'évangélisation? Pendant plusieurs jours, 247 délégués, prêtres, personnes consacrées et fidèles laïcs avaient partagé un temps de prière, d'écoute, de dialogue et de discernement sur l'avenir du diocèse. Le document final rassemble désormais les principales orientations issues de ces travaux. Parmi les priorités figurent le renforcement de la synodalité et de la co-responsabilité, la bonne gouvernance des structures ecclésiales, l'approfondissement de la vie sacramentelle ainsi qu'une participation accrue des fidèles à la mission de l'Église. Pour le diocèse de Boya, la publication de ce document ne constitue donc pas la fin du processus synodal, mais le début de sa mise en œuvre. Paul Valéry Mondogo depuis Boya pour Radio Vatican.
3: Et au Tchad, pour la première fois, 8 détenus de la maison d'arrêt de Koumra ont reçu le sacrement de baptême des mains de Mgr Samuel Mbayrabe Tibengar, évêque du diocèse de Koumra, à l'occasion de la célébration de l'Assomption le 15 août dernier. Les précisions avec Edouard Takaji.
9: Pour donner les sourires et réconforter les détenus de cette maison carcérale avant la célébration baptismale, les membres des mouvements Mario, à savoir la Légion de Marie, Kotaria Marie et les Sœurs de Charité de Sainte-Jeanne-Antide-Touré, ont préparé à manger aux détenus de la maison d'arrêt de Koumra. Ils ont procédé ensuite au nettoyage des locaux dans lesquels sont incarcérés les détenus avant d'accueillir la célébration eucharistique au cours de laquelle l'ordinaire du lieu, Mgr Samuel Mbayrabe Tibengar, évêque du diocèse de Koumra, a conféré le sacrement de baptême aux 8 détenus. Dans son homélie, le président de la célébration explique les bien fondés de la célébration de la fête de l'Assomption.
10: Cette fête est l'expression de la foi des fidèles. Les premiers chrétiens, dès le début de la naissance de l'Église, commencent à se poser la question de savoir « Mais qu'est-ce que Marie est devenue après sa mort ?» Et c'est ainsi que, dans la foi, les premiers chrétiens ont affirmé que la Vierge Marie est assommée, c'est-à-dire montée au ciel, corps et âme.
9: Le prélat encourage ensuite les nombreux détenus de la maison d'arrêt en ces termes.
10: Cette maison n'est pas votre maison. Votre place n'est pas ici.

0: politique.
1: Dans quelques instants, l'actualité sociopolitique.
2: Plus de 300 personnes migrantes, dont 40 enfants dans une situation humanitaire difficile, ont été secourues dans la nuit de mercredi à jeudi par les gardes-côtes mauritaniens, alors que leur pirogue surchargée longeait les côtes de ce pays, a annoncé un communiqué des gardes-côtes. Au cours des derniers mois, des centaines de migrants, pour la plupart originaires du Sénégal, de Gambie et du Mali, ont été secourus au large des eaux mauritaniennes. Un tribunal mauritanien a jugé vendredi que le procès pour trahison de l'opposant Tundu Lissou, arrêté en avril 2025, doit se poursuivre et que l'accusation avait constitué un dossier auquel il devra répondre. La Tanzanie a fait l'objet de vives critiques internationales après la répression sanglante des manifestations liées aux élections de la fin de l'année dernière. L'opposition affirme que des milliers de personnes ont été tuées par des forces de sécurité. La police zambienne a annoncé avoir convoqué jeudi soir le chef de l'opposition, Brian Mutumbile, pour l'interroger au sujet d'une supposée menace contre la sécurité nationale quelques jours après les élections marquées par une répression de l'opposition. L'opposant Mutumbile a terminé deuxième à la présidentielle du 13 août, qui a offert un second mandat au président sortant Hakainde Hichilema. Le chef de l'opposition a promis de contester les résultats en justice. Et au Nigeria, l'influenceur populaire soupçonné d'être à la tête d'un réseau international de trafiquants de drogue a été arrêté à l'aéroport international de Lagos. L'Agence nationale de lutte contre la drogue affirme avoir remonté sa trace après la saisie par les autorités de 184,5 kg de cocaïne en provenance d'Afrique du Sud destinée à être acheminée en Europe et en Asie dans une agence de transport de colis. Plus de détails avec Isiaga Adeboye depuis Abuja.
3: L'influenceur nigérian et vendeur de luxe Afolabi Kazim Michael, 49 ans, connu sous le pseudonyme de Kessy Luxury, suivi par des centaines de milliers de personnes sur Instagram, cultivait l'image d'un richissime homme d'affaires, prospère spécialisé dans le commerce de montres et de bijoux de haut de gamme. Cependant, il a été arrêté en partance pour Paris, en possession de 184,5 kg de cocaïne en provenance d'Amérique du Sud par une société de messagerie, une cargaison estimée à 28 millions de dollars américains, soit 39 milliards de naira destinés à l'Europe et à l'Asie. D'autres complices dans le secteur de la logistique ont également été interpellés par l'Agence nationale de lutte contre la drogue. Ces dernières années, le Nigeria est devenu une plaque tournante pour les trafiquants de drogue sud-américains. En mai dernier, 2,4 tonnes de méthamphétamine estimées à 480 milliards de naira, soit 300 millions d'euros, ont été découvertes dans une forêt dans le sud-ouest du Nigeria, dans le plus grand laboratoire de drogue clandestin. Ishaq Adeboye, Abuja, Radio Vatican.
2: À l'heure de la mondialisation et du rééquilibrage des échanges globaux, comment se joue aujourd'hui le dialogue culturel entre l'Afrique et l'Occident? Dans un entretien accordé aux médias du Vatican, l'abbé Pierre Kabongo revient sur les conditions d'un dialogue véritable entre l'Afrique et l'Occident, fondé sur l'égalité, l'écoute et la reconnaissance des richesses de chacun. Il souligne notamment les valeurs de vie communautaire, de solidarité et de spiritualité que l'Afrique peut apporter à un monde marqué par l'individualisme et la sécularisation.
4: Le dialogue entre l'Afrique et l'Occident est aujourd'hui plus que nécessaire et inévitable. Le monde est la maison commune de toutes les cultures. Cependant, un véritable dialogue suppose d'abord l'égalité et l'écoute réciproque. Et chacun devrait partir de l'estime de sa propre culture ou pulse des valeurs qui peuvent être partagées dans la compénétration actuelle des cultures. Le dialogue authentique commence lorsque chaque culture reconnaît qu'elle a quelque chose à apprendre et quelque chose à offrir. Donc, c'est un vrai rendez-vous du donner et du recevoir.
5: Et dans ce sens, y a-t-il des incompréhensions culturelles persistantes?
4: Oui, certaines incompréhensions persistent. La culture africaine est parfois interprétée à travers des catégories purement économiques ou politiques, alors qu'elle porte une profonde dimension spirituelle. Par exemple, la place centrale de la communauté

0: le respect des anciens, le lien avec les ancêtres ou la présence du sacré dans la vie quotidienne sont parfois mal compris. Or, ces éléments ne sont pas des survivances du passé, ne sont pas des résidus du passé. Ils expriment une vision cohérente de la dignité humaine et du rapport à Dieu.
1: Quelle richesse l'Afrique peut-elle offrir à l'Occident et au monde d'ailleurs?
0: L'Afrique peut offrir à l'Occident le sens de la communauté dans un monde marqué par l'individualisme. L'Afrique peut aujourd'hui offrir à l'Occident le sens du sacré. Dans une société souvent sécularisée, l'Afrique peut offrir à l'Occident la conviction que Dieu demeure au centre de l'existence humaine. Dieu devrait traverser toutes les compréhensions significatives de la vie, tous les secteurs de la vie humaine, quand ils sont habités par la centralité de Dieu, commence à transformer l'humain en vrai humain avec H majuscule. L'Afrique peut également rappeler que le bonheur ne dépend pas uniquement de la richesse matérielle. Elle est importante, oui, mais le bonheur n'en dépend pas exclusivement. La tradition africaine enseigne que la personne s'épanouit à travers les relations, à travers la solidarité, à travers le partage et l'ouverture à la transcendance. Ces valeurs constituent aujourd'hui un patrimoine qui devrait, à travers cette fenêtre africaine, élever à un patrimoine universel dans le dialogue, dans la compréhension et dans la fraternisation.
2: Abbé Pierre Kabongo, professeur à l'Université pontificale grégorienne, il répondait aux questions de Jean-Paul Kamba.
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2: C'est donc par ici que nous mettons un point final à notre programme aujourd'hui. Merci de l'avoir suivi et à la prochaine.

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3: Au nom du Père et du Fils et du Saint-Esprit, Amen. Mon Seigneur et mon Dieu, je crois de tout mon cœur que tu es ici, que tu me vois, que tu m'entends. Je t'adore à genoux devant toi. Je te demande le pardon de mes péchés et ton aide pour faire de mon mieux ce moment de prière. Ma Mère Immaculée, Saint Joseph, et toi, mon ange gardien, intercédez pour moi. Saint Jean le Baptiste. Sa vie et sa mort sont un témoignage lumineux. En effet, il a osé dire la vérité, sans compromis. Et il a placé toute sa confiance en Dieu. Nous voulons nous mettre en prière pour méditer avec lui sur ce thème du courage dans le témoignage chrétien. Oui, le courage, il en faut dans le témoignage chrétien. Car ce courage n'est pas une bravade humaine. Il vient de Dieu, qui nous donne la force d'aller jusqu'au bout de notre mission de lumière et fils de la lumière. Jean-Baptiste est un témoin de la vérité. Jean n'était pas un homme qui se contentait de beaux discours. Il a parlé clair et net, et pas devant n'importe qui, devant Hérode, le roi. Il a osé dire la vérité, même si cette vérité dérangeait. Il savait que le péché ne pouvait pas être banalisé. Il savait que la vérité de Dieu est plus forte que les calculs humains. C'est souvent facile de flatter les grands, de les caresser dans le sens du poil, de ne pas les déranger. Au fond, ce témoignage nous interpelle et nous dérange aussi. Nous aimerions parfois que la foi, notre foi, soit facile à vivre, qu'elle ne nous attire pas des ennuis, des critiques, ou qu'elle ne nous mette pas dans des situations inconfortables. Mais n'oublions pas que Jésus lui-même nous a prévenus, Vous serez mes témoins. Oui, vous serez mes témoins. Être témoin, cela signifie parfois aller à contre-courant, refuser le compromis et affronter l'incompréhension avec l'aide de Dieu. Jean n'a pas cherché à plaire aux hommes. Il n'a pas voulu flatter Hérode. Il a voulu rester fidèle à Dieu en rappelant à Hérode sa condition. En lui rappelant qu'en tant que membre du peuple de Dieu, en tant que juif, il devait vivre la loi de Dieu et qu'il ne devait pas vivre avec la femme de son frère. C'est cela le courage chrétien, vivre selon la vérité, même si cela coûte. Seigneur Jésus, donne-moi ce courage de Jean-Baptiste, ce courage de ne pas avoir peur de la vérité. Apprends-moi à ne pas reculer. Quand je suis appelé à témoigner de toi-même dans les petites choses de ma vie quotidienne habituellement, rends-moi vrai, Seigneur, comme ton précurseur Jean le Baptiste l'a été jusqu'au bout, cela jusqu'au bout. Le vrai courage vient de Dieu. Non seulement il faut témoigner, mais nous rappeler aussi que le vrai courage vient de Dieu. Parce que notre force nous est prêtée. Jean-Baptiste n'était pas invincible, loin de là. C'était un homme comme nous. Fragile comme nous. Dans sa prison, il a connu la solitude, l'inquiétude, peut-être même le doute, mais son cœur était habité par Dieu, ça oui, et c'est de là que venait sa force. Le courage chrétien n'est pas non plus une performance humaine, détrompons-nous. Non, le courage en chrétien, le courage n'est pas une performance humaine. Il ne s'agit pas d'être dur ou d'être fort. Ou insensible humainement. Non. Le courage chrétien, c'est de se savoir faible, mais porté par Dieu. C'est de pouvoir dire, Seigneur, sans toi je ne peux rien. Mais avec toi, je peux tout. Pensons à nos vies, pense à ta vie, à la mienne. Parfois, un simple témoignage nous coûte déjà beaucoup. Dire, par exemple, à un ami que nous croyons, que nous sommes catholiques, que nous croyons toutes les vérités que l'Église enseigne, ou au travail, refuser un compromis injuste ou peu honnête, ou encore choisir la fidélité quand tout le monde se moque de la fidélité. Si nous comptons seulement sur nous-mêmes, sur nos forces, nous risquons de céder. Mais si nous comptons sur Dieu, alors la peur se transforme en confiance. Parce que nous comptons sur la force de Dieu, notre Père. Seigneur, je suis faible et parfois lâche, mais je sais que tu es ma force. Mets ton Esprit Saint en moi. Donne-moi cette audace douce et humble qui vient de toi. Seigneur, fais que je n'ai pas peur de dire oui à ton appel, de marcher à contre-courant si c'est pour toi, et de garder la joie au cœur, tout en marchant à contre-courant parfois. Un autre témoignage ou un autre point, c'est que le témoignage, comme celui de Jean le Baptiste, porte toujours du fruit. Le sang de Jean le Baptiste n'a pas été versé en vain. Oui, sa mort n'a pas étouffé la parole. Hérode, plutôt qu'Hérode, Hérodiade, cette femme qui se sentait mal à l'aise quand Jean parlait à Hérode, vivre fidèlement, eh bien, non seulement de vivre fidèlement, mais de vivre la sainte pureté, la chasteté. Eh bien, Hérodiade le voyait mal. Et Hérodiade a demandé la tête de Jean le Baptiste par le truchement de sa fille. La mort de Jean le Baptiste a préparé la vérité du Christ pour qu'elle éclate. Parce qu'après Jean le Baptiste, Jésus est entré en scène. Lui qui est la vérité faite chair. Lui qui est allé jusqu'à la croix, n'oublions pas. Jésus aussi est allé jusqu'à la croix pour rendre témoignage à l'amour de Dieu et à la vérité sur lui-même. N'oublions pas qu'on l'a tué parce qu'il se déclarait fils de Dieu et n'a pas voulu changer un iota de cette vérité. Chaque chrétien authentique porte du fruit. Oui, pense-y. J'y pense aussi. Toi et moi, nous portons du fruit même si nous ne le voyons pas tout de suite. Parfois, une parole courageuse, un geste de fidélité, une simple attitude droite touche le cœur de quelqu'un en profondeur. N'est-ce pas que de temps en temps, des gens nous disent « Une fois tu avais fait ça ou tu avais dit cela, ça m'avait aidé. » Alors que sur le coup, nous ne nous rendions pas compte de ce que l'effet de notre attitude ou de notre parole. Le monde a besoin des témoins, non pas de chrétiens tièdes, pardonne-moi Seigneur, mais des jeunes, des gens avec un esprit jeune, même si on est âgé, capables de dire avec leur vie « Oui, Jésus est le Seigneur et je lui appartiens », de dire cela avec la vie. Ce témoignage ne se fait pas forcément, nous nous en doutons, pas forcément devant des rois Hérode, ou des tribunaux où nous sommes menacés, mais dans des choix petits et ordinaires. Très souvent, c'est parfois choisir l'honnêteté, choisir la sainte pureté dans un monde qui ne regarde pas cela comme une valeur, choisir la fidélité, choisir la loyauté, choisir la charité. C'est cela qui change le monde. Seigneur, prends ma vie et fais-en un témoignage. Je ne veux pas seulement parler de toi, je veux aussi que ma vie entière parle de toi. Seigneur Jésus, prends mes mains, mes paroles, mes choix quotidiens, petits ou grands, et rends-les transparents à ton amour. Donne-moi le courage de Jean le Baptiste, la confiance des saints, et la joie de savoir que ma vie, même simple, peut porter du fruit pour toi. Saint Jean le Baptiste nous montre, en terminant notre prière, qu'un chrétien n'est pas appelé à vivre dans la peur, mais dans la confiance, parce qu'il est fondé sur le roc qu'est Jésus, la confiance que Dieu est là, que Dieu agit en lui, que Dieu agit ou veut agir à travers lui, veut toucher les âmes à travers lui. Notre courage peut-être n'est pas à la hauteur de celui de Jean le Baptiste, mais si nous mettons notre confiance en Dieu, nous pouvons aussi témoigner de Dieu. C'était Dieu qui donnait le courage à Saint Jean le Baptiste également, n'oublions pas. Demandons au Seigneur de faire de nous, oui, de faire de toi et de moi, à notre mesure, des vrais témoins, courageux, joyeux et remplis de l'Esprit-Saint. Te remercie, mon Dieu, des bonnes résolutions, des beaux désirs et des inspirations que tu m'as communiquées dans ce moment de prière. Je te demande de m'aider à les faire fructifier. Ma Mère Immaculée, Saint Joseph, et toi, mon ange gardien, intercédez pour moi.
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0: Bienvenue, amis auditeurs, à votre émission « La Bible sur les ondes ». Nous continuons la découverte des quatre premiers livres du Nouveau Testament qui nous racontent la naissance, l'enfance, la vie et la mort de Jésus. Dans l'émission précédente, nous avons vu combien la nouvelle de la naissance d'un Sauveur a réjoui les sages venus de l'Est pour l'adorer. Pourtant, chez d'autres, cette naissance provoque le trouble et la peur. Écoutez.
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2: Quand les sages sont partis, l'ange du Seigneur se montre à Joseph dans un rêve. L'ange lui dit
3: « Lève-toi, prends avec toi l'enfant et sa mère. Pars vite pour l'Égypte. Reste là-bas. Je te dirai quand tu dois revenir. En effet, Hérode va chercher l'enfant pour le faire mourir. »
2: Joseph se lève, il prend avec lui l'enfant et sa mère, et il part pour l'Égypte pendant la nuit. Il reste là-bas jusqu'à la mort d'Hérode le Grand. Ainsi, les choses se passent comme le prophète l'avait annoncé de la part du Seigneur.
4: J'ai appelé mon fils à sortir d'Égypte.
5: Quand Hérode apprend la nouvelle de la naissance de ce grand roi, il est troublé. Alors, il cherche à faire mourir le petit enfant. Il veut tromper les sages pour obtenir des informations plus précises sur l'enfant qui vient de naître. Mais Dieu intervient et il envoie un ange auprès de Joseph, l'époux de Marie. L'ange lui dit « Lève-toi, prends avec toi l'enfant et sa mère. Pars vite pour l'Égypte. Reste là-bas. Je te dirai quand tu dois revenir. » En effet, Hérode va chercher l'enfant pour le faire mourir. Amis auditeurs, quand Joseph entend cela, aussitôt il plie bagage et fuit en Égypte avec Marie et l'enfant. Quel bel exemple d'humilité et d'obéissance à Dieu. Certes, Dieu est tout-puissant. Le Seigneur aurait pu faire mourir le roi Hérode pour protéger cet enfant, mais il n'a pas voulu procéder ainsi. Le Seigneur dit à Joseph de prendre sa famille pour fuir en Égypte. Pourquoi le Sauveur doit-il fuir en Égypte, où ses ancêtres juifs ont tellement souffert? Amis auditeurs, ceci obéit à la parole prononcée par le prophète Osée longtemps avant la naissance de Jésus. Dieu dit « J'ai appelé mon fils à sortir d'Égypte ». Ainsi, la prophétie d'Osée s'accomplit. Chers amis, tout cela fait partie du plan du Seigneur. Nous devons prendre en exemple Joseph qui n'hésite pas à obéir au Seigneur même s'il ne comprend pas pourquoi Dieu lui ordonne cela. Comme Joseph, soyons toujours prêts à obéir à Dieu en toutes circonstances.
0: Chers amis auditeurs, Hérode voit que les sages ne sont pas revenus chez lui. Alors, il rentre dans une grande colère. Écoutez.
2: Quand Hérode voit que les sages l'ont trompé, il est très en colère. Les sages lui ont dit à quel moment l'étoile est apparue. C'est pourquoi il donne l'ordre de tuer tous les enfants qui ont 2 ans ou moins de 2 ans à Bethléem et dans les environs. Cela est arrivé comme le prophète Jérémie l'avait annoncé.
4: Dans Rama, on entend du bruit, des pleurs et des cris de deuil. C'est Rachel qui pleure sur ses enfants. Elle ne veut pas qu'on la console parce qu'ils sont morts.
5: Le roi Hérode découvre que les sages l'ont trompé. Mais comme il lui a indiqué le moment où l'étoile est apparue, le roi Hérode calcule le temps et ordonne de tuer tous les enfants qui ont 2 ans au moins à Bethléem et dans tous les environs. Il veut à tout prix éviter que cet enfant devienne un jour roi à sa place. Quelle méchanceté et quelle cruauté! Pourquoi Hérode agit-il ainsi? En effet, il a peur d'être remplacé par Jésus, cet autre roi qui vient de naître. Il considère Jésus comme un rival dangereux qu'il faut éliminer à tout prix et très rapidement. C'est donc par prudence et par jalousie qu'il donne cet ordre. Cependant, il n'atteint pas son but, car Dieu protège cet enfant. Mais entre-temps, ce roi fait souffrir inutilement beaucoup d'autres familles. Amis auditeurs, la peur et la jalousie peuvent parfois nous pousser à commettre des erreurs ou à poser des actes qui n'honorent pas le Seigneur. Faisons-lui confiance. Bannissons la peur et la jalousie de notre vie et suivons le Seigneur, le seul roi digne de notre foi.
0: Après la mort d'Hérode, l'ange apparaît encore une fois à Joseph. Écoutez.
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2: Après la mort d'Hérode, l'ange du Seigneur se montre à Joseph dans un rêve, en Égypte. L'ange lui dit
3: « Lève-toi, prends avec toi l'enfant et sa mère, et retourne dans le pays d'Israël. En effet, ceux qui voulaient tuer l'enfant sont morts. »
2: Joseph se lève, il prend avec lui l'enfant et sa mère, et il retourne dans le pays d'Israël. Mais il apprend qu'Archélaos est roi de Judée, depuis la mort d'Hérode, son père. Alors Joseph a peur d'aller en Judée. Le Seigneur lui parle dans un rêve. Et Joseph va dans la région de Galilée. Il vient habiter dans une ville qui s'appelle Nazareth. Ainsi les choses se passent comme les prophètes l'avaient annoncé.
4: On l'appellera Nazaréen.
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5: Le roi Hérode et ceux qui en veulent à la vie de l'enfant Jésus sont tous morts. Dieu envoie donc son ange auprès de Joseph une deuxième fois pour lui dire « Lève-toi, prends avec toi l'enfant et sa mère et retourne dans le pays d'Israël. » En effet, ceux qui voulaient tuer l'enfant sont morts. Encore une fois, Joseph obéit. Il retourne dans le pays d'Israël, mais il va s'installer dans la région de Galilée, dans une ville qui s'appelle Nazareth, pour mieux protéger la vie de l'enfant. Voyez combien le Seigneur est fidèle. Il n'a pas permis que Jésus soit éliminé par ses adversaires. Le Seigneur nous protégera aussi si nous lui faisons confiance. C'est lui qui sait veiller sur nous et nous délivrer de tout danger. Alors, pourquoi aller chez les féticheurs et les marabouts pour notre protection quand le Seigneur Tout-Puissant nous protège?
0: Chers auditeurs, écoutons une autre histoire de l'enfance de Jésus.
3: Chaque année, les parents de Jésus vont à Jérusalem pour la fête de la Pâque. Quand Jésus a 12 ans, il vient avec eux comme c'est la coutume. Après la fête, ils repartent. Mais l'enfant Jésus reste à Jérusalem. Et ses parents ne s'en aperçoivent pas. Ils pensent que l'enfant est avec les autres voyageurs. Ils marchent pendant une journée, puis ils se mettent à le chercher parmi leurs parents et leurs amis. Mais ils ne le trouvent pas. Alors, ils retournent à Jérusalem en le cherchant. Le troisième jour, ils trouvent l'enfant dans le temple. Il est assis au milieu des maîtres juifs. Il les écoute. Et il leur pose des questions. Tous ceux qui entendent l'enfant sont surpris par ses réponses pleines de sagesse. Quand ses parents le voient, ils sont vraiment très étonnés et sa mère lui dit
6: « Mon enfant, pourquoi est-ce que tu nous as fait cela? Regarde, ton père et moi, nous étions très inquiets en te cherchant. »
3: Il leur répond
7: « Vous m'avez cherché? Pourquoi? Vous ne savez donc pas que je dois être dans la maison de mon père. »
3: Mais ses parents ne comprennent pas cette parole. Ensuite, Jésus retourne avec eux à Nazareth. Il obéit à ses parents. Sa mère garde toutes ces choses dans son cœur. Jésus grandit. Sa sagesse se développe et il se rend agréable à Dieu et aux hommes.
5: Selon la tradition juive, tout Israël doit se rendre à Jérusalem pour la fête de la Pâque. Cette année-là, Jésus a 12 ans. Alors, les parents de Jésus font leur voyage annuel à Jérusalem, accompagnés de leur fils. Une fois la fête terminée, les parents reprennent la route pour retourner à Nazareth. Mais ils ne se rendent pas compte que l'enfant est resté à Jérusalem. Après une journée de marche, ils se mettent à chercher Jésus sans le voir. Ils font donc demi-tour pour retourner à Jérusalem. Enfin, ils trouvent leur fils dans le temple, au milieu des docteurs de la loi. Jésus est assis tranquillement, les écoutant et les interrogeant. Ceux qui entendent Jésus parler sont étonnés par son intelligence et par ses paroles. Même ses parents sont étonnés. Cependant, sa mère s'approche de lui pour lui faire des reproches. Elle dit « Mon enfant, pourquoi est-ce que tu nous as fait cela? regarde, ton père et moi, nous étions très inquiets en te cherchant. » Mais Jésus lui répond, « Pourquoi me cherchez-vous? Vous ne savez donc pas que je dois être dans la maison de mon père ?» Amis auditeurs, pourquoi Jésus répond ainsi à sa mère? Voyez-vous, à travers cette réponse, Jésus montre qui est son véritable père. Car Jésus sait qu'il est le Fils de Dieu. Il est déjà conscient de la mission que le Seigneur lui confie. Malgré cela, il reste soumis à ses parents. Jésus nous montre qu'il est humble. Il aurait pu se vanter de son intelligence devant les maîtres de la loi. Mais il se lève et rentre tranquillement à la maison avec ses parents. Regardez comment Jésus respecte ses parents et leur reste soumis. Il nous donne ainsi un bel exemple. En effet, que nos parents soient jeunes ou vieux, nous devons toujours leur montrer du respect.
0: Amis auditeurs, nous arrivons au terme de cette émission. Vous venez d'entendre des récits tirés de l'Évangile de Matthieu, chapitre 2, et Luc, chapitre 2. D'autres événements de la vie de Jésus vous seront proposés dans nos émissions prochaines. Au revoir et à très bientôt.
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0: Pour votre salut, il est 14h.

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1: Shalom, shalom, bien-aimés dans le Seigneur. Vous êtes bel et bien à votre émission hebdomadaire d'édification spirituelle, le Mont Horeb, qui est tous les samedis à partir de 14h et rediffusion tous les dimanches à partir de 21h. Le Mont Horeb est une émission de révélation divine qui élève l'âme au sommet des rencontres divines, un lieu de rencontre, de transformation, de restauration divine. L'endroit où Dieu change ton identité et te donne une nouvelle mission. Qui est une émission qui permet de comprendre la vie spirituelle et de vivre une foi solide en Jésus-Christ. Je suis votre serviteur, le vice-modérateur, Magloire, de la communauté catholique Notre-Dame du Bon Berger, responsable du ministère angélique prophétique. Nous avons la sœur Elisabeth et la sœur Flora qui vont nous accompagner pendant ce temps de prière, d'édification spirituelle de la parole de Dieu. Et je précise que vous êtes sur votre radio Maria 104.8 FM. Donc j'invite à tout un chacun à se disposer. Nous allons ensemble partager un message très important de la part de notre Seigneur Jésus-Christ. Et à la suite, nous allons intercéder. Donc en présent, chers auditeurs, auditrices, je vous invite à vous disposer. Nous allons commencer dans quelque peu. En temps, nous allons souffler, prendre un cantique d'adoration pour commencer ce programme de prière.

0: Comme le chant l'indique, ta présence me fait du bien. Il est bon, il est doux pour des frères de demeurer ensemble. C'est en cela que Yahweh descend sa bénédiction en abondance. Au nom du Père, du Fils et du Saint-Esprit, je vous salue Marie, comblée de grâce. Le Seigneur est avec vous. Vous êtes bénie entre toutes les femmes et Jésus. Le fruit de vos entrailles est béni.
1: Sainte Marie, Mère de Dieu, priez pour nous pauvres pécheurs, maintenant et à l'heure de notre mort. Amen.
0: Je vous salue Marie, comblée de grâce. Le Seigneur est avec vous. Vous êtes bénie entre toutes les femmes et Jésus, le fruit de vos entrailles, est béni.
1: Sainte Marie, Mère de Dieu, priez pour nous pauvres pécheurs, maintenant et à l'heure de notre mort. Amen.
0: Afin que le Saint-Esprit dispose l'atmosphère spirituelle et que la parole qui est une semence puisse tomber sur de bonnes terres, je vous salue Marie, comblée de grâce, le Seigneur est avec vous. Vous êtes bénie entre toutes les femmes et Jésus, le fruit de vos entrailles, est béni.
1: Sainte Marie, Mère de Dieu, priez pour nous pauvres pécheurs, maintenant et à l'heure de notre mort. Amen.
0: Gloire au Père, au Fils et au Saint-Esprit.
1: Comme il était au commencement, maintenant et toujours, dans les siècles et des siècles. Amen.
0: Ô Marie conçue sans péché,
1: priez pour nous qui avons recours à vous.
0: Esprit Saint,
1: éclairez-nous.
0: Amen. Amen. Bien-aimés dans le Seigneur, nous allons partager cet enseignement qui a pour thème la prière fervente du juste. La prière fervente du juste. Frères et sœurs, la prière qui est une âme spirituelle, qui est une âme puissante, qui est une force, une puissance pour déclencher l'intervention rapide dans la vie de beaucoup de personnes. Beaucoup de personnes disent « je prie », mais le Seigneur, est-ce que le Seigneur ne m'entend pas? Je fais toutes sortes de prières, je jeûne, je fais le rosaire, je fais l'adoration. Mais pourquoi est-ce que jusque-là, je n'ai pas encore la solution à mon problème? Pourquoi est-ce que jusque-là, je n'ai pas encore la solution? Ou bien est-ce que, quel péché j'ai fait? Quel mal j'ai fait? Je pense que cet après-midi, cet enseignement vient pour t'éclairer, vient pour apporter la lumière. Donc, toi qui m'écoutes au travers des ondes de la Radio Maria, le 104.8 FM, je t'invite à m'écouter, à te disposer afin de comprendre. Parce que si tu comprends mieux la parole de Dieu, mieux l'enseignement, je crois bien par la grâce de Dieu, ça va changer ta vie de prière, ça va changer ta manière de prier et ça va changer encore ta façon de comprendre les choses. Donc la prière fervente du juste. Qu'est-ce que la prière fervente du juste? Nous allons prendre notre texte d'appui, Jacques 5, à partir du verset 16.
1: Confessez donc vos fautes l'un à l'autre et priez les uns pour les autres afin que vous soyez guéris. Car la prière fervente du juste a beaucoup de puissance.
0: Réponds bien. Faut répondre.
1: Confessez donc vos fautes l'un à l'autre.
0: Il dit confessez donc vos fautes l'un à l'autre.
1: Et priez les uns pour les autres.
0: Et priez les uns pour les autres.
1: Afin que vous soyez guéris.
0: Afin que vous soyez guéris.
1: Car la prière fervente du juste.
0: Car la prière fervente du juste.
1: A beaucoup de puissance.
0: A beaucoup de puissance. La Bible dit, car la prière fervente du juste a beaucoup de puissance. Dans d'autres versions, va te dire, la requête du juste agit avec beaucoup de force. Frères et sœurs, bien-aimés dans le Seigneur, je crois que voici une clé que notre Seigneur Jésus-Christ, que la Bible vient de te donner, la prière du juste agit avec beaucoup de puissance, agit avec beaucoup de force. La prière du juste a une grande efficacité. Bien-aimé dans le Seigneur, la Bible est en train de nous dire que la prière du juste agit avec beaucoup de force. Donc, frères et sœurs, là, si tu veux que tes prières portent, tu dois chercher à comprendre qui est le juste. Qui est le juste? Et la prière du juste qui agit avec beaucoup d'efficacité. Voici le secret. Et ensemble, on va décortiquer cette parole. Par la grâce du Saint-Esprit,

Et n'importe quelle prière vaut mieux que l'absence de prière. Bien-aimés frères, bien-aimés sœurs, une prière faite avec foi produit toujours une grande efficacité. Une prière faite avec foi produit toujours une grande efficacité, produit toujours une grande puissance, a toujours un résultat concret et palpable. Pour saint Augustin, la prière protège l'âme et toute forme de prière est préférable au silence. Pour lui, il met la prière au centre et c'est ce que la Bible nous enseigne toujours. La prière, rien que la prière qui nous réunit, qui nous lie entre le Créateur et nous, qui est un moyen de communication, qui est un moyen d'expression. La prière est un bouclier spirituel, une protection contre les attaques, les difficultés, les tentations et les épreuves dans la vie. La prière qui est un bouclier. Mais combien de chrétiens prient? Aujourd'hui, le constat, je peux dire, bon, pas grave, mais c'est un peu décevant. Combien de chrétiens prient aujourd'hui? Combien de personnes qui rentrent dans la face de Dieu avec un cœur sincère, s'humilient et demandent l'intervention de Dieu? Il y en a combien? Aujourd'hui, le Seigneur est en train de te parler. Le Seigneur est en train de te parler. Il parle à ton cœur. Combien de fois tu pries? Combien de fois tu rentres dans la présence de Dieu? Tu rentres dans la présence de Dieu et tu cherches véritablement la face de Dieu. Aujourd'hui, nous sommes devenus des chrétiens syndicalistes. Des chrétiens qui revendiquent. Quand nous sommes dans la présence de Dieu, nous sommes en train d'égrener un chapelet de problèmes, de difficultés. Seigneur, donne-moi à manger. Seigneur, je veux du travail. Seigneur, je veux me marier. Seigneur, je veux une voiture. Seigneur, je veux un emploi stable. Seigneur, je veux l'argent. Seigneur, je veux. Et quand on finit, on a fini, on rentre à la maison. On ne laisse même pas le Seigneur nous parler. On ne laisse même pas le Seigneur donner sa volonté. Une telle personne qui a ce genre d'attitude, ta prière ne peut pas marcher. D'abord, cherche la volonté de Dieu. Cherche la volonté de Dieu. Cherche la volonté divine. Qu'est-ce que tu veux, Seigneur, face aux difficultés que je vis? Qu'est-ce que tu veux m'enseigner face aux problèmes, tous ces soubresauts que je rencontre? Certainement, le Seigneur veut nous enseigner. Le Seigneur veut te parler. Mais tellement on ne laisse pas Dieu, on finit et puis on revient un mois, deux mois. Rien ne marche. On va jeûner. J'ai fait jeûne de 40 jours. J'ai fait jeûne de 21 jours. J'ai fait jeûne d'Esther. J'ai fait jeûne de temps. J'ai fait jeûne à eau. J'ai fait jeûne à fruits. J'ai fait jeûne à pain. J'ai fait jeûne, etc. On donne tous les noms aux jeûnes qu'on peut le faire. J'ai fait jeûne de 24 heures. Frères et sœurs, Satan ne peut pas bloquer une prière qui est adressé à Dieu au nom de Jésus-Christ. Le diable ne peut pas empêcher, ne peut pas bloquer une prière qui est adressée à Dieu, qui est validée par le cachet du sang de Jésus dans le nom de Jésus-Christ. Il ne peut pas. Parce que déjà quand il entend le nom de Jésus, la Bible dit tout genou fléchi dans le livre d'Éphésiens, dans les cieux, sur la terre et sous la terre. Quand il entend le nom de Jésus-Christ de Nazareth, il fléchit genoux. Quand il entend, il se met au garde-boue parce qu'il sait qui est en face de lui. Donc, le diable ne peut pas bloquer tes prières. Je veux dire à quelqu'un, le diable ne peut pas bloquer tes prières. Satan ne peut pas bloquer tes prières. Si tes prières,

0: il y a un message que le Seigneur veut te parler. Si tes prières tardent, il y a quelque chose que le Seigneur veut t'enseigner. Gloire à Dieu. Donc la prière est le rempart de l'âme. Tu dois prier. Tu dois prier. Tu dois adorer le Seigneur. Tu dois te laisser guider par l'Esprit de Dieu. Quand tu rentres dans la présence, oublie tes difficultés. Les problèmes, il y en aura toujours. Des situations difficiles, il y en aura toujours. Mais le Seigneur s'en charge de te sauver. Le Seigneur s'en charge de te guider. Le Seigneur s'en charge de te libérer. Il s'en charge de guider tes pas. Et voilà. Quand tu rentres, tu contemples la grandeur de Dieu. Tu contemples son amour infini. Dieu même connaît déjà les difficultés. Je veux te poser la question, toi tu m'écoutes. Est-ce que tu as appris à connaître celui que tu appelles Jésus-Christ de Nazareth? Est-ce que tu as appris à le connaître? Parce que nous sommes chrétiens, on va à l'église sans même connaître, comprendre l'église. On fait le rosaire sans même connaître, comprendre le rosaire que nous sommes en train de faire. Parce que laisse-moi te dire, même le féticheur, quand il est en face de ses statues, machin et autres là, il sait ce qu'il est en train de faire. Il connaît l'importance, il connaît le degré, il connaît la force qui dégage de ses pratiques. À telle enseigne que, on sait qu'ils ont des pouvoirs limités. Mais il peut apeurer une personne. Mais toi, le chrétien, est-ce que tu connais Dieu? Est-ce que tu connais Jésus-Christ de Nazareth? Parce que si tu ne connais pas Jésus-Christ de Nazareth, ta façon, ta manière de faire sera différent. Si tu n'as pas pris le temps, tu n'as pas demandé à l'Esprit de Dieu de te faire comprendre, découvrir véritablement le Christ, sa mission, ce qu'il est venu faire, ça sera zéro. Mais si tu as la révélation du Fils de Dieu envoyé sur la terre, car la Bible déclare Dieu a tant aimé le monde qu'il a envoyé son Fils unique Jésus-Christ afin que quiconque croit en lui ait la vie éternelle. Dieu a donné son Fils en rançon. Donc, lorsque tu rentres dans la présence de Dieu, lorsque tu exposes ton problème, quand tu sors, il y a quelque chose qui vient de se produire. La Bible dit que Moïse est allé à la montagne rencontrer Dieu. Et quand il a fini son entretien avec le Seigneur, à sa descente, la gloire de Dieu brillait sur son visage. La gloire de Dieu illuminait sur son visage. Et c'était tellement fort qu'il s'est couvert le visage. Frères et sœurs, arrêtons d'être des syndicats. Arrêtons de revendiquer. Prie sincèrement le Seigneur. De tout ton cœur, de toute ton âme, de toutes tes forces. Mais toi-même, tu sais que tu es hypocrite envers Dieu. Ce que tu viens dire au Seigneur, quand tu vas rentrer à la maison, tu fais le contraire. Donc le Seigneur ne peut pas être exaucé parce que tu n'es pas sincère. Tu n'es pas sincère. Il faut apprendre à être sincère. L'acte de prier, même sans faveur ou grande parole, maintient lien avec le divin et nourrit la vie spirituelle. Saint Augustin met en exergue trois grandes valeurs de la prière. Quand tu pries, c'est magnifique. Quand tu adores, c'est magnifique. Quand tu fais la contemplation, c'est extraordinaire. combien de fois tu pries, combien de temps dans la prière tu passes, 5 minutes, 10 minutes, 30 minutes. Au fur et à mesure que tu découvres cet amour, tu dois durer plus dans la prière. Mais on passe plus de temps devant la télévision, devant nos portables, en train de regarder toutes ces chaînes de distraction. Mais écoutez, le diable distrait beaucoup. On rate, on passe à côté de l'essentiel. Et quand on rentre à la maison, on va se coucher. C'est là qu'on va parler à notre Dieu. Juste 5 minutes. Peut-être 5 minutes est trop. Pour les chrétiens, ils font le signe de croix. Puis ils disent, Seigneur, sauve-moi. Même, tu peux faire le signe de croix, dormir. Et le Seigneur te protège. Mais est-ce que tu as la foi dans ce que tu es en train de faire? Pour quelqu'un qui a une vie de prière, qui prie, la personne peut faire 2 minutes. C'est comme la personne a fait 1 heure, 2 heures d'échange avec le Seigneur. Aujourd'hui, mon message, je t'invite à rentrer dans le bois sacré. Je t'invite à fléchir genoux devant le Seigneur. Je t'invite à t'humilier. Je t'invite à prendre le rosaire, le chapelet, à te tourner vers Dieu et à commencer à parler à Dieu. Même le rosaire. Quand on parle de rosaire aujourd'hui, on dit, mais c'est long. 1 heure à soi devant la présence de Dieu. Donc je préfère le chapelet. En 10 minutes, tu as fini ton chapelet. Frères et sœurs, on aime le raccourci. Il n'y a pas de raccourci dans la prière. Au ciel, il n'y a pas de raccourci. Si tu prends un raccourci pour arriver au ciel, le Saint-Esprit, les anges, ils vont te ramener. Tu vas prendre le long chemin. Tellement on aime les raccourcis. Suis les étapes. Et même quand tu fais ton rosaire, comment est-ce que tu le fais? Comment est-ce que tu fais ton rosaire? Quand tu fais le rosaire avec quelle attitude de ton cœur que tu fais le rosaire? Regardez, la prière fait vendre du jus pour une grande efficacité. Le rosaire, c'est des boules de feu que tu envoies dans le camp ennemi. Il souligne un point, je continue, l'importance de l'acte de prier. On ne prie pas quand on veut, mais la prière est une obligation pour le chrétien. Car l'homme est fait pour adorer, pour louer Dieu. La prière est une obligation. Tu dois prier. Tu es content, tu n'es pas content, tu dois prier. Tu es en deuil, tu n'es pas en deuil, tu dois prier. La prière n'est pas facultative. La prière est une obligation. Même s'il pleut, même quand il pleut, tu cours, tu cherches parapluie pour aller à la messe. Pour aller te présenter devant l'Eucharistie, devant la présence de Jésus. Mais, on prie quand on veut. Regarde, quand tu négliges les choses de Dieu, Dieu néglige les choses de ta vie. Quand tu négliges les choses de Dieu, tu négliges les choses de ta vie. La Bible même dit, maudit celui qui prend la légère, l'œuvre de Dieu. Quand tu négliges, ta vie tourne. Parce que tu ne prends pas Dieu au sérieux. Gloire à Dieu. Gloire à Dieu. Tu ne prends pas Dieu au sérieux. Il faut prier. Non, je suis fâché aujourd'hui, je ne suis pas content, donc je ne peux pas prier. Non, aujourd'hui, est-ce que tu as la révélation même de ce que tu es en train de dire? Bon, pourquoi est-ce que quand tu es fâché, tu manges? Quand on est fâché, on ne doit pas manger. Parce que tu es fâché. Mais la personne mange. La personne mange, boit son eau, va boire peut-être son vin ou bien la bière. Et puis après, tu prends un bagage de colère, là, tu mets sur ta tête encore et tu continues. Mais quand tu es fâché, faut pas manger. Quand tu es fâché, faut pas te laver. Quand tu es fâché, faut pas voyager. Mais tu es fâché, tu bouges. Et c'est comme ça. même quand on est fâché, on doit prier. Parce que quand tu ne pries pas, le diable gagne du terrain sur toi. Nous sommes dans un combat spirituel. Ça, beaucoup l'ignorent. On pense que le combat est fini. Nous sommes dans un combat spirituel. Si tu n'es pas aux côtés de Jésus, tu es dans le camp du diable. Et quand, en tant que chrétien, tu t'es déjà affiché ta poitrine que tu es dans le camp de Jésus, dont l'ennemi te bombarde. Satan n'a pas pitié. Tu pleures. Satan ne regarde pas les larmes. Tu as perdu tout. Satan s'en fout de ça. Job a perdu beaucoup de choses. Job a tout perdu. Mais ça là, ça n'effraie pas le diable. Sèche tes larmes. La solution est là. Jésus-Christ est parti à la croix pour toi. Lève-toi. Mets ta foi en pratique. Mets ta foi en mouvement. Tu peux réussir. Tu peux y arriver. Beaucoup aussi se sont promenés de serviteurs en serviteurs. Ils ont bouffé tout votre argent. Maintenant, même quand on parle des serviteurs de Dieu, tu n'as même plus le goût. Est-ce que c'est le Seigneur qui t'a envoyé là-bas? Avant de t'orienter vers un serviteur ou un homme de Dieu, le Seigneur te conduit. Il dit, va vers X personne, va vers Y. Il pourra t'aider à résoudre ton problème. Frères et sœurs, il faudrait qu'on soit des chrétiens matures dans la vie de prière. Deuxième point, la valeur de la persévérance. Nous allons prendre Luc 11 à partir du verset 5 à 8.
1: Il leur dit encore, si quelqu'un de vous ayant un ami va le trouver au milieu de la nuit, disant, mon ami, prête-moi trois pains, car un de mes amis qui voyage est arrivé chez moi et je n'ai rien à lui offrir. Et que de l'intérieur de la maison, l'autre répond, ne m'importune point, la porte est déjà fermée, mes enfants et moi, nous sommes au lit. Je ne puis me lever pour rien donner. Je vous le dis, quand même, il ne se lèverait pas pour lui donner, parce qu'il est son ami, il se lèvera à cause de son importunité et lui donnera autant de pain qu'il en a besoin.
0: Amen. La valeur de la persévérance. Voilà quelqu'un, la Bible nous dit, à force d'importuner ton voisin, il finira par céder. À force d'importuner. Mais dans le monde, on sait bien le faire. Quelqu'un qui est amoureux d'une jeune femme, tu vas demander son numéro, elle va te dire non. Tu vas aller, elle va te dire non. Mais à force de persévérer, d'insister, un jour elle finit de dire, ah, je voulais voir si tu étais courageux. Mais pourquoi est-ce que nous ne pouvons pas faire cela dans la prière? Pourquoi est-ce que tu ne peux pas faire ça avec le Seigneur? Il dit, à force de le faire, cet ami finira par te dire. Jésus même nous enseigne la persévérance. Il faut persévérer. Il faut persévérer. Il faut attendre. Il faut insister dans la prière. Il sait pourquoi il dit qu'il faut insister. Il sait pourquoi il faut persévérer. Mon frère, ma soeur, ton problème, ça date de combien de temps? Sinon, la femme qui perdait le sang, là, 12 ans, elle saignait. Pourquoi le Seigneur ne l'a pas guéri? 1 an, 2 ans, 3 ans, 4 ans, et puis 12 ans. 12 ans, c'est un mystère. Il y a des choses que tu ne pourras pas comprendre, mon frère, ma soeur. C'est le Saint-Esprit qui peut mieux t'expliquer. Combien de temps? Tu es malade, ça fait combien de temps? Tu es au chômage, ça fait combien de temps? Ton mari t'a quitté, ça fait combien de temps? Tes enfants ont un comportement, un caractère difficile, ça fait combien de temps? À peine 3 jours de prière, tu es fatigué. À peine 1 heure de rosée, tu es fatigué. Tu es en train de te détourner de la présence de Dieu. C'est comme un poisson qui vit dans l'eau. Le poisson, son milieu, c'est dans l'eau. Quand tu enlèves le poisson, tu jettes le poisson dans la rivière, le poisson vit. Quand tu jettes le poisson dans la mer, le poisson vit. Quand tu jettes le poisson dans l'eau, le poisson vit. Mais quand tu enlèves le poisson et puis tu déposes le poisson dans la maison, le poisson va mourir. Ce n'est pas son milieu. Tu es fait de la prière. Tu es fait pour vivre en Dieu. Et pour vivre en Dieu, on doit vivre en Dieu par la prière. C'est la prière qui te fait. C'est la prière qui te transforme. C'est la prière qui change le cours des choses. C'est la prière qui transforme, qui modifie le cours des choses. Quand tu élèves la voix, quand tu te tournes vers Dieu, alors par la prière, le cœur de Dieu est incliné, qui met les anges en mouvement. Et plus tu persévères, plus tu insistes, quelque chose se produit, quelque chose se manifeste. Comme on aime le dire, tant que tu marches, on balance toujours les bras. Tu ne peux pas dire mes bras sont fatigués de balancer. La prière comme nourriture de l'âme. Prier n'est pas seulement un acte de demande, mais une forme de vie spirituelle qui soutient et protège l'âme. On aime s'habiller. On aime acheter les pommades chères. On aime mettre les fossiles. On aime mettre les mèches qui coûtent près de 30 000. Souvent même, c'est un loyer de maison. Mais prier simplement là, c'est difficile. On n'aime pas aussi nourrir l'âme. De la manière on entretient le corps, c'est comme ça aussi l'âme s'entretient. Frères et sœurs, l'âme se nourrit de la parole de Dieu. L'âme se nourrit de la prière. L'âme s'entretient par la louange, l'adoration, l'Eucharistie. Tout ce qui concerne l'esprit, l'âme se nourrit. Plus tu pries, tu deviens fort. Plus tu adores, tu deviens puissant. Plus tu médites, tu es rempli de la connaissance. Tu es rempli de la parole de Dieu. On apprend mieux à prier aux autres que si la prière est l'âme de notre propre vie. Bon, toi-même, tu ne pries pas où? Et puis tu veux aider, tu veux soutenir quelqu'un. Tu veux soutenir ma soeur dans la prière. Mais tu peux pas. La prière n'est pas ton âme. C'est quand la prière est ton âme de ta propre vie. Non, tu peux soutenir quelqu'un, tu peux aider quelqu'un. Parce qu'on entend dire souvent par moment, les gens disent, ah, moi je soutenais ma soeur, l'esprit est venu me chicoter, l'esprit est venu me frapper. Donc là, moi je ne peux plus. Hein. Mais écoute, mais si tu n'as pas une vie de prière, forcément l'esprit là est venu te frapper. Mais quand ton âme est nourrie de la prière, même un « Je vous salue Marie », ça met KO le démon, ça met KO le diable. Frères et sœurs, tu peux. Et là encore, on est toujours sur la prière. Il va dire que saint Augustin dit encore que si tu n'as pas de mots à dire, il faut inventer. Invente la prière. Trouve quelque chose que tu vas dire. Comme on a dit, moi je ne sais pas prier. Prier là, on ne fait pas école de prière. On ne fait pas école de prière, on ne fait pas école. La prière, c'est quand ton cœur, ton âme est imprégnée, les mots, les paroles viennent. Les paroles viennent de toi-même. Et tu fais une heure, deux heures, tu parles à Dieu. Mais tu n'es pas syndicaliste. Hein? Tu parles à Dieu. Tu parles à Dieu. Tu parles à Dieu. Et quand je regarde, quand je contemple, Seigneur, ta bonté, je ne suis rien. Et quand tu finis, mon frère, ma soeur, quel esprit qui peut t'arrêter? Personne ne peut t'arrêter. Personne. Même dans ton sommeil, quelqu'un te dit, je t'ai vu dans mon rêve, tu es venu me sauver. Parce que là, tout ton être, ton âme est imprégnée de la parole de Dieu. Alors, mon frère, ma soeur, je t'invite à prier. La prière fervente du juste produit une grande efficacité. Nous sommes en train de voir la prière. Retourne à ta base. Retourne à tes origines. Avant d'aborder la deuxième partie, nous allons souffler en musique avec un cantique d'adoration. Que le Seigneur te bénisse et à tout à l'heure.

0: Shalom, shalom, et je précise, chers auditeurs, auditrices, que vous êtes bel et bien à votre émission, le mot en REB, tous les samedis à partir de 14h, 16h et diffusion le dimanche à partir de 21h. Je suis votre serviteur, le vice-modérateur Magloire, Marie, de la communauté catholique d'Abdu-Bomégé et responsable du ministère Angélique Prophétique. Et nous sommes bel et bien à Radio Maria, 104.8 FM. Aujourd'hui, nous parlons d'un thème très important qui est la prière fervente du juste produit une grande efficacité. Donc nous passons à la deuxième étape qui est les choses pour lesquelles nous devons prier. Beaucoup de personnes ne savent pas, mais je vais prier pourquoi ? Je vais prier pour quel sujet ? Je vais prier pour quel sujet ? Et quand je rentre dans la présence de Dieu, je ne sais pas. Il y a tellement de sujets pour lesquels nous devons prier. Donc je vais en citer certains. Premièrement, on doit prier pour nous. Matthieu 11, verset 28. Donc la sœur va lire pour nous. Matthieu 11, 28.
1: Venez à moi.
0: Venez à moi.
1: Vous tous qui êtes fatigués et chargés.
0: Vous tous qui êtes fatigués et chargés.
1: Et je vous donnerai du repos.
0: Et je vous donnerai du repos. Frères et sœurs, tu dois prier pour toi-même. Tu dois prier pour être libéré des esprits de famille. Tu dois prier pour être délivré des hôtels de famille. Tu dois prier pour être libéré des péchés, de tout ce qui te fatigue. Tu dois prier pour que le Seigneur puisse te protéger dans ce combat spirituel. Donc, pour toi-même, il y a une panoplie de sujets. Il y en a tellement. Quand tu rentres dans la présence du Seigneur, tu dois prier pour toi-même. Et ça ne s'arrête pas là. Parce que prier pour soi, lundi, mardi, mercredi, jeudi, tu penses à toi seul. Non. Il faut ouvrir le sujet des prières. Deuxièmement, le Seigneur nous demande de prier pour les uns les autres. De prier pour les uns les autres. Il dit prier pour les uns et les autres. Tu dois prier pour ton frère. Tu dois prier pour ta soeur. Même ton ennemi, même la personne qui te jalouse, tu dois prier pour elle. Prie pour ton ennemi. Afin qu'il ait l'envie et qu'il puisse rendre témoignage de la main de Dieu sur ta vie. Prie pour ton adversaire. Seigneur, bénis-le. Seigneur, accorde-lui l'envie pour qu'il témoigne de la gloire de Dieu sur ma vie. Pour qu'il témoigne que Jésus-Christ est Seigneur. Tu dois prier pour ton voisin. Tu dois prier pour ton patron. Tu dois prier pour tes enfants. Tu dois prier pour ton mari. Tu dois prier pour ton épouse. Tu dois prier pour les malades. Donc, le Seigneur demande de prier les uns pour les autres. Troisième point, prier pour les ministères dans le corps du Christ. 1 Thessaloniciens 3, verset 1. Prier pour le ministère. 2 Thessaloniciens 3, à partir du verset 1. 2 Thessaloniciens 3, à partir du verset 1.
1: Au reste,
0: il dit au reste,
1: frères, priez pour nous afin que la parole du Seigneur poursuive sa course et soit en honneur comme elle est chez vous.
0: Pour vous, priez pour que la parole de Dieu se répande. Là où il y a les difficultés, ceux qui n'ont pas encore accepté Jésus-Christ de Nazareth, ceux qui ont le cœur endurci comme Pharaon, pour que la parole de Dieu puisse s'étendre. Tu dois prier pour l'Église, pour la mission de l'Église, pour les difficultés que l'Église rencontre. Priez pour que le Saint-Esprit soutienne. Soutienne tous ceux qui sont les dirigeants. Soutienne l'Église. Tu dois prier. Avec tous ces sujets-là, quelqu'un peut dire, moi je ne sais pas quand je rentre dans la présence de Dieu. Chacun de nous doit intercéder. Chacun de nous est un intercesseur. Tu prends ton chapelet, tu rentres en adoration. Chacun de nous parle à Dieu. Tu dois prier pour les missionnaires. Ceux qui ont donné leur vie à Christ. Ceux qui ont laissé, qui ont tout abandonné. Et aujourd'hui, pour que toi et moi, nous découvrons ce véritable trésor qui est la parole de Dieu, qui est Jésus-Christ de Nazareth. Ces personnes même qui ont subi tout, et ces personnes qui subissent, qui sont dans des endroits reculés, tu dois prier pour les missionnaires, que l'Esprit de Dieu les soutienne, que l'Esprit de Dieu leur donne la force, que l'Esprit de Dieu leur guide toujours. Et ces missionnaires qui sont partout, en Afrique, en Europe, dans le monde. Tu dois prier pour ceux-là aussi. Un autre point, tu dois prier pour tous ceux qui sont découragés. Jacques 5, versets 14 à 16.
1: Quelqu'un parmi vous est-il malade?
0: Il dit, quelqu'un parmi vous est-il malade?
1: Qu'il appelle les anciens de l'église.
0: Qu'il appelle les anciens de l'église.
1: Et que les anciens prient pour lui.
0: Que les anciens prient pour lui.
1: En l'oignant d'huile au nom du Seigneur.
0: En l'oignant d'huile au nom du Seigneur.
1: La prière de la foi sauvera le malade.
0: La prière de la foi, encore, sauvera le malade.
1: Et le Seigneur le relèvera. Et s'il a commis des péchés, il lui sera pardonné.
0: C'est ça.
1: Confessez donc vos péchés les uns aux autres et priez les uns pour les autres afin que vous soyez guéris.
0: Afin que vous soyez guéris.
1: La prière fervente du juste a une grande efficacité.
0: La prière fervente du juste a une grande efficacité. La prière de la foi sauvera le malade. Frères et sœurs, non, il y a prière qui n'est pas faite avec foi. Et puis il y a prière qui est faite avec la foi. Je dis, la prière de la foi, oh Seigneur, sauvera le malade. On doit prier pour les personnes qui sont malades. Au lieu de passer nos temps à faire béret, au lieu de passer nos temps devant Facebook, au lieu de passer nos temps devant YouTube, au lieu de passer nos temps, souvent même, on fait des histoires. Quelqu'un qui est en train de mourir, va à l'hôpital, va aux urgences, tu comprendras le sens de la vie. Va à la morgue, tu comprendras le sens de la vie. L'homme n'est rien sans Dieu. L'homme est une feuille. Tu fais le grand dos. Oui, c'est moi. C'est toi et puis il y a quoi? Il n'y a rien en face. C'est l'Esprit de Dieu qui te soutient. Tu dois prier pour toutes ces personnes. Alléluia. Tu dois prier pour toutes ces personnes. Ces personnes qui meurent sans rencontrer le Seigneur, sans se convertir véritablement. Ces personnes qui sont malades, quand tu es malade, tu es aux urgences, tu n'as plus de voix pour prier. Tu n'as plus de mots pour louer Dieu. Quand tu t'en chapelles, tu ne sais même pas qui on appelle Dieu. Qui est Jésus? Parce que la douleur te ronge. Pour ceux qui sont passés une fois aux urgences, qui ont vécu comprennes ce que je suis en train de dire. Parce que celui qui a déjà vu le lion avec celui qui n'a pas encore vu le lion n'ont pas la même manière de courir. Quand le lion t'a raté une fois, puis on te dit le lion arrive, tu sais comment courir. Et celui on dit le lion, lui il voit le lion à la télé, mais il ne sait pas que le lion est très rapide. Mon frère, ma soeur, il faut prier pour les malades. En priant pour les autres, Dieu aussi se souvient de toi et quelqu'un prie pour toi. C'est ça, se soutenir. Priez pour tous ceux qui sont pris au piège par le péché. Tous ceux qui sont pris au piège par le péché. 1 Jean 5, verset 16.
1: Si quelqu'un voit son frère commettre un péché qui ne mène point à la mort, qu'il prie et Dieu donnera la vie à ce frère. Il la donnera à ceux qui commettent un péché qui ne mène point à la mort. Il y a un péché qui mène à la mort. Ce n'est pas pour ce péché-là que je dis de prier.
0: Amen. Il dit, il faut prier. Au lieu de te moquer de ton frère qui est dans le péché, il est alcoolique, c'est un coureur de jupons. Au lieu de prier pour lui, tu te moques de lui. Bien-aimé, il faut prier pour ceux qui sont dans le péché. On a vu la prière et maintenant la prière fervente. On dit la prière fervente du juste produit une grande efficacité. Et si tu m'as bien suivi, j'ai parlé de la prière. Le thème d'abord, c'est la prière fervente. Et notre texte d'appui est tiré du livre de Jacques, chapitre 5, à partir du verset 16. La prière fervente du juste a une grande efficacité, agit beaucoup, avec beaucoup de puissance. Donc, nous sommes en train de voir, à travers la parole de Dieu, ce qu'est la prière fervente. Et on a vu la prière, et voilà que nous sommes en train de voir encore une autre partie. Qu'est-ce que la prière fervente ? La prière fervente est une prière faite avec zèle, ardeur, envie, engouement, avec persévérance. Ça veut dire quoi? Lorsque tu es en train de prier, moi je suis là, je te vois, ça me donne envie de prier. Lorsque tu es en train d'adorer, tu adores tellement que ton frère, ta soeur qui te regarde a envie d'adorer. Lorsque tu élèves ton âme vers Dieu, tu élèves la voix vers Dieu en train de grainer ton rosaire, ton chapelet, tu le fais tellement bien que celui qui est en face de toi a envie de faire autant. Et c'est une prière faite avec engouement, avec tant d'ardeur, avec envie. Et la prière fervente. La prière fervente. Mais toi-même, quand tu viens dans la présence de Dieu, on dit, mais on va se lever pour prier. Le temps même, la manière de faire, ça ne donne pas envie à quelqu'un de prier. C'est comme quelqu'un qui a mangé un tiki avec huile, avec poisson, thon. Tu es dans la salle et puis on dit, il faut te lever, on va prier. Tu te lèves difficilement comme ça. Tu es lourd. Comme quelqu'un qui a mangé un tiki avec huile et puis on dit, il faut jouer ballon. Viens jouer ballon. Tu ne pourras pas. T'as dit ton attitude, tu montres une attitude de quelqu'un qui est vaincu. Je te pose la question. Pose-toi la question. Si David avait ce genre d'attitude, penses-tu qu'il allait renverser Goliath? Si Moïse avait ce genre d'attitude, penses-tu qu'il allait renverser Pharaon? Dieu dit à Moïse, il dit, lève-toi tôt le matin, va te présenter devant Pharaon. Mais toi, le sommeil est tellement doux. Le matin, là, c'est là, tu vas tirer ton drap. Et là, on va ronfler. C'est pas facile, hein? Mais les choses, les véritables choses se passent dans la douleur. C'est dans la douleur que la femme met au monde un fils qui devient le prince. Il faut que tes prières changent. Ta manière de faire le rosaire doit changer. Ta manière de dire les chapelets doit changer. Ta manière d'adorer doit changer. Ta manière de faire la contemplation devant Jésus et Eucharistie doit changer. Ta manière de regarder le Seigneur, de t'exprimer, doit changer. Tu dois le faire avec envie. Ce n'est pas comme on t'a poussé. Ce n'est pas comme on a mis le feu. Mais avec envie. C'est ça la prière fervente. Avec intensité. J'aime beaucoup le dire. Une prière, quand tu pries, regarde un peu, je prends l'image de la femme qui est sur le point d'accoucher. Quand ça arrive, il faut lui présenter, même le miel, elle refuse. La seule chose, elle va être libérée. Que ce qui est dans le ventre, l'enfant qui est dans le ventre n'a qu'à sortir. C'est tout l'objectif. Même toi, tu es son mari, mais tu ne fais pas attention, c'est parce qu'elle se contrôle. Elle risque de te gifler, de te griffer. Parce que tout est mélangé dans l'esprit. Le système est mélangé. Et c'est ça. Quand tu pries, oh non, même ton voisin ne te reconnaît plus. Parce que tu rentres dans une autre dimension. Quand tu pries, c'est comme une femme en travail, en contraction. Mais quand tu pries, non Seigneur, amen, tu finis les signes de croix, amen. Hey, Satan n'est pas venu pour s'amuser. Il n'est pas là pour s'amuser. Toi aussi, l'autorité que tu as eue, tu n'es pas venu pour t'amuser. Alors, chers frères et sœurs, lève-toi et commence à prier sérieusement. La prière fervente est la persévérance dans la prière. Signifie prier jusqu'à l'exaucement. Prier jusqu'à l'exaucement, qui est la prière fervente. La prière fervente est une prière, une conversation profonde avec Dieu. Comme on peut le voir, certains saints de l'Église catholique, Saint Joseph de Cupertino, lorsque l'adoration s'élève dans les airs, et il y en a plein comme ça, pourquoi toi tu ne peux pas atteindre, arriver à ce niveau? Ce n'est pas des hommes qui ont été à tout moment parfaits, mais c'est des personnes qui ont compris beaucoup de choses. Pourquoi de nos jours, on ne peut pas voir ces personnes qui prient, qui atteignent certains niveaux de la mystique de la prière? Ils ne se sont pas lavé un médicament ni un canari, mais c'est Dieu qui fait cela. Et la prière fervente, c'est une prière faite avec foi. On va prendre Jacques 5, versets 16 à 17.
1: Confessez donc vos fautes l'un à l'autre et priez les uns pour les autres afin que vous soyez guéris. Car la prière fervente du juste a beaucoup de puissance. Élie était un homme soumis aux mêmes misères que nous. Il pria instamment. Qu'il ne tomba point de pluie. Et la pluie ne tomba pas sur la terre. Pendant 3 ans et 6 mois.
0: La Bible dit que Élie est un homme que nous. Élie est comme toi, tu m'entends. Élie est comme toi. Mais il pria avec insistance. C'est le secret de sa prière. Et il n'y a point de pluie. La pluie a refusé même de tomber. Quand la pluie a entendu la prière d'Élie, il dit non, moi je ne peux pas descendre sur la terre. Tellement cette prière était brutale. Tellement cette prière était faite avec insistance. Ça veut dire que toi tu peux faire ça aussi. Peut-être si il te disait Jésus a prié, le ciel s'est fermé, il n'a pas plu. Tu diras, mais Jésus, c'est le Fils de Dieu. Bon, on te dit Élie. Et la Bible dit, il était comme nous. Il est comme toi, tu m'entends. Mais prie avec insistance. Et la pluie n'est pas tombée. Est-ce que le ciel est menaçant? Le tonnerre gronde. Tu sens qu'il va pleuvoir. Et quelqu'un te demande, arrête-toi et puis commande à ce que la pluie soit délocalisée. Est-ce que ta foi peut arriver jusqu'à ce niveau? Si les mystiques en font autant, c'est que nous, chrétiens, on peut le faire. Bien-aimés, nous sommes au thème de notre émission, le mot Horeb. Et je rappelle que la rediffusion du message, c'est dimanche à partir de 21h. Que le Seigneur vous bénisse et qu'il vous garde. Et je vous donne un autre rendez-vous samedi prochain. Je rappelle que pour tous ceux aussi qui veulent te faire accompagner, vous pouvez appeler
2: un numéro 0702 97 02 94. 0702 97 02 94. Que le Seigneur vous bénisse. Ne laissez pas de message appelé. Shalom, shalom et shalom.
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0: Au nom du Père et du Fils et du Saint-Esprit. Amen. Amen. Notre Père qui es aux cieux, que ton nom soit sanctifié, que ton règne vienne, que ta volonté soit faite sur la terre comme au ciel.
1: Donne-nous aujourd'hui notre pain de ce jour. Pardonne-nous nos offenses, comme nous pardonnons aussi à ceux qui nous ont offensés. Et ne nous laisse pas entrer en tentation, mais délivre-nous du mal.
0: Je vous salue, Marie, pleine de grâce. Le Seigneur est avec vous. Vous êtes bénie entre toutes les femmes, et Jésus, le fruit de vos entrailles, est béni.
2: Sainte Marie, Mère de Dieu, priez pour nous pauvres pécheurs, maintenant et à l'heure de notre mort. Amen.
0: Je crois en Dieu, le Père Tout-Puissant, Créateur du ciel et de la terre, et en Jésus-Christ, son Fils unique, notre Seigneur, qui a été conçu du Saint-Esprit, est né de la Vierge Marie, a souffert sous Ponce Pilate, a été crucifié, est mort, a été enseveli, est descendu aux enfers, le troisième jour est ressuscité des morts, est monté aux cieux, est assis à la droite de Dieu le Père Tout-Puissant, d'où il viendra juger les vivants et les morts.
2: Je crois en l'Esprit Saint, à la Sainte Église catholique, à la communion des saints, à la rémission des péchés, à la résurrection de la chair, à la vie éternelle. Amen.
3: Père éternel, je t'offre le corps et le sang, l'âme et la divinité de ton Fils bien-aimé, notre Seigneur Jésus-Christ.
4: En réparation de nos péchés et de ceux du monde entier.
3: Par sa douloureuse passion,
4: sois miséricordieux pour nous et pour le monde entier.
3: Par sa douloureuse passion,
4: sois miséricordieux pour nous et pour le monde entier.
3: Par sa douloureuse passion,
4: sois miséricordieux pour nous et pour le monde entier.
3: Par sa douloureuse passion,
4: sois miséricordieux pour nous et pour le monde entier.
3: Par sa douloureuse passion,
4: sois miséricordieux pour nous et pour le monde entier.
3: Par sa douloureuse passion,
4: sois miséricordieux pour nous et pour le monde entier.
3: Par sa douloureuse passion,
4: sois miséricordieux pour nous et pour le monde entier.
3: Par sa douloureuse passion,
4: sois miséricordieux pour nous et pour le monde entier.
3: Par sa douloureuse passion,
4: sois miséricordieux pour nous et pour le monde entier.
3: Par sa douloureuse passion,
4: sois miséricordieux pour nous et pour le monde entier.

0: Père éternel, je t'offre le corps et le sang, l'âme et la divinité de ton Fils bien-aimé, notre Seigneur Jésus-Christ,
1: en réparation de nos péchés et de ceux du monde entier.
0: Par sa douloureuse passion,
1: sois miséricordieux pour nous et pour le monde entier.
0: Par sa douloureuse passion,
1: sois miséricordieux pour nous et pour le monde entier.
0: Par sa douloureuse passion,
1: sois miséricordieux pour nous et pour le monde entier.
0: Par sa douloureuse passion,
1: sois miséricordieux pour nous et pour le monde entier.
0: Par sa douloureuse passion,
1: sois miséricordieux pour nous et pour le monde entier.
0: Par sa douloureuse passion,
1: sois miséricordieux pour nous et pour le monde entier.
0: Par sa douloureuse passion,
1: sois miséricordieux pour nous et pour le monde entier.
0: Par sa douloureuse passion,
1: sois miséricordieux pour nous et pour le monde entier.
0: Par sa douloureuse passion,
1: sois miséricordieux pour nous et pour le monde entier.
0: Par sa douloureuse passion,
1: sois miséricordieux pour nous et pour le monde entier.

0: Père éternel, je t'offre le corps et le sang, l'âme et la divinité de ton Fils bien-aimé, notre Seigneur Jésus-Christ.
1: En réparation de nos péchés et de ceux du monde entier.
0: Par sa douloureuse passion,
1: sois miséricordieux pour nous et pour le monde entier.
0: Par sa douloureuse passion,
1: sois miséricordieux pour nous et pour le monde entier.
0: Par sa douloureuse passion,
1: sois miséricordieux pour nous et pour le monde entier.
0: Par sa douloureuse passion,
1: sois miséricordieux pour nous et pour le monde entier.
0: Par sa douloureuse passion,
1: sois miséricordieux pour nous et pour le monde entier.
0: Par sa douloureuse passion,
1: sois miséricordieux pour nous et pour le monde entier.
0: Par sa douloureuse passion,
1: sois miséricordieux pour nous et pour le monde entier.
0: Par sa douloureuse passion,
1: sois miséricordieux pour nous et pour le monde entier.
0: Par sa douloureuse passion,
1: sois miséricordieux pour nous et pour le monde entier.
0: Par sa douloureuse passion,
1: sois miséricordieux pour nous et pour le monde entier.

0: Père éternel, je t'offre le corps et le sang, l'âme et la divinité de ton Fils bien-aimé, notre Seigneur Jésus-Christ.
1: En réparation de nos péchés et de ceux du monde entier.
0: Par sa douloureuse passion,
1: sois miséricordieux pour nous et pour le monde entier.
0: Par sa douloureuse passion,
1: sois miséricordieux pour nous et pour le monde entier.
0: Par sa douloureuse passion,
1: sois miséricordieux pour nous et pour le monde entier.
0: Par sa douloureuse passion,
1: sois miséricordieux pour nous et pour le monde entier.
0: Par sa douloureuse passion,
1: sois miséricordieux pour nous et pour le monde entier.
0: Par sa douloureuse passion,
1: sois miséricordieux pour nous et pour le monde entier.
0: Par sa douloureuse passion,
1: sois miséricordieux pour nous et pour le monde entier.
0: Par sa douloureuse passion,
1: sois miséricordieux pour nous et pour le monde entier.
0: Par sa douloureuse passion,
1: sois miséricordieux pour nous et pour le monde entier.
0: Par sa douloureuse passion,

0: et pour le monde entier.
1: Par sa douloureuse passion,
0: sois miséricordieux pour nous et pour le monde entier.
1: Par sa douloureuse passion,
0: sois miséricordieux pour nous et pour le monde entier.
1: Par sa douloureuse passion,
0: sois miséricordieux pour nous et pour le monde entier.
1: Par sa douloureuse passion,
0: sois miséricordieux pour nous et pour le monde entier.
1: Par sa douloureuse passion,
0: sois miséricordieux pour nous et pour le monde entier.
1: Par sa douloureuse passion,
0: sois miséricordieux pour nous et pour le monde entier.
1: Par sa douloureuse passion,
0: sois miséricordieux pour nous et pour le monde entier.
2: Dieu saint, saint fort, saint immortel,
3: aie pitié de nous et du monde entier.
2: Dieu saint, saint fort, saint immortel,
3: aie pitié de nous et du monde entier.
2: Dieu saint, saint fort, saint immortel,
3: aie pitié de nous et du monde entier.
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3: Quelles sont les conditions du droit à la propriété privée?
4: Le droit à la propriété privée existe à condition que la propriété soit acquise ou reçue de manière juste et que demeure primordiale la destination universelle des biens afin de satisfaire les besoins fondamentaux de tous les hommes.
3: Quelle est la finalité de la propriété privée?
4: La propriété privée a pour finalité de garantir la liberté et la dignité des individus, les aidant à satisfaire les besoins fondamentaux de ceux dont ils ont la responsabilité et aussi de ceux qui vivent dans la nécessité.
3: Que prescrit le septième commandement?
4: Le septième commandement prescrit le respect des biens d'autrui par la pratique de la justice et de la charité, de la tempérance et de la solidarité. Il exige en particulier le respect des promesses et des contrats stipulés, la réparation de toute injustice commise et la restitution des biens volés, le respect de l'intégrité de la création, grâce à un usage prudent et modéré des ressources minérales, végétales et animales qui existent dans l'univers, avec une attention spéciale aux espèces menacées d'extinction.
3: Quel comportement doit avoir l'homme envers les animaux?
4: L'homme doit traiter avec bienveillance les animaux qui sont des créatures de Dieu, en évitant à leur égard soit un amour excessif, soit un usage aveugle, surtout pour des expérimentations scientifiques effectuées au-delà des limites raisonnables et avec d'inutiles souffrances pour les animaux eux-mêmes.
3: Et qu'interdit le septième commandement?
4: Le septième commandement interdit avant tout le vol, qui consiste en l'usurpation du bien d'autrui contre la volonté raisonnable du propriétaire. Il en va de même dans le fait de payer des salaires injustes, de spéculer sur la valeur des biens pour en tirer des avantages au détriment d'autrui, de contrefaire des chèques ou des factures. Il est interdit en outre de commettre des fraudes fiscales ou commerciales, d'infliger volontairement un dommage aux propriétés privées ou publiques, de pratiquer aussi l'usure, la corruption, l'abus privé des biens sociaux, les travaux mal exécutés de manière consciente, le gaspillage.
3: Quel est le contenu de la doctrine sociale de l'Église?
4: La doctrine sociale de l'Église, en tant que développement organique de la vérité de l'Évangile sur la dignité de la personne humaine et sa dimension sociale, contient des principes de réflexion, formule des critères de jugement et présente des normes et des orientations pour l'action.
3: Quand l'Église intervient-elle en matière sociale?
4: L'Église intervient en portant un jugement moral en matière économique et sociale quand cela est exigé par les droits primordiaux de la personne, par le bien commun ou par le salut des âmes.
3: Comment doit-elle exercer la vie sociale et économique.
4: La vie sociale et économique doit s'exercer selon ses méthodes propres, dans le cadre de l'ordre moral, pour le service de l'homme dans son intégralité et pour le service de toute la communauté humaine dans le respect de la justice sociale. Elle doit avoir l'homme comme auteur, centre et fin.
3: Qu'est-ce qui s'oppose à la doctrine sociale de l'Église?
4: S'oppose à la doctrine sociale de l'Église les systèmes économiques et sociaux qui sacrifient les droits primordiaux des personnes ou qui font du profit leurs règles exclusives et leur fin ultime. C'est pourquoi l'Église réfute les idéologies associées au cours de la période moderne, au communisme ou aux autres formes athées et totalitaires de socialisme. En outre, dans la pratique du capitalisme, elle réfute l'individualisme et le primat absolu de la loi du marché sur le travail humain.
3: Quel est le sens du travail pour l'homme?
4: Pour l'homme, le travail est un devoir et un droit, grâce auquel il coopère avec Dieu créateur. En effet, en travaillant avec soin et compétence, la personne met en œuvre des capacités inscrites dans sa nature, manifeste les dons du Créateur et les talents qu'il a reçus. Elle subvient à ses besoins et à ceux de ses proches, et elle sert la communauté humaine. En outre, avec la grâce de Dieu, le travail peut être un moyen de sanctification et de collaboration avec le Christ pour le salut d'autrui.
3: À quel type de travail toute personne a-t-elle droit?
4: L'accès à un travail sûr et honnête doit être ouvert à tous, sans discrimination injuste, dans le respect de la libre initiative économique et d'une rétribution équitable.
3: Quelle est la responsabilité de l'État en ce qui concerne le travail?
4: Il revient à l'État d'assurer la sécurité concernant la garantie des libertés des individus et de la propriété, ainsi qu'une monnaie stable et des services publics efficaces, de surveiller et de conduire l'application des droits humains dans le secteur économique. En fonction des circonstances, la société doit aider les citoyens à trouver du travail.
3: Quelle est la tâche des dirigeants des entreprises?
4: Les dirigeants des entreprises ont la responsabilité économique et écologique de leur opération. Ils sont tenus de considérer le bien des personnes et pas seulement l'augmentation des profits. Ceux-ci sont cependant nécessaires pour réaliser les investissements, l'avenir des entreprises, l'emploi et la bonne marche de la vie économique.
3: Quels sont les devoirs des travailleurs?
4: Ils doivent s'acquitter de leur travail avec conscience, compétence et dévouement, cherchant à résoudre les conflits éventuels par le dialogue. Le recours à la grève non violente est moralement légitime quand il se présente comme un élément nécessaire en vue d'un bénéfice proportionné, tout en tenant compte du bien commun.
3: Comment s'exerce la justice et la solidarité entre les nations?
4: Au niveau international, toutes les nations et toutes les institutions doivent agir dans la solidarité et la subsidiarité dans le but d'éliminer ou au moins de réduire la misère, l'inégalité des ressources et des moyens économiques, les injustices économiques et sociales, l'exploitation des hommes, l'accroissement de la dette des pays pauvres, les mécanismes pervers qui font obstacle au développement des pays les moins avancés.

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3: Paix et joie. Que Dieu bénisse notre assemblée. Tu as levé la main et dit merci Seigneur. Merci pour ma vie. Merci pour ma santé. Merci pour mon esprit. Merci pour mon âme. Tu m'as crié et j'ai vécu depuis plusieurs années sur cette terre. Et aujourd'hui, je voudrais saisir cette occasion pour te rendre gloire, pour te dire merci. Je voudrais, Seigneur, que ce moment soit un point de départ, le démarrage d'une nouvelle vie, le déclenchement d'un changement en qualité. Car je sais que je suis en toi et que tu m'as donné rendez-vous aujourd'hui, ici même, pour que je commence à zéro mon aventure avec toi. Gloire à toi, Seigneur notre Dieu. Amen. Paix et joie. Est-ce que quelqu'un peut acclamer Jésus? Les anges sont contents. Tu peux t'asseoir. Ça veut dire que tu es béni déjà. Nous allons écouter la servante de Dieu, une âme bénie de Dieu, qui va utiliser sa voix pour nous lire, pour nous faire la lecture du psaume 34, qui est un psaume d'action de grâce. Et tu vas écouter ce psaume et te laisser envahir par l'Esprit de Dieu. Allons-y.
4: Je bénirai l'Éternel en tout temps, sa louange sera toujours dans ma bouche. Que mon âme se glorifie en l'Éternel. Que les malheureux écoutent et se réjouissent. Exaltez avec moi l'Éternel. Célébrons tous son nom. J'ai cherché l'Éternel et il m'a répondu. Il m'a délivré de toutes mes frayeurs. Quand on tourne vers lui les regards, on est rayonnant de joie et le visage ne se couvre pas de honte. Quand un malheureux crie, l'Éternel entend et il le sauve de toutes ses détresses. L'ange de l'Éternel campe autour de ceux qui le craignent et il les arrache au danger. Sentez et voyez combien l'Éternel est bon. Heureux l'homme qui cherche en lui son refuge. Craignez l'Éternel, vous ses saints, car rien ne manque à ceux qui le craignent. Les lionceaux éprouvent la disette et la faim, mais ceux qui cherchent l'Éternel ne sont privés d'aucun bien. Venez, mes fils, écoutez-moi. Je vous enseignerai la crainte de l'Éternel. Quel est l'homme qui aime la vie, qui désire la prolonger pour jouir du bonheur? Préserve ta langue du mal et tes lèvres des paroles trompeuses. Éloigne-toi du mal et fais le bien. Recherche et poursuis la paix. Parole du Seigneur.
3: Il faut nous lire le verset 7. S'il te plaît.
4: Verset 7. Quand un malheureux crie, l'Éternel entend.
3: L'Éternel entend.
4: Et il le sauve de toutes ses détresses.
3: Et il le sauve de toutes ses détresses. Le verset 6.
4: Les cieux ont été faits par la parole de l'Éternel.
3: Les cieux ont été faits par la parole de l'Éternel.
4: Et toute leur armée.
3: Et toute toute leur armée.
4: Par le souffle de sa bouche.
3: Par le souffle de sa bouche. La création. Les cieux ont été faits par l'Éternel. Et toute l'armée céleste a été créée par qui? Par le Seigneur. Par quoi? Par le souffle de sa bouche. Le souffle, la roue, l'esprit. Quelqu'un me suit? L'esprit de Dieu qui ne peut rien accomplir sans le Verbe qui sort du sein de Dieu, qui est Jésus. Toute la cour céleste est une œuvre créatrice, une œuvre du Créateur. Comme toute la cour terrestre, la liturgie terrestre a été et est une œuvre du Créateur. Avec toute l'armée terrestre qui souhaite être une image de l'armée céleste qui est au service de quoi? De la justice de Dieu, de la vérité. Et un peu plus loin, du bonheur et de l'épanouissement total de l'être humain. Quand Dieu crée, suivez-moi bien, quand Dieu crée les anges, quand Dieu crée le monde, il le crée parce que Jésus l'a voulu. Il le crée. En créant l'homme, il crée l'homme parce que Jésus l'a voulu. Parce que Jésus a voulu que tu sois là, que tu es là. Tu ne ressembles pas à ton père. Tu ne ressembles pas à ta mère. Tu ressembles à qui? Tu ressembles à Jésus, le Verbe de Dieu, la Roue, qui a créé les cieux et toutes les puissances célestes. Regarde combien de fois tu es important. Tu ne ressembles à personne d'autre qu'à Jésus qui a dit au Père, créons l'homme à notre image et à notre ressemblance. Papa, donne-moi des frères à moi. Donne-moi des sœurs à moi. Papa, tu m'as créé de toute éternité et je suis à toi. Je ne veux pas être seul à bénéficier de toute cette gloire. Donne-moi une multitude à moi qui partagera ce bonheur que j'ai. Et Dieu crée l'homme à son image et à sa ressemblance. Dieu te crée à son image et à sa ressemblance. Je ne parle pas de péché. Je ne parle pas de démons. Je veux que tu entres dans la compréhension de ce message qui te permet d'ouvrir les portes au bonheur, les portes à la grâce, les portes à la gloire, et non à la peur, non à la crainte. Si tu me suis bien, tu vas comprendre que les anges ont été créés pour être au service du Fils et de ses frères. Les anges n'ont pas été créés pour applaudir Dieu, pour acclamer Dieu, pour louer Dieu. Ils ont été créés pour que dans cette louange, tu reçoives la même louange, tu reçoives la même gloire, tu reçoives le même honneur. Tu n'es pas n'importe qui. Tu es créé pour que de la même manière que les anges sont au service du Seigneur, là, les anges soient à ton service. De la même manière que les anges adorent le Seigneur, les anges reconnaissent que celui qu'ils adorent éternellement habite en toi et qu'ils se mettent à genoux devant toi pour adorer le Seigneur qui réside en toi. L'ange campe autour de ceux qui craignent l'Éternel. Ce n'est pas le thème. Les anges campent autour de ceux qui craignent l'Éternel. Ceux qui craignent l'Éternel, c'est ceux qui ont reçu le pouvoir de devenir enfants de Dieu par l'eau et l'esprit. Ceux qui se reconnaissent en ce Fils unique, ceux qui vivent de sa croix, ceux qui vivent de sa mort et de sa résurrection. Comme Saint Paul dira, si je vis, ce n'est plus moi qui vis. J'ai été transformé. J'ai été transfiguré. Quand on me voit, ce n'est pas moi qu'on voit. C'est quelqu'un d'autre qu'on voit à moi. Je veux que quelqu'un comprenne que si depuis des années,
5: il a été dans l'obscurité, dans les difficultés, qu'il sache qu'il n'a pas perdu son honneur, sa gloire. Il n'a pas perdu sa lumière, son éclat. Toutes les difficultés sont là pour nous fermer les yeux sur notre propre identité, sur notre propre réalité et sur la gloire que Dieu nous permet de vivre déjà sur cette terre. Les anges ne seront pas à ton service quand tu seras au ciel. Les anges sont à ton service pendant que tu es sur la terre. C'est leur mission. Et quand un ange vient, il a besoin de savoir ce que tu veux. Il a besoin de savoir ce qui constitue ton bonheur. Il faut être capable de dire dans tes prières, silencieusement, ce que tu veux et qui est en adéquation avec ce que Dieu veut pour toi, qui est le bon.

ou un chérubin, ou un séraphin qui est auprès de toi et qui veut t'aider à accomplir ce que Dieu a comme destinée sur ta vie. Quelqu'un me suit? C'est pourquoi j'aime parler de discernement et d'accompagnement spirituel dans le sens de la découverte de nous-mêmes, dans le sens de la découverte de notre vocation. La question est celle-ci. Pourquoi est-ce que j'ai été créé? Pourquoi est-ce que je suis sur cette terre? Quelle est ma mission sur cette terre? L'ai-je accomplie? Suis-je en train de l'accomplir ou ne l'ai-je pas encore découvert? Ce sont des questions que nous devons nous poser. Celui qui se pose ces questions rejoint l'acte créateur, l'intelligence de Dieu, l'esprit de Dieu, qui va lui fournir des éléments concrets sur sa destinée, sur sa mission sur cette terre. On ne regarde pas celui qui a réussi pour réussir. Nous tous, nous sommes sur cette terre-là pour réussir. Je veux que tu acclames le Seigneur. Je ne regarde pas celui qui a réussi aujourd'hui pour chercher à le copier, à être comme lui. Son ange gardien n'est pas mon ange gardien. Son histoire n'est pas mon histoire. Son identité n'est pas mon identité. La parole qui accompagne sa vie n'est pas celle-là même qui accompagne la mienne. Nous ne sommes pas nés de la même manière. Nous ne mourrons pas de la même manière. Nous n'allons pas ressusciter de la même manière. Nous n'allons pas goûter à la gloire de Dieu de la même manière. Lui et moi sommes différents dans la même gloire de Dieu. Si quelqu'un me suit, tu comprendras que le bonheur de l'autre n'est pas ton bonheur. Dieu t'a créé pour que tu construises toi-même ton bonheur. Mais il y a des questions qu'il faut se poser. Qui suis-je? Je suis venu sur cette terre-là, c'est pourquoi. Quand tu te poses ces questions, les anges sont là pour te répondre. Les anges sont là pour favoriser les circonstances de ta bénédiction et de ta réussite. Quand tu comprends cela, ça veut dire que tu as discipliné ta vie et que tu as une vie de prière. Ça veut dire que tu sais quelle est la source de tes bénédictions. Dieu nous a créés. Il a voulu que nous soyons comme des dieux, nous couronnant de gloire et d'honneur. Il nous établit sur l'œuvre de ses mains et il nous couronne de sa gloire. Et il met toutes choses à nos pieds. Il a voulu que nous soyons comme des dieux et nous le sommes en Jésus-Christ. Je veux que tu te sentes important aujourd'hui. C'est ma mission. Le Seigneur me dit, fais comprendre à celui-là ou à celle-là qui t'écoute qu'il est important devant moi et devant les hommes. Ceux qui ne te comprennent pas vont marcher sur toi. Quand tu vas vouloir parler, ils vont te rabrouer. Mais quand le Seigneur passe et qu'il sait qu'il s'identifie en toi, il ne marche plus, il ne traverse pas Jéricho sans te bénir. Il s'arrête et il dit, appelle-le. Et ce sont tes ennemis là qui voient ton importance. Ah, nous tous nous sommes là, on voit Jésus. Jésus, mais appelle-moi, je suis habillé, tu ne vois pas comment je suis. Tu appelles un aveugle de naissance, un misérable, un mendiant. Tu t'arrêtes et puis tu l'appelles. Quand ça change pour toi, ça change pour tout le monde. Ton ennemi même vient et puis il dit, ah, il t'appelle. Il fallait dire important. En tant que tu n'as pas encore jeté ton manteau. Ces détails-là, vous ne savez pas. Il n'avait pas encore laissé son manteau. Il n'avait pas encore quitté ce Bartimée-là. Il n'avait pas encore quitté sa condition. Parce que Jésus simplement a dit, appelez-le qu'il vienne. Il est important. Son environnement a ses yeux sur lui, n'est-ce pas? Parce qu'il est important. On ne le voit plus comme un mendiant. On le voit comme l'ami du roi. Ce qui appartient au roi, lui appartient. Si je ne suis pas son ami, si je ne collabore pas avec lui aujourd'hui, voici sa réussite. Jésus l'appelle. Frère, Jésus est là pour changer ton regard sur les choses. Sinon, tu es béni. Jésus t'invite ce matin à découvrir que tu es important.
Ne regarde pas ce que les autres, les gens ont comme discours.

0: la vie pour que tu saches que tu es important ou pas, que tu as maigri ou pas. Ils ont quoi à t'apporter? Ils ont quoi à mettre sur ta vie que Jésus ne t'a pas donné? Lève-toi et marche. Lève-toi et parle. Lève-toi et déclare. Lève-toi et remue-toi. Lève-toi et laisse le manteau d'injustice. Lève-toi et cherche à collaborer avec l'ange qui vient accomplir le destin de Dieu sur ta vie. Tu veux être trône, tu seras trône et tu seras trôné. Tu ne seras jamais détrôné. Tu veux être chérubin, tu le seras. Tu veux être séraphin, tu le seras. Tu veux être ange, tu le seras. Parce que tu brilleras pour les autres, dans la vie des autres. Tu veux être celui qui apporte le miracle dans la vie des gens. Tu le sauras et tu sauras accomplir cette mission. Je suis en train de dire à quelqu'un ce matin que le monde des ténèbres n'a aucun pouvoir sur toi. Ce sont des magiciens. Ils savent se servir de nos faiblesses. N'est-ce pas? Ils savent se servir de nos faiblesses et de nos sens. Mais ces sens vont être au service de Dieu. Quand nous lisons les psaumes, je voudrais que vous lisiez encore. Et petit à petit, oui, le psaume 34, et nous allons voir qu'il s'agit de la personne humaine, ce qui glorifie le Seigneur dans ce psaume 34. C'est un psaume de confiance et d'action de grâce. Allons-y.
1: Je bénirai l'Éternel.
0: Je bénirai l'Éternel en tout temps.
1: Sa louange sera toujours dans ma bouche.
0: Merci. Je louerai l'Éternel en tout temps. Sa louange sera toujours dans ma bouche. On parle de la langue. On parle de la bouche. On continue.
1: Que mon âme se glorifie en l'Éternel.
0: Que mon âme se glorifie en l'Éternel. C'est une personne qui parle. C'est une personne qui rend grâce à Dieu. C'est une personne qui parle et qui rend son témoignage. Qui parle de ce que Dieu a opéré dans sa vie. Et ces psaumes est attribué à David parce que le Seigneur a accompli de grandes choses dans sa vie en tant que roi. Et tu es roi.
1: Amen.
0: Ce psaume-là, c'est pour toi.
1: Amen.
0: Je bénirai le Seigneur en tout temps. Sa louange sans fin sur mes lèvres et dans ma bouche. Et mon âme, on va étape par étape, n'est-ce pas? Il parle de son âme maintenant. Continue.
1: Que les malheureux entendent et se réjouissent.
0: Il a dit, les malheureux, ce sont ceux-là qui n'ont pas compris l'expérience que j'ai vécue. Qui n'ont pas compris que moi je suis dans la lumière. Qui ont toujours pensé qu'ils étaient dans les ténèbres. Ceux qui pleurent sur leur sort comme si leur Dieu était mort. Que les malheureux, ils entendent et qu'ils ne soient plus malheureux. Qu'ils soient dans la joie et les chants d'action de grâce.
1: Exaltez avec moi l'Éternel. Célébrons tous son nom.
0: Célébrons tous son nom.
1: J'ai cherché l'Éternel et il m'a répondu.
0: J'ai cherché l'Éternel et il m'a répondu. L'intention, les projets. C'est comme je suis. La bouche a loué, l'âme a glorifié, l'esprit parle, l'esprit, la réflexion. J'ai cherché qui?
1: L'Éternel.
0: L'Éternel. Continue.
1: Il m'a délivré de toutes mes frayeurs.
0: Il m'a délivré de toutes mes frayeurs. Vous savez, quand nous lisons la Bible du premier livre de la Genèse, donc jusqu'à l'Apocalypse, le principal ennemi de l'homme et de tous les chrétiens, c'est la peur. Reprends ce que tu viens de lire.
1: J'ai cherché l'Éternel et il m'a répondu.
0: J'ai cherché l'Éternel et il m'a répondu.
1: Continue. Il m'a délivré de toutes mes frayeurs.
0: Il m'a délivré de toutes mes frayeurs. Jésus disait quoi à ses disciples? Pourquoi avez-vous peur? Homme de peu de foi. Jésus ne regardait pas les faiblesses de ses disciples. S'ils sont gourmands, s'ils aiment l'alcool, quand ils boivent, ils sont incontrôlables. Jésus voit en eux l'obstacle qui est la peur. Si tu as peur, tu ne peux pas goûter aux délices du ciel. Celui qui vit avec Dieu, c'est celui qui est pleinement en Dieu, celui qui a pleinement confiance en lui et confiance en Dieu. Quelqu'un me suit? Tu as confiance en toi? Tu es sûr? Tu as confiance en toi? Celui a des limites. Si on entend des coups de canon tout de suite, là, qu'est-ce qui va se passer? On va se protéger. Ça, c'est normal. Ça ne vient pas du démon. C'est naturel. L'instinct de quoi? Protection. N'est-ce pas? Mais ce qui vient du démon, qui vient te paralyser, qui vient te dire que tu es malheureux, tu ne peux pas réussir, cet esprit-là, il faut chercher à le chasser. Parce qu'il t'embrouille l'esprit tous les jours. Il te parle tous les jours. Il vient même te dire, mais tu n'es rien. Tu vas mourir demain. Et le lendemain, tu ne meurs pas. Mais il te le dit toujours. Mais tu vas mourir. Mais tu vas faire un accident. Mais ne passe pas par là. Ne fais pas ceci. Et tu as peur. Il veut semer la peur et le doute en toi. Donc, il te dit ce qu'il ne faut pas te dire. Il te le dit pour te déstabiliser. Mais c'est fini aujourd'hui. Amen. Continue.
1: Quand on tourne vers lui les regards.
0: Quand on tourne vers lui. Quoi?
1: Les regards.
0: Les yeux.
1: On est rayonnant de joie.
0: On est rayonnant de joie. Je suis en train de te parler de la spiritualité des sens. Quand tu prends un texte biblique, il faut comprendre qu'il y a l'humanité dans ce texte. Et qu'il y a l'humanisme chrétien dans ce texte. Quand tu lis, tu vois les empreintes de Dieu. N'est-ce pas? Mais dans des traits humains. Quelqu'un me suit? Pour dire quoi? Que ici, nous sommes en train de faire ressortir les sens. Quelqu'un me suit? Les sens. Nous avons combien de sens? 5 ou 6, n'est-ce pas? 5. Paix et joie.
1: Amen.
0: Continue.
1: Quand on tourne vers lui les regards, on est rayonnant de joie.
0: On est rayonnant de joie.
1: Et le visage ne se couvre pas de honte.
0: Et le visage ne se couvre pas de honte.
1: Quand un malheureux crie.
0: Quand un malheureux crie.
1: L'Éternel entend.
0: L'Éternel entend. Et voici ce qui se passe. Quand un malheureux crie, le Seigneur entend les attributs humains ou divins. Donc ici, nous sommes en train de construire une anthropologie de Dieu. N'est-ce pas? Nous sommes en train de donner des traits humains à Dieu. Parce que Dieu nous a créés. Il se sait humain en Christ. Et il voit le Christ dans les humains. Parce que le Christ est humain. Et il est divin. Il est vrai homme. Et il est vrai Dieu. Celui qui entend en Dieu, c'est le Christ. Celui qui parle en Dieu, c'est le Christ. Le Christ ne fait rien sans le Père. Le Père ne fait rien sans le Fils. Et qui nous révèle le Père? C'est le Fils. Nous n'allons connaître le Père que lorsque nous serons totalement dans le Fils. C'est pourquoi Philippe disait, montre-nous le Père et cela nous suffit. Et Jésus lui dit, je suis avec vous tous les jours depuis longtemps. Et tu ne m'as pas reconnu, Philippe. Qui m'a vu a vu le Père. Père. Et qui te voit, voit qui?
1: Le Père.
0: Non, Jésus. Qui te voit doit voir qui?
1: Le Père.
0: Jésus. Parce que Jésus a dit au Père, créons l'homme à notre image et à notre ressemblance. Le Père dit, là maintenant j'essaie de psychologiser ce texte-là. J'essaie de mettre des paroles sur les lèvres. Le Père dit, tu vas assumer d'avoir des petits frères et des petites sœurs. Le Père a vu dedans, parce qu'il va nous donner la liberté, il va nous donner la capacité d'être comme Jésus. Jésus est totalement obéissant. Tu es sûr que tes frères seront obéissants? Tu es sûr que tes frères auront la même dignité, la même force comme toi? Jésus dit, donne-moi des frères à aimer. J'assume. Quand ça a chauffé, Jésus a dit, Père, je descends. Je vais au cœur du combat. Je vais donner ma vie. Pour sauver qui? Mes frères. Ce n'est pas un ange qui nous a sauvés. Celui que nous ressemblons, celui à qui nous ressemblons, c'est lui qui nous sauve. Celui par qui nous avons été créés, c'est lui qui nous sauve. Celui qui t'a sauvé, c'est celui à qui tu ressembles. Jésus. Continue, mon frère, ma soeur.
1: Quand un malheureux crie, l'Éternel entend et il le sauve de toutes ses détresses. L'ange de l'Éternel campe autour de ceux qui le craignent.
0: Voici le moment de l'intervention de l'ange. L'ange campe autour
1: de ceux qui craignent l'Éternel.
0: Ceux qui craignent l'Éternel ne sont pas ceux qui ont peur de l'Éternel. Ceux qui craignent l'Éternel sont ceux qui ressemblent à Jésus. Jésus craint l'Éternel. Il est l'Éternel. Mais dans sa relation avec le Père, il est totalement uni au Père et lui donne tout l'honneur et toute la gloire. Et ce que nous devons faire pour être juste, c'est ce que Jésus a toujours fait de toute éternité. Ceux qui craignent Dieu, ceux qui craignent l'Éternel, ne sont pas ceux qui sont en retrait et qui ont peur à cause de leurs limites au point de vue humain. Non. Ceux qui craignent l'Éternel, c'est ceux qui sont dans la relation trinitaire, dans la relation du Père, du Fils et du Saint-Esprit. Ceux qui sont associés au Père par le Fils. Peut-être une christologie de récupération, mais les portes s'ouvrent pour que nous comprenions qu'en Jésus-Christ, nous avons tout reçu et que nous sommes justifiés, que nous sommes sanctifiés et que nous devons avoir, pas des ailes pour nous envoler, mais prendre de la hauteur dans nos méditations, dans notre compréhension des choses. Non pas dans le sens humain de l'histoire, mais dans le sens divin de la création. Quand Dieu crée, qu'est-ce qu'il veut? Quand il te crée, qu'est-ce qu'il veut? Quand tu viens dans ce monde, qu'est-ce qu'il veut? Prions et demandons que la volonté du Seigneur s'accomplisse. Et quand nous sommes dans cette logique, les anges ne peuvent que se déployer. Parce qu'ils ont compris que tu as compris le secret et le mystère. Généralement, quand on prie et qu'on veut demander quelque chose au Seigneur, on ne demande pas tout de suite que sa volonté s'accomplisse. Quand on a un grand malade en famille, quand on a un ami gravement malade, on ne demande pas que la volonté du Seigneur soit faite. Non. On a l'impression qu'on a peur de quelque chose. Ah, c'est chaud, hein? Et puis on ne prie plus, hein? On veut que ce soit le Père qui prie. Il n'a pas assumé. Il n'a pas magisé qu'il a prié là. Dieu ne l'écoute pas. Mets-toi à genoux et parle et demande que la volonté du Seigneur se fasse. Ce n'est pas toi ta volonté, mais que la volonté de celui qui l'a fait, qui l'a créé à son image, se réalise. Continue.
1: L'ange de l'Éternel campe autour de ceux qui le craignent et il les arrache au danger. Sentez et voyez combien l'Éternel est bon.
0: Sentez et voyez. C'est quel sens? Oui, ma soeur, ça va? C'est quel sens? Il y a senti en deux sens, n'est-ce pas? Avoir l'impression ou des, comment dire, des sentiments, voilà. Et puis il y a le sentir comme, on dit quoi, l'odeur, n'est-ce pas? Voilà, l'odorat, c'est ça. Mais ce n'est pas l'odorat, merci. Goûtez et voyez. Il faut être joyeux parce que le repas, il est bon. Celui qui vient frapper à ta porte et qui te dit, si tu m'entends, ouvre-moi, j'entrerai et je partagerai mon repas avec toi. Ce n'est pas un seul repas. Et même si c'est un seul repas qui est sa présence définitive dans ta vie, ça sera un repas que tu partageras avec lui tous les jours de ta vie. Il ne te manquera absolument rien parce que tu seras dans le plein bonheur. Tu me saisis? On va arrêter là. J'ai regardé le visage d'une fille et j'ai vu qu'elle est un peu triste. Tous ceux qui se sentent un peu tristes, vous venez. Qu'est-ce qui se passe? Tu peux venir? On ne pleure pas. Hein? On ne pleure pas après. Hein? D'après quelqu'un, on ne coupe pas. Hein? On ne coupe pas. Hein? On ne va pas chez papa. Hein? Le mieux est dit papa. Pourquoi? Continue, continue, continue. C'est l'onction, ça va. pourquoi, pourquoi, c'est le pourquoi. Voilà. Vous prenez le micro.
2: Pourquoi?
0: Mets le beat.

Pourquoi cette tristesse? Pourquoi cette tristesse en Thomas? Je l'ai ressenti fortement. Et le Seigneur m'a mis à cœur de t'appeler. Parce qu'il veut t'entourer de son amour. Il veut t'entourer de sa grâce. Il veut t'entourer de son bonheur.

14. Il te dit, pourquoi as-tu peur? Je suis là dans ta vie et je serai toujours là. C'est vrai que par moments tu ne me vois pas, tu ne me sens pas, mais je suis là et je fais des choses que tes yeux ne voient pas. Je réalise des choses que tes yeux ne voient pas, que ton intelligence ne comprend pas, que ton cœur n'entend pas. Je ne te juge pas, je ne te condamne pas. Et je veux que tu ne condamnes personne non plus. Alors reçois ma grâce, reçois ma bénédiction. Sois une nouvelle personne. Je veux marcher avec toi désormais. Je veux te montrer que je suis là. Je ne te laisserai pas seul. Je veux te démontrer que je suis là, jour après jour. Et dans ton cœur, tu dis merci Seigneur, parce que tu m'as béni. Merci Seigneur, parce que tu m'as rassuré. Merci Seigneur, parce que tu me prends par la main. Merci Seigneur, parce que tu changes ma vie. Merci Seigneur. Merci Seigneur. Gloire à toi Seigneur. Que Dieu vous accorde sa grâce et qu'il vous bénisse. Au nom du Père et du Fils et du Saint-Esprit. Amen. N'ayez crainte. Jésus est avec vous. Mon cœur, on va faire la répétition plus tard. Je prie que Dieu, moi mon ministère là c'est bizarre. Voilà. Paix et joie. Je veux demander à quelqu'un qui a des projets, de quelqu'un qui a des projets. Qui a des projets. Quand il dit projet là, ça commence par des projets de 1000 francs jusqu'au projet de millions. Si c'est pour tout le monde, alors tu restes en place et puis tu te mets debout. Je demande à quelqu'un qui a un projet. Je demande à quelqu'un qui a un projet, maman. Tu cherches. Mais mets-toi debout. Faut pas chercher. D'accord? Si tu n'en as pas, ça va venir vers toi. Dis Seigneur, j'ai un projet. J'ai un projet. Je ne dis pas le projet, mais j'ai un projet. Et tu saisis ce projet dans mon esprit. Je te le confie. Confirme sa réalisation. Confirme sa réalisation. Depuis les cieux, confirme sa réalisation. Que les anges qui m'accompagnent favorisent les circonstances de sa réalisation. J'appelle à l'ange du temps. J'appelle à l'ange du temps. Je l'appelle. Ange du temps, chargé du temps, des circonstances dans le temps. Touche les personnes adéquates. Touche les sources. Touche les lumières. Touche les bénédictions. Touche et les voisins. Touche et toutes les personnes liées à ce projet. Je les appelle dans ma vie. Au nom de Jésus. Et je crois que ce projet contribuera à la réalisation de l'œuvre de Dieu. Et que le nom du Seigneur soit béni. Amen. Tu peux t'asseoir. Il y a quelqu'un qui a eu Goumé il n'y a pas longtemps. C'est pas grave. La vie c'est comme ça. Tu as compris? La vie c'est comme ça. Mais sache une chose. Ton esprit, tes yeux, tes lèvres, ta langue, ton cœur, ton âme doivent être au service de l'Éternel. Tu seras heureux, tu seras heureuse. Paix et joie.

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0: Pour votre salut, il est 17h.
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3: Auditeurs, auditrices de Radio Maria Côte d'Ivoire, chers amis auditeurs et auditrices de la catéchèse mariale de chaque samedi. Merci et bienvenue à cette antenne dédiée à Marie, Mère de Dieu, Mère des hommes. À ce microphone, l'abbé Hervé Guizou. Je me propose, pendant une demi-heure, de parler avec toi en ce jour de la dévotion à la Vierge Marie. Pourquoi nous devons avoir une dévotion vis-à-vis de la Vierge Marie? Sur quoi repose cette dévotion? Disons d'abord que la forme de spiritualité appelée piété filiale envers Marie repose surtout sur l'imitation de Jésus-Christ. On ne peut pas parler de la Vierge Marie séparément du mystère du salut opéré par Jésus-Christ. On ne peut tenir un discours sur la Vierge Marie si on l'occulte, on le sépare du mystère du Christ. Le père Émile Neubert disait justement, pour le chrétien, pour tout chrétien, la vie de Jésus est à imiter, est à reproduire, est à copier sur la vie même de Jésus. La dévotion à Marie en particulier sera la reproduction de la piété filiale de Jésus envers elle. Si pour emprunter les paroles de saint Paul, la vie du fidèle consiste à sentir la personne même de Jésus, il est important de relever qu'il faut prendre les dispositions du Christ Jésus. Ainsi, notre piété filiale envers Marie consistera à prendre à l'égard de Marie les dispositions de Jésus. Piété filiale, qu'est-ce que c'est? Le père Caillé et le père Chevaux, qui sont les premiers successeurs du père Chaminade, rappelons-le, fondateur des marianistes, utilisent ce thème comme synonyme d'amour et de dévotion. Ce qui était probablement l'expression la plus habituelle dans les ouvrages de l'époque. Le père Simler entend utiliser ce terme comme une formule brève et claire qui synthétise la pensée du père Chaminade. C'est ainsi qu'il introduit l'expression piété filiale dans la constitution des pères marianistes. En effet, dit-il, le prophète de la Société de Marie a ceci de particulier qu'il se consacre à reproduire avec une visible complaisance la piété filiale du divin modèle envers Marie, sa très sainte mère. La piété filiale est dès lors présentée comme la physionomie propre et le signe distinctif des marianistes en particulier, mais également de tout chrétien amoureux de la Vierge. Oui, être conforme avec la personne du Christ. Comme dit saint Paul, avoir les mêmes sentiments que le Christ, éprouver à l'égard de Marie les mêmes sentiments que Jésus éprouvait à son égard. C'est en cela que repose la vraie piété filiale.

La conformité avec le Christ est un élément essentiel de la spiritualité du père Chaminade lorsqu'il parle de la Vierge Marie. Cela inclut la décision d'assister Marie comme ses fils ou de participer à sa mission aujourd'hui. La dimension missionnaire de la dévotion mariale embrasse donc toute la vie du chrétien, contribue à affronter la réalité et en même temps à maintenir le Christ au centre de tout. C'est d'ailleurs là la pensée du Concile Vatican II, quand il souligne dans Lumen Gentium au numéro 57 que Marie est unie à Jésus dans l'œuvre du salut. Reprenons le texte. Cette union de la mère avec son fils dans l'œuvre du salut est manifeste depuis l'heure de la conception virginale du Christ jusqu'à sa mort. Mais le rôle maternel de Marie à l'égard des hommes n'offusque et ne diminue à rien cette unique médiation du Christ. Au contraire, il en manifeste la vertu. Jésus est le seul médiateur. Marie est notre mère qui a su copier et vivre comme le Christ le demandait. Le texte de Lumen Gentium au niveau 57 reprend pour dire que toute l'influence salutaire de la part de la bienheureuse Vierge Marie sur les hommes s'appuie sur la médiation du Christ. L'union immédiate des croyants avec le Christ ne s'en trouve en aucune manière empêchée, mais au contraire, elle est aidée. Tout est centré sur le Christ. Mais nous croyons fermement que la participation active de Marie dans l'incarnation et la rédemption sont des choses à ne pas occulter. Ce sont les deux piliers qui établissent l'étroite relation de Marie avec Jésus et avec nous. Dans nos émissions prochaines, nous allons développer le rôle de Marie dans l'incarnation et dans la rédemption. Mais pour l'heure, retenons tout simplement que notre piété filiale envers la Vierge Marie veut dire tout simplement obéissance, amour, dévotion, comme la Vierge Marie elle-même l'a fait envers son Fils. Jésus est le seul médiateur et le seul rédempteur. Marie a su vivre en conformité avec la parole de Dieu, a su vivre docile à Dieu son Père, a su vivre par anticipation les vertus du salut opéré par le Christ. Et c'est pourquoi Marie est à imiter. Le fait que les biblistes s'accordent toujours aujourd'hui pour appliquer à Marie le concept de fille de Sion souligne en même temps l'identification de Marie

disciple. Marie est également notre compagne de route vers le royaume. Comme le disait d'ailleurs le pape Paul VI dans le discours de clôture de la troisième session du Concile Vatican II, malgré la richesse merveilleuse des privilèges dont Dieu l'a honorée pour faire d'elle la digne mère du Verbe incarné, elle est très proche de nous, fille d'Adam, comme nous, et par conséquent, notre sœur par les liens de la nature. En réalité, le titre de sœur est déjà attribué à Marie au 4e siècle. Saint Athanase, qui vécut de 295 à 373, écrivait « Marie est notre sœur parce que tous nous sommes nés d'Adam ».

enfin, Marie, notre modèle. Marie est une des nôtres. Cette parenté fait qu'en elle, nous rencontrons un modèle, un stimulant, une aide pour suivre le Christ. Le Concile Vatican II, dans le document conciliaire Lumen Gentium, au numéro 65, disait « Les fidèles lèvent leurs yeux vers Marie comme modèle des vertus qui rayonnent sur toute la communauté des élus. En se recueillant avec piété dans la pensée de Marie, qu'elle contemple dans la lumière du Verbe fait homme. L'Église pénètre avec respect plus avant dans le mystère suprême de l'incarnation et devient sans cesse plus conforme à son époux. Enfin, les vertus de Marie. L'exhortation apostolique de Paul VI, Marialis Cultus, du 2 février 1974, fait voir toute une série de vertus évangéliques en Marie qui peuvent aujourd'hui encore nous servir d'exemple. Vertus solides, évangéliques, la foi et l'accueil docile de la parole de Dieu, l'obéissance généreuse, l'humilité sincère, la charité empressée, la sagesse réfléchie, la piété envers Dieu, qui la rend zélée dans l'accomplissement des devoirs religieux, reconnaissante pour les dons reçus, offrante dans le temple, priante dans la communauté apostolique,

apostolique, la force d'âme dans l'exil, dans la douleur, la pauvreté pleine de dignité et de confiance en Dieu, la provenance attentive envers son Fils, de l'humilité de la crèche à la croix, la délicatesse prévoyante, la pureté virginale, l'amour conjugal fort et chaste. De ces vertus de la mère s'orneront les fils qui, avec ténacité, regarderont ces exemples pour les reproduire dans leur vie. En même temps, cette exhortation du pape Paul VI met en relief en Marie son caractère de femme, modèle de la femme dans la vie ordinaire. Les générations chrétiennes, en contemplant Marie, femme nouvelle et chrétienne parfaite, récapitulant en elle les situations les plus caractéristiques de la vie féminine en tant que vierge, époux et mère, ont considéré la mère de Jésus comme le type éminent de la condition féminine et comme modèle absolument remarquable de vie évangélique. L'imitation de Marie nous met sur le chemin de l'imitation de Jésus. Elle exprime les aspirations profondes de l'humanité et nous invite à devenir les disciples de son Fils. Paul VI, dans l'exhortation Marialis Cultus, conclut ainsi: la figure de la Vierge Marie ne déçoit aucune des attentes profondes des hommes de notre temps et leur offre un modèle achevé du disciple du Seigneur, artisan de la cité terrestre et temporelle, mais pèlerin qui se hâte vers la cité éternelle et céleste, promoteur de la justice qui délivre l'opprimé et de la charité qui porte secours aux nécessiteux, mais par-dessus tout, témoin actif de l'amour qui édifie le Christ dans les cœurs.

0: auditeurs, auditrices de Radio Maria Côte d'Ivoire, j'ai été heureux de te présenter cette émission en ce samedi, jour consacré traditionnellement à la Vierge Marie. Qu'elle nous aide par ses vertus et par son exemple à marcher avec confiance, avec persévérance sur le chemin du salut. Par Jésus-Christ, son Fils, qui est notre Maître, notre modèle, notre frère et notre bien-aimé, lui qui règne au siècle sans fin. Amen. À ce microphone, l'abbé Hervé Djezou, depuis les studios de Radio Maria Côte d'Ivoire, imitant depuis le 16e Yom Sokro. Bonne écoute radiophonique et que la Vierge Marie nous accompagne tout au long de ce jour.
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0: Pour votre salut, il est 18h.
2: L'ange du Seigneur porte l'annonce à Marie. Je vous salue Marie, pleine de grâce. Le Seigneur est avec vous. Vous êtes bénie entre toutes les femmes. Et Jésus, le fruit de vos entrailles, est béni.
3: Sainte Marie, Mère de Dieu, priez pour nous pauvres pécheurs, maintenant et à l'heure de notre mort. Amen.
2: Voici la servante du Seigneur.
3: Qu'il me soit fait selon ta parole.
2: Je vous salue Marie, pleine de grâce. Le Seigneur est avec vous. Vous êtes bénie entre toutes les femmes. Et Jésus, le fruit de vos entrailles, est béni.
3: Sainte Marie, Mère de Dieu, priez pour nous pauvres pécheurs, maintenant et à l'heure de notre mort. Amen.
2: Et le Verbe s'est fait chair.
3: Et il a habité parmi nous.
2: Je vous salue Marie, pleine de grâce. Le Seigneur est avec vous. Vous êtes bénie entre toutes les femmes. Et Jésus, le fruit de vos entrailles, est béni.
3: Sainte Marie, Mère de Dieu, priez pour nous pauvres pécheurs, maintenant et à l'heure de notre mort. Amen.
2: Priez pour nous, Sainte Mère de Dieu,
3: afin que nous soyons rendus dignes des promesses du Christ.
2: Que ta grâce, Seigneur, se répande dans nos cœurs. Par le message de l'ange, tu nous as fait connaître l'incarnation de ton Fils bien-aimé. Conduis-nous par sa passion et par sa croix jusqu'à la gloire de la résurrection. Par le Christ notre Seigneur.
3: Amen.

Plusieurs ont entrepris de composer un récit des événements qui se sont accomplis parmi nous, tels que nous les ont transmis ceux qui, dès le début, furent les témoins oculaires et sont devenus les serviteurs de la parole. C'est pourquoi j'ai décidé, moi aussi, après m'être informé soigneusement de tout depuis les origines, d'en écrire pour toi, cher Théophile, un exposé suivi, afin que tu te rendes bien compte de la solidité des enseignements que tu as reçus. Lorsque Jésus, avec la puissance de l'Esprit, revint en Galilée, sa renommée se répandit dans toute la région. Il enseignait dans les synagogues des Juifs et tout le monde faisait son éloge. Il vint à Nazareth où il avait grandi. Comme il en avait l'habitude, il entra dans la synagogue le jour du sabbat et il se leva pour faire la lecture. On lui présenta le livre du prophète Isaïe. Il ouvrit le livre et trouva le passage où il est écrit « L'Esprit du Seigneur est sur moi, parce que le Seigneur m'a consacré par l'onction. Il m'a envoyé porter la bonne nouvelle aux pauvres, annoncer aux prisonniers qu'ils sont libres et aux aveugles qu'ils verront la lumière, apporter aux opprimés la libération, annoncer une année de bienfaits accordée par le Seigneur. » Jésus referma le livre, le rendit aux servants et s'assit. Tous dans la synagogue avaient les yeux fixés sur lui. Alors il se mit à leur dire « Cette parole de l'Écriture que vous venez d'entendre, c'est aujourd'hui qu'elle s'accomplit. »

Bénissons notre Dieu et Père, lui qui nous bénit de toutes les bénédictions de l'Esprit dans le Christ.

Dieu qui a tant aimé notre monde, Dieu qui envoie ton Fils unique pour nous ramener vers toi, nous te bénissons.

Dieu qui préfère les petits et les humbles, Dieu qui prend pitié des pécheurs, pour ta tendresse et ton pardon, nous te rendons grâce.

Dieu qui appelle au baptême, Dieu qui invite au festin des noces, pour le cœur nouveau que tu nous donnes, nous te louons.

Dieu avec nous, Dieu qui combat pour nous contre le mal, Dieu plus fort que la mort, nous t'adorons.

Par la Pâque de son Fils, Dieu a rassemblé dans l'unité ses enfants dispersés. Disons-lui d'un cœur unanime.

0: Prions. Seigneur Dieu, Maître de tout, tu conduis l'histoire du monde jusqu'à son accomplissement. Accorde-nous ce soir de tourner nos regards vers le jour qui vient et de rassembler toute notre vie dans le désir de ton règne, par Jésus le Christ, notre Seigneur.
1: Amen.

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0: Première lecture. Lecture du livre du prophète Isaïe, chapitre 22, versets 19 à 23. Parole du Seigneur adressée à Sebna, le gouverneur. Première lecture. Lecture du livre du prophète Isaïe, chapitre 22, versets 19 à 23. Parole du Seigneur adressée à Sebna, le gouverneur. Je vais te chasser de ton poste, t'expulser de ta place. Et, ce jour-là, j'appellerai mon serviteur Éliakim, fils d'Elcias. Je le revêtirai de ta tunique, je le ceindrai de ton écharpe, je lui remettrai tes pouvoirs. Il sera un père pour les habitants de Jérusalem et pour la maison de Juda. Je mettrai sur son épaule la clé de la maison de David. S'il ouvre, personne ne fermera. S'il ferme, personne n'ouvrira. Je le planterai comme une cheville dans un endroit solide. Il sera un trône de gloire pour la maison de son père. Parole du Seigneur.
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0: Deuxième lecture. Lecture de la lettre de Saint Paul apôtre aux Romains, chapitre 11, versets 33 à 36. Quelle profondeur dans la richesse, la sagesse et la connaissance de Dieu. Ses décisions sont insondables, ses chemins sont impénétrables. Qui a connu la pensée du Seigneur? Qui a été son conseiller? Qui lui a donné en premier et en mériterait de recevoir en retour? Car tout est de lui, et par lui, et pour lui. À lui la gloire pour l'éternité. Amen. Parole du Seigneur.
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Dimanche 23 août. Évangile de Jésus-Christ selon saint Matthieu. Chapitre 16, versets 13 à 20. En ce temps-là, Jésus, arrivé dans la région de Césarée de Philippe, demandait à ses disciples, au dire des gens, « Qui est le Fils de l'homme ?» Ils répondirent, « Pour les uns, Jean le Baptiste, pour d'autres, Élie, pour d'autres encore, Jérémie ou l'un des prophètes. » Jésus leur demanda, « Et vous, que dites-vous ? Pour vous, qui suis-je ? » Alors, Simon-Pierre prit la parole et dit, « Tu es le Christ, le Fils du Dieu vivant. » Prenant la parole à son tour, Jésus lui dit, « Heureux es-tu, Simon, fils de Jonas. Ce n'est pas la chair et le sang qui t'ont révélé cela, mais mon Père qui est aux cieux. Et moi, je te le déclare, tu es Pierre, et sur cette pierre, je bâtirai mon Église. Et la puissance de la mort ne l'emportera pas sur elle. Je te donnerai les clés du royaume des cieux. » Tout ce que tu auras lié sur la terre sera lié dans les cieux, et tout ce que tu auras délié sur la terre sera délié dans les cieux. Alors, il ordonna aux disciples de ne dire à personne que c'était lui le Christ. Et nous sommes nous, que Jésus, Ojuli, Philippe, Menoui, César et Brilien sous l'œil, ou sali, Igasifom, Meke, Samou, Bewan, Wele, San, Iwain, Betelisuke, Vie mon béon, Jean mon osson isranion. 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

0: Dans la vie, certaines questions changent le cours d'une existence. Il y a des questions auxquelles on répond rapidement, presque par habitude, et il y en a d'autres qui obligent à descendre au plus profond de soi-même. L'évangile de ce dimanche nous présente l'une de ces grandes questions. Pour vous, qui suis-je? Dans la première lecture, le prophète Isaïe nous présente Éliakim, établi comme intendant du palais royal à la place de Shebna. Aujourd'hui, on parlerait de remaniement ministériel. Mais voyons plus loin. Dieu lui confie la clé de la maison de David. Cette clé symbolise une autorité reçue pour servir le peuple. La grande, l'unique préoccupation de Dieu et qui doit être celle de ses serviteurs est le service du peuple. Le Christ dira plus tard, « Celui qui veut être le plus grand doit être le serviteur de tous. » Pour ce faire, il nous faut nous mettre à l'école de Jésus en apprenant à mieux le connaître. C'est ici que nous rejoignons l'Évangile. Jésus ne demande pas seulement à ses disciples ce que les autres pensent de lui. Il ne cherche pas une enquête d'opinion. Après avoir entendu les différentes réponses de la foule, il conduit ses disciples vers une profession personnelle. Et vous, que dites-vous? Pour vous, qui suis-je? Cette question demeure posée à chaque génération de chrétiens. Il ne suffit pas de savoir ce que l'Église enseigne sur le Christ, de connaître des prières ou d'avoir reçu une bonne éducation chrétienne. À un moment donné, chacun doit répondre personnellement à qui est Jésus pour lui. Ceux qui ne connaissent pas Jésus de manière proche ont une opinion différente. La réponse de Pierre dépasse les opinions humaines. Pierre ne découvre pas Jésus par sa seule intelligence. Il reçoit une lumière venant de Dieu. C'est pourquoi Jésus lui dit, « Ce n'est pas la chair et le sang qui t'ont révélé cela, mais mon Père qui est aux cieux. » Frères et sœurs, la foi chrétienne est une grâce reçue. Elle demande notre intelligence, notre réflexion et notre recherche. Mais elle demeure avant tout une rencontre avec Dieu qui se révèle et envoie en mission. Cette compréhension est confirmée par Saint Paul dans la deuxième lecture, lorsqu'il affirme « Quelle profondeur dans la richesse de la sagesse et de la connaissance de Dieu !» Après avoir médité sur les desseins du salut de Dieu pour Israël et les nations, Paul reconnaît que Dieu dépasse toujours nos raisonnements humains. Il va sans dire qu'être chrétien ne consiste pas seulement à recevoir des grâces, c'est accepter d'être envoyé. Chacun de nous a une responsabilité. L'Église grandit lorsque chacun accepte de porter sa part de la mission. L'Église a besoin de notre disponibilité. Bien-aimés frères et sœurs, la question de Jésus demeure aujourd'hui. Pour vous, qui suis-je? Notre réponse ne doit pas être seulement une formule apprise, mais une vie donnée. Car reconnaître Jésus comme le Christ, c'est accepter de devenir un témoin et son serviteur. Demandons-lui une foi qui ne le confesse pas avec les lèvres, mais qui le sait avec toute notre existence. il serait que il va boire au yunglu au facle quelque une ou à croire que y a ting pas ne y a 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

frères et sœurs. Quelle que soit la difficulté que vous rencontrerez dans la vie, mettez votre confiance dans le Tout-Puissant.

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0: Pour votre salut, il est 19h.
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5: Sainte Vierge Marie, toi la Mère du Christ est vivant et ressuscité, prie pour nous, pécheurs. Sainte Marie, Mère de Dieu, prie pour nous.
6: C'est l'heure de la prière du chapelet.
2: Disposons-nous en compagnie de Marie, notre Mère,
6: afin qu'ensemble nous puissions aller à Jésus par Marie.

0: À présent, les intentions du chapelet.
1: Intention pour les bienfaiteurs et donateurs de Radio Maria. Ô Vierge Marie, jette ton regard de compassion sur tes enfants fatigués et affaiblis par la maladie. Par ta puissante intervention, restaure tout leur être, corps et âme. Nous t'en prions.
2: Action de grâce au Seigneur pour tous les bienfaits dans la famille de Maman Dieu Agnès. Elle demande l'unité, la paix et la conversion de tous ses enfants et toute la famille. Demandée par Maman Dieu Agnès.
0: Monsieur Dousso Yves rend grâce à Dieu pour tous ses bienfaits reçus. Il demande la grâce de l'embauche par l'intercession de Notre-Dame des Victoires. Maman Dieu Célestine rend grâce à Dieu pour tous ses bienfaits reçus. Elle lui confie sa santé pour guérison, restauration, qu'il achève ce qu'il a si bien commencé dans sa vie. Par l'intercession de Notre-Dame, santé des malades.
1: Une fidèle demande au Seigneur aide, assistance et protection pour sa famille et elle. Par l'intercession de Notre-Dame du perpétuel secours. Une fidèle confie son neveu Kwasi Yahweh Adams au Seigneur pour aide, assistance, guérison et délivrance par Notre-Dame de la délivrance.
0: Une fidèle rend grâce à Dieu pour tous ses bienfaits. Son frère, sa sœur et elle confient leur projet au Seigneur pour réussite par l'intercession de la Vierge Marie.
3: Radio Maria confie au Seigneur le Père à Saint-Jean-Claude pour aide, assistance, protection et guérison par l'intercession de Notre-Dame, santé des malades.
0: Tano Henriette remercie le Seigneur pour le bon déroulement de l'accouchement de sa belle-fille et pour la guérison miraculeuse de la douleur dans le sein. Puisse Dieu achever ce qu'il a si bien commencé dans leur vie.
1: Aide, assistance et protection du Seigneur pour les dirigeants de l'entreprise, à tout le personnel de geste aussi et à leurs familles ainsi que les installations. Je mets mon espoir dans le Seigneur, je suis sûr de sa parole. Le Seigneur a donné, le Seigneur a repris, que le nom du Seigneur soit béni.
3: La famille Ba prie pour la vie avec Dieu de Vibi Ba et de Ouattara Fatoumata par l'intercession de la Vierge Marie. Prions pour la vie avec Dieu de Kwasi Bertin Touré, Nguesson Aminon Viviane, Touré Adjoa Jonas, Touré Ngoron Ferdinand, Koué Aminon Madeleine, demandé par leurs enfants.
2: Repos de l'âme de Maman Dia Akissi Colette, que le Seigneur lui pardonne ses fautes et l'accueille dans sa félicité céleste.
0: Radio Maria prie pour la vie avec Dieu de Sébastien Kofi Kwame dit Sébastien. Que le Seigneur le reçoive dans sa félicité céleste.
1: Les enfants de Arthur Oloté prient pour la vie avec Dieu de Yorobla Agnès, Oulobo Marie et de Oloté Mathurin. En union avec la famille Ngoran, prions pour la vie avec Dieu de Gérard Ngoran, Maxime Yoboué, Joseph Ngoran, Ernest Conan, Kongwe Joséphine, Oka Kwaku, tous leurs parents défunts et les âmes du purgatoire.
0: Maman Dieu Célestine prie pour la vie avec Dieu de Dibi Kwasi, Dieu Conan Maurice, Bato Afoué, Yao Afoué Marie Yolande et tous les âmes du purgatoire. Que le Seigneur pardonne leurs péchés et les accueille dans son royaume de paix. Madame Conan Edith prie pour la vie avec Dieu de Ndouba Anno Léon, Conan Marie Aurore, Conan Emmanuel, par l'intercession de la Vierge Marie.
1: Prions pour la vie avec Dieu de Sœur Joséphine Adoua, Apo, de la Congrégation des Sœurs Notre-Dame de la Paix. Que le Seigneur l'accueille dans sa demeure en compagnie de tous les anges et des saints. Parmi ceux qui se sont endormis dans l'espérance de la résurrection, se comptent les membres de nos familles respectives, les auditeurs, les bienfaiteurs et donateurs de Radio Maria. Seigneur notre Dieu, à cause de ton autre nom qui est miséricorde, par la puissante intercession de la Vierge Marie, accueille-les. Que le Seigneur Jésus-Christ daigne les accueillir et les accepter dans son royaume céleste et de joie sans fin, par le secours de Notre-Dame de Mont-Ligion.
4: Nous sommes réunis au nom du Père, du Fils et du Saint-Esprit.
5: Amen.
4: Viens, Esprit Saint,
5: pénètre le cœur de tes fidèles, qu'ils soient brûlés au feu de ton amour.
4: Ô Seigneur, envoie ton Esprit,
5: il renouvelle la face de la terre.
4: Prions. Seigneur, par le mystère de la Pentecôte, tu sanctifies ton Église chez tous les peuples et dans toutes les nations. Répands les dons du Saint-Esprit sur l'immensité du monde et continue dans les cœurs des croyants l'œuvre d'amour que tu as entreprise au début de la prédication évangélique. Par Jésus le Christ notre Seigneur.
6: Amen.
4: Seigneur, ouvre mes lèvres.
6: Et ma bouche publiera ta louange.
4: Je viens à mon aide.
6: Seigneur, à notre secours.
4: Gloire au Père, au Fils et au Saint-Esprit.
6: Ô Dieu qui est, qui était et qui vient, pour les siècles des siècles. Amen.
4: Nous allons méditer le mystère joyeux de la vie de notre Seigneur. Premier mystère joyeux, l'Annonciation. L'ange lui dit, « Sois sans crainte, Marie, car tu as trouvé grâce auprès de Dieu. » Avec Marie, laissons-nous toucher par l'amour du Père, adhérons à sa volonté avec promptitude. Notre Père qui es aux cieux, que ton nom soit sanctifié, que ton règne vienne, que ta volonté soit faite sur la terre comme au ciel.
6: Donne-nous aujourd'hui notre pain de ce jour. Pardonne-nous nos offenses, comme nous pardonnons aussi à ceux qui nous ont offensés. Et ne nous laisse pas entrer en tentation, mais délivre-nous du mal.
4: Amen. Je vous salue, Marie, pleine de grâce. Le Seigneur est avec vous. Vous êtes bénie entre toutes les femmes, et Jésus, le fruit de vos entrailles, est béni.
6: Sainte Marie, Mère de Dieu, priez pour nous pauvres pécheurs, maintenant et à l'heure de notre mort. Amen.
4: Je vous salue, Marie, pleine de grâce. Le Seigneur est avec vous. Vous êtes bénie entre toutes les femmes, et Jésus, le fruit de vos entrailles, est béni.
6: Sainte Marie, Mère de Dieu, priez pour nous pauvres pécheurs, maintenant et à l'heure de notre mort. Amen.
7: Je vous salue, Marie, pleine de grâce. Le Seigneur est avec vous. Vous êtes bénie entre toutes les femmes, et Jésus, le fruit de vos entrailles, est béni.
6: Sainte Marie, Mère de Dieu, priez pour nous pauvres pécheurs, maintenant et à l'heure de notre mort. Amen.
7: Je vous salue, Marie, pleine de grâce. Le Seigneur est avec vous. Vous êtes bénie entre toutes les femmes, et Jésus, le fruit de vos entrailles, est béni.
6: Sainte Marie, Mère de Dieu, priez pour nous pauvres pécheurs, maintenant et à l'heure de notre mort. Amen.
8: Je vous salue, Marie, pleine de grâce. Le Seigneur est avec vous. Vous êtes bénie entre toutes les femmes, et Jésus, le fruit de vos entrailles, est béni.
6: Sainte Marie, Mère de Dieu, priez pour nous pauvres pécheurs, maintenant et à l'heure de notre mort. Amen.
8: Je vous salue, Marie, pleine de grâce. Le Seigneur est avec vous. Vous êtes bénie entre toutes les femmes, et Jésus, le fruit de vos entrailles, est béni.
6: Sainte Marie, Mère de Dieu, priez pour nous pauvres pécheurs, maintenant et à l'heure de notre mort. Amen.
9: Je vous salue, Marie, pleine de grâce. Le Seigneur est avec vous. Vous êtes bénie entre toutes les femmes, et Jésus, le fruit de vos entrailles, est béni.
6: Sainte Marie, Mère de Dieu, priez pour nous pauvres pécheurs, maintenant et à l'heure de notre mort. Amen.
9: Je vous salue, Marie, pleine de grâce. Le Seigneur est avec vous. Vous êtes bénie entre toutes les femmes, et Jésus, le fruit de vos entrailles, est béni.
6: Sainte Marie, Mère de Dieu, priez pour nous pauvres pécheurs, maintenant et à l'heure de notre mort. Amen.
10: Je vous salue, Marie, pleine de grâce. Le Seigneur est avec vous. Vous êtes bénie entre toutes les femmes. Et Jésus, le fruit de vos entrailles, est béni.
6: Sainte Marie, Mère de Dieu, priez pour nous pauvres pécheurs, maintenant et à l'heure de notre mort. Amen.
10: Je vous salue, Marie, pleine de grâce. Le Seigneur est avec vous. Vous êtes bénie entre toutes les femmes. Et Jésus, le fruit de vos entrailles, est béni.
6: Sainte Marie, Mère de Dieu, priez pour nous pauvres pécheurs, maintenant et à l'heure de notre mort. Amen.
4: Gloire au Père, au Fils et au Saint-Esprit.
6: Ô Dieu qui est, qui était et qui vient, pour les siècles des siècles. Amen.
4: Deuxième mystère joyeux, la Visitation. Marie rentra chez Zacharia et salua Élisabeth. Elle fut remplie de l'Esprit Saint. Avec Marie, découvrons l'amour fraternel, la joie. Notre Père qui es aux cieux, que ton nom soit sanctifié, que ton règne vienne, que ta volonté soit faite sur la terre comme au ciel.
6: Donne-nous aujourd'hui notre pain de ce jour. Pardonne-nous nos offenses, comme nous pardonnons aussi à ceux qui nous ont offensés. Et ne nous laisse pas entrer en tentation, mais délivre-nous du mal.
4: Amen. Je vous salue, Marie, pleine de grâce. Le Seigneur est avec vous. Vous êtes bénie entre toutes les femmes, et Jésus, le fruit de vos entrailles, est béni.
6: Sainte Marie, Mère de Dieu, priez pour nous pauvres pécheurs, maintenant et à l'heure de notre mort. Amen.
4: Je vous salue, Marie pleine de grâce. Le Seigneur est avec vous. Vous êtes bénie entre toutes les femmes, et Jésus, le fruit de vos entrailles, est béni.
6: Sainte Marie, Mère de Dieu, priez pour nous pauvres pécheurs, maintenant et à l'heure de notre mort. Amen.
7: Je vous salue, Marie pleine de grâce. Le Seigneur est avec vous. Vous êtes bénie entre toutes les femmes, et Jésus, le fruit de vos entrailles, est béni.
6: Sainte Marie, Mère de Dieu, priez pour nous pauvres pécheurs, maintenant et à l'heure de notre mort. Amen.
7: Je vous salue, Marie pleine de grâce. Le Seigneur est avec vous. Vous êtes bénie entre toutes les femmes, et Jésus, le fruit de vos entrailles, est béni.
6: Sainte Marie, Mère de Dieu, priez pour nous pauvres pécheurs, maintenant et à l'heure de notre mort. Amen.
8: Je vous salue, Marie, pleine de grâce. Le Seigneur est avec vous. Vous êtes bénie entre toutes les femmes, et Jésus, le fruit de vos entrailles, est béni.

0: pécheurs, maintenant et à l'heure de notre mort. Amen.
1: Je vous salue, Marie, pleine de grâce. Le Seigneur est avec vous. Vous êtes bénie entre toutes les femmes. Et Jésus, le fruit de vos entrailles, est béni.
0: Sainte Marie, Mère de Dieu, priez pour nous pauvres pécheurs, maintenant et à l'heure de notre mort. Amen.
1: Je vous salue, Marie, pleine de grâce. Le Seigneur est avec vous. Vous êtes bénie entre toutes les femmes. Et Jésus, le fruit de vos entrailles, est béni.
0: Sainte Marie, Mère de Dieu, priez pour nous pauvres pécheurs, maintenant et à l'heure de notre mort. Amen.
2: Je vous salue, Marie, pleine de grâce. Le Seigneur est avec vous. Vous êtes bénie entre toutes les femmes. Et Jésus, le fruit de vos entrailles, est béni.
0: Sainte Marie, Mère de Dieu, priez pour nous pauvres pécheurs, maintenant et à l'heure de notre mort. Amen.
2: Je vous salue, Marie, pleine de grâce. Le Seigneur est avec vous. Vous êtes bénie entre toutes les femmes. Et Jésus, le fruit de vos entrailles, est béni.
0: Sainte Marie, Mère de Dieu, priez pour nous pauvres pécheurs, maintenant et à l'heure de notre mort. Amen.
3: Gloire au Père, au Fils et au Saint-Esprit.
0: Ô Dieu qui est, qui était et qui vient, pour les siècles des siècles. Amen.
3: Troisième mystère joyeux, la nativité. Je vous annonce une grande joie. Aujourd'hui, vous est né un sauveur. Avec Marie et les bergers, demandons la pauvreté du cœur et l'esprit d'adoration. Notre Père qui es aux cieux, que ton nom soit sanctifié, que ton règne vienne, que ta volonté soit faite sur la terre comme au ciel.
0: Donne-nous aujourd'hui notre pain de ce jour. Pardonne-nous nos offenses, comme nous pardonnons aussi à ceux qui nous ont offensés. Et ne nous laisse pas entrer en tentation, mais délivre-nous du mal. Amen.
3: Je vous salue, Marie, pleine de grâce. Le Seigneur est avec vous. Vous êtes bénie entre toutes les femmes, et Jésus, le fruit de vos entrailles, est béni.
0: Sainte Marie, Mère de Dieu, priez pour nous pauvres pécheurs, maintenant et à l'heure de notre mort. Amen.
3: Je vous salue, Marie, pleine de grâce. Le Seigneur est avec vous. Vous êtes bénie entre toutes les femmes, et Jésus, le fruit de vos entrailles, est béni.
0: Sainte Marie, Mère de Dieu, priez pour nous pauvres pécheurs, maintenant et à l'heure de notre mort. Amen.
4: Je vous salue, Marie, pleine de grâce. Le Seigneur est avec vous. Vous êtes bénie entre toutes les femmes, et Jésus, le fruit de vos entrailles, est béni.
0: Sainte Marie, Mère de Dieu, priez pour nous pauvres pécheurs, maintenant et à l'heure de notre mort. Amen.
4: Je vous salue, Marie, pleine de grâce. Le Seigneur est avec vous. Vous êtes bénie entre toutes les femmes, et Jésus, le fruit de vos entrailles, est béni.
0: Sainte Marie, Mère de Dieu, priez pour nous pauvres pécheurs, maintenant et à l'heure de notre mort. Amen.
5: Je vous salue, Marie, pleine de grâce. Le Seigneur est avec vous. Vous êtes bénie entre toutes les femmes, et Jésus, le fruit de vos entrailles, est béni.
0: Sainte Marie, Mère de Dieu, priez pour nous pauvres pécheurs, maintenant et à l'heure de notre mort. Amen.
5: Je vous salue, Marie, pleine de grâce. Le Seigneur est avec vous. Vous êtes bénie entre toutes les femmes, et Jésus, le fruit de vos entrailles, est béni.
0: Sainte Marie, Mère de Dieu, priez pour nous pauvres pécheurs, maintenant et à l'heure de notre mort. Amen.
1: Je vous salue, Marie, pleine de grâce. Le Seigneur est avec vous. Vous êtes bénie entre toutes les femmes, et Jésus, le fruit de vos entrailles, est béni.
0: Sainte Marie, Mère de Dieu, priez pour nous pauvres pécheurs, maintenant et à l'heure de notre mort. Amen.
1: Je vous salue, Marie, pleine de grâce. Le Seigneur est avec vous. Vous êtes bénie entre toutes les femmes, et Jésus, le fruit de vos entrailles, est béni.
0: Sainte Marie, Mère de Dieu, priez pour nous pauvres pécheurs, maintenant et à l'heure de notre mort. Amen.
2: Je vous salue, Marie, pleine de grâce. Le Seigneur est avec vous. Vous êtes bénie entre toutes les femmes. Et Jésus, le fruit de vos entrailles, est béni.
0: Sainte Marie, Mère de Dieu, priez pour nous pauvres pécheurs, maintenant et à l'heure de notre mort. Amen.
2: Je vous salue, Marie, pleine de grâce. Le Seigneur est avec vous. Vous êtes bénie entre toutes les femmes. Et Jésus, le fruit de vos entrailles, est béni.
0: Sainte Marie, Mère de Dieu, priez pour nous pauvres pécheurs, maintenant.

0: Gloire au Père, au Fils et au Saint-Esprit.
1: Ô Dieu qui es, qui était et qui vient, pour les siècles des siècles. Amen.
0: Quatrième mystère joyeux, la présentation au temple. Ils l'amenaient à Jérusalem pour le présenter au Seigneur. À la suite de Jésus, laissons-nous présenter à Dieu par Marie, notre mère. Notre Père qui es aux cieux, que ton nom soit sanctifié, que ton règne vienne, que ta volonté soit faite sur la terre comme au ciel.
1: Donne-nous aujourd'hui notre pain de ce jour. Pardonne-nous nos offenses, comme nous pardonnons aussi à ceux qui nous ont offensés. Et ne nous laisse pas entrer en tentation, mais délivre-nous du mal. Amen.
0: Je vous salue Marie, pleine de grâce. Le Seigneur est avec vous. Vous êtes bénie en toutes les femmes. Et Jésus, le fruit de vos entrailles, est béni.
1: Sainte Marie, Mère de Dieu, priez pour nous pauvres pécheurs, maintenant et à l'heure de notre mort. Amen.
0: Je vous salue, Marie, pleine de grâce. Le Seigneur est avec vous. Vous êtes bénie en toutes les femmes. Et Jésus, le fruit de vos entrailles, est béni.
1: Sainte Marie, Mère de Dieu, priez pour nous pauvres pécheurs, maintenant et à l'heure de notre mort. Amen.
2: Je vous salue Marie, pleine de grâce. Le Seigneur est avec vous. Vous êtes bénie en toutes les femmes, et Jésus, le fruit de vos entrailles, est béni.
1: Sainte Marie, Mère de Dieu, priez pour nous pauvres pécheurs, maintenant et à l'heure de notre mort. Amen.
2: Je vous salue Marie, pleine de grâce. Le Seigneur est avec vous. Vous êtes bénie en toutes les femmes, et Jésus, le fruit de vos entrailles est béni.
1: Sainte Marie, Mère de Dieu, priez pour nous pauvres pécheurs, maintenant et à l'heure de notre mort. Amen.
3: Je vous salue, Marie, pleine de grâce. Le Seigneur est avec vous. Vous êtes bénie en toutes les femmes, et Jésus, le fruit de vos entrailles, est béni.
1: Sainte Marie, Mère de Dieu, priez pour nous pauvres pécheurs, maintenant et à l'heure de notre mort. Amen.
3: Je vous salue, Marie, pleine de grâce. Le Seigneur est avec vous. Vous êtes bénie en toutes les femmes, et Jésus, le fruit de vos entrailles, est béni.
1: Sainte Marie, Mère de Dieu, priez pour nous pauvres pécheurs, maintenant et à l'heure de notre mort. Amen.
4: Je vous salue, Marie, pleine de grâce. Le Seigneur est avec vous. Vous êtes bénie en toutes les femmes, et Jésus, le fruit de vos entrailles, est béni.
1: Sainte Marie, Mère de Dieu, priez pour nous pauvres pécheurs, maintenant et à l'heure de notre mort. Amen.
4: Je vous salue, Marie, pleine de grâce. Le Seigneur est avec vous. Vous êtes bénie en toutes les femmes, et Jésus, le fruit de vos entrailles, est béni.
1: Sainte Marie, Mère de Dieu, priez pour nous pauvres pécheurs, maintenant et à l'heure de notre mort. Amen.
5: Je vous salue, Marie, pleine de grâce. Le Seigneur est avec vous. Vous êtes bénie en toutes les femmes, et Jésus, le fruit de vos entrailles, est béni.
1: Sainte Marie, Mère de Dieu, priez pour nous pauvres pécheurs, maintenant et à l'heure de notre mort. Amen.
5: Je vous salue, Marie, pleine de grâce. Le Seigneur est avec vous. Vous êtes bénie en toutes les femmes, et Jésus, le fruit de vos entrailles, est béni.

0: au Fils et au Saint-Esprit.
1: Ô Dieu qui est, qui était et qui vient, pour les siècles des siècles. Amen.
0: Cinquième mystère joyeux, Jésus au temple à 12 ans. Ils le trouvaient dans le temple. Leur dit, je dois être dans la maison de mon Père. Avec Jésus, demandons la fidélité aux exigences de la paix de Dieu sur nous. Notre Père qui es aux cieux, que ton nom soit sanctifié, que ton règne vienne, que ta volonté soit faite sur la terre comme au ciel.
1: Donne-nous aujourd'hui notre pain de ce jour. Pardonne-nous nos offenses, comme nous pardonnons aussi à ceux qui nous ont offensés. Et ne nous laisse pas entrer en tentation, mais délivre-nous du mal. Amen.
0: Je vous salue Marie, pleine de grâce. Le Seigneur est avec vous. Vous êtes bénie entre toutes les femmes, et Jésus, le fruit de vos entrailles, est béni.
1: Sainte Marie, Mère de Dieu, priez pour nous pauvres pécheurs, maintenant et à l'heure de notre mort. Amen.
0: Je vous salue Marie, pleine de grâce. Le Seigneur est avec vous. Vous êtes bénie entre toutes les femmes, et Jésus, le fruit de vos entrailles, est béni.
1: Sainte Marie, Mère de Dieu, priez pour nous pauvres pécheurs, maintenant et à l'heure de notre mort. Amen.
2: Je vous salue Marie, pleine de grâce. Le Seigneur est avec vous. Vous êtes bénie entre toutes les femmes, et Jésus, le fruit de vos entrailles, est béni.
1: Sainte Marie, Mère de Dieu, priez pour nous pauvres pécheurs, maintenant et à l'heure de notre mort. Amen.
2: Je vous salue Marie, pleine de grâce. Le Seigneur est avec vous. Vous êtes bénie entre toutes les femmes, et Jésus, le fruit de vos entrailles, est béni.
1: Sainte Marie, Mère de Dieu, priez pour nous pauvres pécheurs, maintenant et à l'heure de notre mort. Amen.
3: Je vous salue, Marie, pleine de grâce. Le Seigneur est avec vous. Vous êtes bénie entre toutes les femmes, et Jésus, le fruit de vos entrailles, est béni.
1: Sainte Marie, Mère de Dieu, priez pour nous pauvres pécheurs, maintenant et à l'heure de notre mort. Amen.
3: Je vous salue, Marie, pleine de grâce. Le Seigneur est avec vous. Vous êtes bénie entre toutes les femmes, et Jésus, le fruit de vos entrailles, est béni.
1: Sainte Marie, Mère de Dieu, priez pour nous pauvres pécheurs, maintenant et à l'heure de notre mort. Amen.
4: Je vous salue, Marie, pleine de grâce. Le Seigneur est avec vous. Vous êtes bénie entre toutes les femmes, et Jésus, le fruit de vos entrailles, est béni.
1: Sainte Marie, Mère de Dieu, priez pour nous pauvres pécheurs, maintenant et à l'heure de notre mort. Amen.
4: Je vous salue, Marie, pleine de grâce. Le Seigneur est avec vous. Vous êtes bénie entre toutes les femmes, et Jésus, le fruit de vos entrailles, est béni.
1: Sainte Marie, Mère de Dieu, priez pour nous pauvres pécheurs, maintenant et à l'heure de notre mort. Amen.
5: Je vous salue, Marie, pleine de grâce. Le Seigneur est avec vous. Vous êtes bénie entre toutes les femmes. Et Jésus, le fruit de vos entrailles, est béni.
1: Sainte Marie, Mère de Dieu, priez pour nous pauvres pécheurs, maintenant et à l'heure de notre mort. Amen.
5: Je vous salue, Marie, pleine de grâce. Le Seigneur est avec vous. Vous êtes bénie entre toutes les femmes. Et Jésus, le fruit de vos entrailles, est béni.
1: Sainte Marie, Mère de Dieu, priez pour nous pauvres pécheurs, maintenant et à l'heure de notre mort. Amen.
0: Gloire au Père, au Fils et au Saint-Esprit.
1: Ô Dieu qui est, qui était et qui vient, pour les siècles des siècles. Amen.
0: Salut, ô Reine, Mère de miséricorde,
1: notre vie, notre
0: douceur,
1: notre espérance, salut. Enfant d'Ève, exilés, nous crions vers vous. Vers vous nous soupirons, gémissant et pleurant dans cette vallée de larmes. Ô vous, notre avocate, tournez vers nous vos regards miséricordieux. Et après cet exil, montrez-nous Jésus, le fruit béni de vos entrailles. Ô clémence, ô miséricordieuse, ô douce Vierge Marie.
0: Priez pour nous, Sainte Mère de Dieu,
1: afin que nous devenions dignes des promesses du Christ.
0: Prions. Seigneur notre Dieu, par sa vie, sa mort et sa résurrection, ton Fils nous a procuré le salut éternel. Accorde-nous de conformer notre vie au mystère du rosaire que nous méditons et d'obtenir ce qu'il promet par le même Jésus-Christ, notre Seigneur.
1: Amen.
0: Cœur sacré de Jésus,
1: prends pitié de nous.
0: Cœur immaculé de Marie,
1: priez pour nous.
0: Saint Joseph,
1: priez pour nous.
0: Saint Jean l'évangéliste,
1: priez pour nous.
0: Saint Louis-Marie de Montfort,
1: priez pour nous.
0: Quelle est celle-ci
1: qui s'avance comme l'aurore, belle comme la lune, éclatante comme le soleil, terrible comme une armée rangée en bataille?
0: Mon âme exalte le Seigneur.
1: Exulte mon esprit en Dieu, mon Sauveur.
0: Il s'est penché sur son âme servante. Désormais, tous les âges me diront bienheureuse.
1: Le puissant fit pour moi les merveilles. Saint est son nom.
0: Son amour s'étend d'âge en âge sur ceux qui le craignent.
1: Déployant la force de son bras, il disperse les superbes.
0: Il renverse les puissants de leur trône. Il élève les humbles.
1: Il comble de bien les affamés. Renvoie les riches les mains vides.
0: Il relève Israël, son serviteur. Il se souvient de son amour.
1: De la promesse faite à nos pères, en faveur d'Abraham et de sa race à jamais.
0: Gloire au Père, au

0: rangés en bataille.
1: Ô Marie conçue sans péché,
2: priez pour nous qui avons recours à vous.
1: Prions ensemble.
2: Seigneur Jésus-Christ, notre médiateur auprès du Père, tu as

0: tous par elle.
1: Amen.
0: Accorde-nous, Seigneur, à nous qui servons sous l'étendard de Marie, cette plénitude de foi en toi et de confiance en elle, qui sont assurés de vaincre le monde.
1: Nous avons recours à votre protection, Sainte Mère de Dieu, ne rejetez pas les prières que nous vous adressons dans tous nos besoins, mais délivrez-nous des dangers auxquels nous sommes exposés. Ô Vierge comblée de gloire et de bénédiction, Vierge Immaculée, Notre-Dame d'Afrique,
2: priez pour nous.
1: Saint Joseph, Saint Raphaël, Saint Gabriel,
2: priez pour nous.
1: Puissante céleste Légion d'anges de Marie,
2: priez pour nous.
1: Saint Jean-Baptiste,
2: priez pour nous.
1: Saint Pierre et Saint Paul,
2: priez pour nous.
1: Ensemble,
0: accorde-nous, Seigneur, à nous qui servons sous l'étendard de Marie, cette plénitude de foi en toi et de confiance en elle, qui sont assurés de vaincre le monde. Donne-nous une foi vive et animée par la charité, qui nous rend capables d'accomplir toutes nos actions par un motif de pur amour pour toi et de toujours te voir et te servir dans notre prochain. Une foi ferme et inébranlable comme un rocher par laquelle nous demeurons calmes et constants au milieu des croix, des labeurs et des déceptions de la vie. Une foi courageuse qui nous inspire d'entreprendre et d'accomplir sans hésitation de grandes choses pour Dieu et pour le salut des âmes. Une foi qui soit la colonne de feu de notre légion, pour nous conduire unis dans notre marche en avant, pour allumer partout les feux de l'amour divin, pour éclairer ceux qui sont assis dans les ténèbres de l'ombre de la mort, pour enflammer les tièdes, pour rappeler à la vie ceux qui sont ensevelis dans la mort du péché. Une foi qui guide nos pas dans le chemin de la paix, afin qu'après les luttes de cette vie, et sans déplorer la perte d'un seul membre, notre légion puisse se rassembler dans le royaume de ton amour et de ta gloire. Amen. Que les âmes de nos légionnaires décédés et les âmes de tous les fidèles trépassés reposent en paix par la miséricorde de Dieu. Amen.
3: Le Seigneur

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6: il est 20h.
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1: Chers auditeurs de Radio Maria, nous sommes à l'émission Le Consommateur, l'émission que notre Radio Maria nous permet d'avoir grâce au partenariat qui la lie à l'Office d'aide à la commercialisation des produits vivriers en Côte d'Ivoire. Émission qui vous permet d'avoir des informations du marché agricole, des produits vivriers de la ville de Yamoussoukro, ainsi que des informations d'ordre général et d'ordre diététique chaque semaine. Votre émission est animée par votre fidèle présentatrice Miss Laetitia Adjassé, agent à l'antenne régionale OCPV de Yamoussoukro. Cette semaine, troisième semaine du mois d'août, les prix qui vous seront communiqués sont ceux du grand marché de Yamoussoukro. Et comme nous le constatons tous, nous sommes dans une longue période stable concernant les produits vivriers sur nos différents marchés. Notre émission se déroulera dans ses rubriques habituelles, la lecture des prix et la question de la diététique. Et cette semaine, nous avons choisi de vous parler des vertus du tamarin noir sur la santé. Alors, sans plus tarder, nous passons à notre première rubrique du jour qui est la lecture des prix. Et nous commençons par la famille des céréales. Alors, concernant les céréales, nous avons une disponibilité moyenne dans l'ensemble. Et nous commençons par le maïs grain jaune. 300 francs le kilo au prix de gros et 400 francs le kilo au prix de détail. Le maïs petit grain jaune, 900 francs le kilo au prix de gros et 1000 francs le kilo au prix de détail. Le mil pilé, 400 francs le kilo au prix de gros et 500 francs le kilo au prix de détail. Le riz importé de grande consommation, Denikasha, 460 francs le kilo au prix de gros et 500 francs le kilo au prix de détail. Le riz importé de grande consommation, Bella, 560 francs le kilo au prix de gros et 700 francs le kilo au prix de détail. Le riz local étuvé, 400 francs le kilo au prix de gros et 500 francs le kilo au prix de détail. Nous passons à la famille des féculents. Alors, concernant les féculents, nous avons une faible disponibilité concernant la famille des bananes plantées et une disponibilité moyenne concernant les autres spéculations. Alors, nous commençons par la banane plantée à photomur, 238 francs le kilo au prix de gros et 389 francs le kilo au prix de détail. La banane plantée à photo verte, 227 francs le kilo au prix de gros et 411 francs le kilo au prix de détail. La banane plantée à Nyeremu, 250 francs le kilo au prix de gros et 405 francs le kilo au prix de détail. La banane plantée à Nyeremfet, 235 francs le kilo au prix de gros et 381 francs le kilo au prix de détail. L'igname à Sawa, 350 francs le kilo au prix de gros et 400 francs le kilo au prix de détail. L'igname Ponant, 600 francs le kilo au prix de gros et 700 francs le kilo au prix de détail. La pomme de terre, 440 francs le kilo au prix de gros et 600 francs le kilo au prix de détail. Nous passons à la famille des fruits et nous avons une disponibilité moyenne dans l'ensemble. Le citron jaune, 400 francs le kilo au prix de gros et 532 francs le kilo au prix de détail. Le gingembre jaune de Kunfao, 2000 francs le kilo au prix de gros et 2500 francs le kilo au prix de détail. Nous passons maintenant à la famille des légumes. Alors, concernant les légumes, nous avons une disponibilité moyenne dans l'ensemble concernant toutes les spéculations. Alors, nous avons l'ail, 1300 francs le kilo au prix de gros et 1876 francs le kilo au prix de détail. L'aubergine Ndroa, 209 francs le kilo au prix de gros et 384 francs le kilo au prix de détail. L'aubergine violette, 311 francs le kilo au prix de gros et 506 francs le kilo au prix de détail. La carotte, 1200 francs le kilo au prix de gros et 1500 francs le kilo au prix de détail. Le chou vert, 725 francs le kilo au prix de gros et 900 francs le kilo au prix de détail. Le concombre, 58 francs le kilo au prix de gros et 116 francs le kilo au prix de détail. La courgette, 166 francs le kilo au prix de gros et 233 francs le kilo au prix de détail. Le gombo d'Ioula frais, 650 francs le kilo au prix de gros et 772 francs le kilo au prix de détail. L'haricot vert, 750 francs le kilo au prix de gros et 1000 francs le kilo au prix de détail. L'oignon Hollande, 480 francs le kilo au prix de gros et 600 francs le kilo au prix de détail. L'oignon de Tunisie. 520 francs le kilo au prix de gros et 600 francs le kilo au prix de détail. Le piment frais ordinaire, 1090 francs le kilo au prix de gros et 1685 francs le kilo au prix de détail. Le poivron, 1750 francs le kilo au prix de gros et 1950 francs le kilo au prix de détail, qui propose une disponibilité faible sur le marché actuellement. La tomate Sodefel, 650 francs le kilo au prix de gros et 900 francs le kilo au prix de détail. Nous passons à la famille des oléagineux. Alors, nous avons une disponibilité moyenne dans l'ensemble. L'arachide décortiqué gros grain, 900 francs le kilo au prix de gros et 1000 francs le kilo au prix de détail. Nous passons à la famille des produits animaux. Nous avons également une disponibilité moyenne dans l'ensemble. La viande de bœuf avec os, 2800 francs le kilo au prix de gros et 3000 francs le kilo au prix de détail. La viande de bœuf sans os, 3000 francs le kilo au prix de gros et 3200 francs le kilo au prix de détail. Nous terminons par la famille des produits halieutiques. Alors, nous avons également une disponibilité moyenne dans l'ensemble. Le poisson congelé cap noir, 1300 francs le kilo au prix de gros et 1523 francs le kilo au prix de détail. Le poisson congelé cap rouge, 1850 francs le kilo au prix de gros et 1989 francs le kilo au prix de détail. Le poisson congelé chinchard, 1300 francs le kilo au prix de gros et 1587 francs le kilo au prix de détail. Le poisson congelé maquereau, 1350 francs le kilo au prix de gros et 1666 francs le kilo au prix de détail. Le poisson congelé thon rouge, 1411 francs le kilo au prix de gros et 1613 francs le kilo au prix de détail. Alors voilà ce qui met fin à notre première rubrique du jour. Et comme je l'ai dit à l'entame, aujourd'hui nous allons parler des vertus du tamarin sur la santé. Alors qu'est-ce qu'on doit savoir du tamarin ? Le tamarin est un type de fruit tropical qui provient du tamarinier originaire d'Afrique, mais qui pousse également dans d'autres régions tropicales dont l'Inde. Le tamarinier produit des cosses en forme de haricots qui contiennent des graines et une pulpe fibreuse. Lorsque ces cosses mûrissent, la pulpe devient pâteuse et prend un goût aigre doux. Le tamarin est probablement plus connu pour son utilisation dans les plats asiatiques, mexicains et caribéens, et il est généralement acheté sous forme de pâte ou de purée, mais il peut également être acheté sous forme de gousses brutes, de blocs pressés et de concentrés de tamarin. Alors, le tamarin est une riche source d'antioxydants. La pulpe du tamarin est riche en nombreux phytonutriments qui agissent comme de puissants antioxydants alimentaires et peuvent renforcer l'efficacité des défenses immunitaires naturelles de l'organisme. Les antioxydants sont nécessaires pour réduire l'impact inflammatoire du stress oxydatif. Le tamarin peut avoir des propriétés anticancéreuses. Dans une étude animale de 2014, l'extrait de graines de tamarin a réduit les marqueurs de stress oxydatif et a retardé la progression du carcinome rénal. Ceci est dû à son effet antioxydant et au fait que l'extrait de graines de tamarin a des propriétés d'induction d'enzymes antioxydantes et un effet de blocage des voies de signalisation liées au cancer. Le tamarin peut améliorer la santé cardiaque et le cholestérol. Le tamarin étant riche en polyphénols et en flavonoïdes, il a été démontré qu'il diminue le cholestérol LDL et augmente le cholestérol HDL, réduisant ainsi le risque d'athérosclérose. On a également constaté que la pulpe séchée avait des effets anti-hypertenseurs, réduisant la pression sanguine diastolique. Le tamarin offre des bienfaits pour la protection du foie. La maladie du foie gras ou hépatostéose est en augmentation dans le monde occidental et il a été démontré que l'extrait du tamarinier a un effet protecteur pour le foie car il contient des antioxydants appelés procyanidines qui contrent les dommages causés par les radicaux libres au foie. Le tamarin offre des avantages antimicrobiens naturels. Les composés naturels présents dans l'extrait de tamarin ont le potentiel d'être utilisés comme un antimicrobien naturel contre les micro-organismes pathogènes. Plus précisément, un composé appelé lupéol a été identifié pour ses propriétés antibactériennes. Le tamarin peut aussi offrir des effets anti-diabétiques. L'effet anti-inflammatoire de l'extrait de graines de tamarin a été démontré comme offrant des avantages potentiels de protection et améliorant la régulation de la glycémie chez les personnes atteintes de diabète. Alors, ce qu'on doit savoir, est-ce que le tamarin est sans danger pour tout le monde? En tant qu'aliment, le tamarin fait partie de la famille des légumineuses et peut donc provoquer une réaction allergique chez certaines personnes. Le tamarin peut abaisser le taux de sucre dans le sang et doit donc être utilisé avec précaution si vous êtes diabétique. Il peut également avoir un effet laxatif s'il est consommé en grande quantité. Alors, comment utiliser le tamarin? La méthode la plus simple consiste à acheter de la pâte de tamarin et à l'utiliser pour préparer des sauces, des marinades, des currys et d'autres plats comme le pad thaï. Si vous utilisez un bloc compressé, déchirez la quantité requise et faites-le tremper dans de l'eau chaude pendant 10 minutes. Mélangez ensuite le tout, passez au tamis, jetez la pulpe et utilisez le liquide pour le concentré de tamarin. Mélangez 15 ml de tamarin avec 4 à 6 cuillères à soupe d'eau chaude pour en faire un concentré. Alors voilà ce que j'avais comme information pour vous aujourd'hui concernant l'utilisation du tamarin. Vous pouvez même l'utiliser pour faire des jus. Alors nous vous invitons à en consommer de temps en temps pendant vos repas journaliers car il a plein de vertus comme celles que je viens de citer. Voilà, alors j'ai pris un réel plaisir à passer ce petit moment avec vous. Que Dieu nous garde tous et à la semaine prochaine. Merci.
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0: Pour votre salut, il est 21h.

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0: Pour votre salut, il est 22h.

Chers auditeurs, fidèles à l'émission sur la doctrine sociale de l'Église, je suis heureux d'être encore une fois avec vous après nos deux premières émissions où nous avons pu voir l'objectif de la doctrine sociale de l'Église, pourquoi nous l'avons dans l'Église et pourquoi sur Radio Maria cette émission. Et après avoir vu également son évolution historique, il s'agit aujourd'hui d'aborder les fondements de la doctrine sociale de l'Église. Tel est l'objectif de notre émission aujourd'hui. Pourquoi ? C'est la base de toute chose qui se veut durable et solide. La qualité et la solidité d'une maison dépend de la qualité de ses fondations, de ses fondements. Comme on le sait, juste à côté de Radio Maria, il y a la basilique Notre-Dame de la Paix, pour laquelle il a fallu faire des fondations très profondes. Et selon le désir du président Félix Houphouët-Boigny, il a fallu rechercher la roche mère pour que la basilique soit fondée sur le roc, selon la Sainte Écriture. L'Église fondée sur pierre, sur la pierre. Et pour cela, elle tient. Et c'est un édifice qui s'élève. Voilà pourquoi, pour nous, pour qui la doctrine sociale de l'Église est si importante, on percevra son importance et on percevra sa solidité dans la mesure où on comprend mieux ses fondements et on les connaît. Et c'est ce que nous allons voir aujourd'hui en commençant par voir la première partie de ses fondements qui a pour titre dans le compendium de doctrine sociale de l'Église que je vous invite encore, si vous n'avez pas encore eu l'occasion de vous le procurer, de l'avoir, pour pouvoir suivre cette émission et après approfondir les sujets que nous voyons pour votre compte, propose dans le premier chapitre ce titre « Le dessein d'amour de Dieu pour l'humanité ». C'est cela le premier fondement auquel nous allons nous intéresser. Le dessein d'amour de Dieu pour l'humanité. Il s'agira de nous poser la question, mais qu'est-ce que cela signifie, dessein d'amour de Dieu pour l'humanité? Mot par mot, dessein, évidemment, dessein, c'est différent des dessins que font les enfants à l'école primaire ou les peintres. L'orthographe est différente. Le dessein dont je parle s'écrit D-E-2-S-E-I-N, c'est-à-dire un but, un projet. Donc le dessein, c'est un but, un projet. Comme quand on a des enfants, on peut avoir des projets pour eux. Des projets pour qu'ils fassent des études, qu'ils deviennent chefs d'entreprise, ou qu'ils deviennent agronomes, ou bon, qu'ils fassent du commerce. Bon, on peut avoir un projet. Et c'est le dessein qu'on a. Il s'agit donc du dessein. Mais de quel type de dessein? Il y a plusieurs types de dessein. On peut avoir des projets bon, pour uniquement chercher de l'argent, c'est un dessein financier, des projets uniquement matériels. Mais le dessein qui constitue le fondement de la doctrine sociale de l'Église, c'est un dessein d'amour. Un dessein d'amour, c'est-à-dire le fait que Dieu nous aime. Et par amour, c'est un projet d'amour qu'il a. Pour qui? Pour l'humanité. L'humanité tout entière, pour l'homme. Et c'est cela le fondement. Donc pour bien comprendre la doctrine sociale de l'Église, il faut comprendre que Dieu a un projet d'amour pour l'homme depuis toute éternité. Et c'est ce que nous allons approfondir au cours de cette émission. C'est l'objectif, voir ce dessein d'amour de Dieu pour l'humanité.

Pour aborder cette question, nous verrons quatre points principaux importants parcourant un peu de façon chronologique la Sainte Écriture, qui est, la Sainte Écriture, on pourrait dire, c'est le roman d'amour de Dieu avec l'homme. Et là, nous verrons c'est les principales étapes qui nous intéressent pour fonder la doctrine sociale de l'Église. Et le premier point auquel nous allons nous intéresser, c'est l'action libératrice de Dieu dans l'histoire d'Israël. Là, tout commence. Où Dieu se révèle, c'est bon, avec Israël. Et donc, voir comment ce dessein, ce projet d'amour de Dieu pour l'humanité est déjà présent là, dans cette action que Dieu va faire pour libérer son peuple, Israël. Et le deuxième point que nous aborderons pour fonder toujours la doctrine sociale de ce point de vue, ça sera de voir, logiquement, après l'Ancien Testament, le Nouveau Testament, c'est-à-dire Jésus-Christ, comme accomplissement du dessein du Père, quelqu'un qui a accompli, réalisé de façon parfaite ce projet, le projet de Dieu, Père, c'est Jésus-Christ. Et donc, de voir dans quelle mesure il a fait, et c'est cela qui nous aidera, nous, à pouvoir justement comprendre la doctrine sociale de l'Église selon l'optique du Christ et la vivre, comme nous en avons parlé. Est-ce que cela ne doit pas être simplement des théories, mais des choses qui nous aident à vivre, à nous identifier au Christ. Et en troisième point, nous nous intéressons à nous-mêmes, c'est-à-dire la personne humaine dans le dessein d'amour de Dieu. Comment s'insère la personne humaine dans ce dessein d'amour de Dieu, en tenant compte de l'action libératrice de Dieu dans l'histoire d'Israël et de l'accomplissement réalisé par Jésus-Christ. Et le quatrième point, ce sera de voir, on a vu l'homme, c'est de voir l'Église, la place de l'Église dans ce dessein de Dieu. C'est là qu'apparaîtra clairement la doctrine sociale, le fondement de la doctrine sociale, parce que c'est la doctrine sociale, comme on l'avait expliqué, de l'Église. Sociale de l'Église. Voilà un peu le schéma de notre émission ce soir pour approfondir notre thème qui nous tient à cœur, qui est la doctrine sociale de l'Église. Commençons donc par ce point de l'action libératrice de Dieu dans l'histoire d'Israël. Le premier point à souligner à cet effet, c'est une vérité fondamentale et qui doit nous rassurer, nous mettre en confiance. Que dans les rapports entre l'homme et Dieu, c'est Dieu qui prend l'initiative. C'est-à-dire, c'est Dieu qui commence. Quelquefois, nous avons l'impression, un petit saut, que c'est nous qui faisons des choses pour Dieu. C'est moi qui vais à l'église, donc je fais des choses pour Dieu. C'est moi qui prie, donc je fais des choses pour Dieu. Non, mais c'est que avant, pour pouvoir aller à l'église, et avant, pour pouvoir prier, c'est grâce à Dieu, déjà, je vis. Et donc, c'est lui qui a pris l'initiative. Et donc, ça, c'est très important. Dieu a pris l'initiative, donc il franchit la distance, qui se montre et se donne à l'homme de façon gratuite, parce que l'homme n'est qu'une créature. Et une créature en plus qui a désobéi à la volonté de Dieu. Et Dieu aurait pu la laisser, comme une personne qui a désobéi, on le met dehors, un professeur, un élève qui a désobéi, on le met dehors, il ne suit plus la classe, et puis il est éliminé, il peut être renvoyé. Mais Dieu n'a pas voulu cela, il a voulu, bon, que l'homme toujours continue de bénéficier de son amour. Et cela, bon, c'est important parce qu'il a voulu que l'homme se hisse, ne soit pas simplement une simple créature, mais s'élève au niveau de fils de Dieu. Et cela, c'est un point de départ important. Important que nous voyons et comment Dieu se révèle comme origine de ce qui est et comment il mesure ce qui doit être. Donc, on doit voir d'où viennent les choses de Dieu? Comment on doit mesurer les choses? En fonction de ce que Dieu nous dit et nous montre. Pourquoi? Parce que Dieu est créateur. Et Dieu, il nous indique ce qui est bon, mais ce qui ne l'est pas. Pourquoi? Parce que c'est lui qui a créé. C'est comme je vous l'expliquais dans la première émission, celui qui a créé ou fabriqué les cellulaires, c'est lui qui sait comment ces machines fonctionnent. Et donc, ce qui est bon de faire avec et ce qui n'est pas bon de faire avec. La même chose pour l'homme. Et pour revenir à notre noyau, on parle de l'action libératrice de Dieu dans l'histoire d'Israël. Bon, il suffit de se plonger dans ce passage de l'Exode, au chapitre 3, verset 14, où on se rencontre également dans ce chapitre 3, verset 7-8, ce que le Seigneur dit à Moïse. « J'ai vu
J'ai vu la misère de mon peuple qui est en Égypte. J'ai entendu son cri devant ses oppresseurs. Oui, je connais ses angoisses. Je suis descendu pour le délivrer de la main des Égyptiens et le faire monter de cette terre vers une terre plantureuse et vaste, vers une terre qui ruisselle de lait et de miel. Voilà le point de départ. Dieu a vu la souffrance de son peuple. Et il vient justement pour lui donner ce bonheur, une terre qui ruisselle de lait et de miel, une terre plantureuse, c'est-à-dire une terre qui donne quand on plante là, vaste. Et c'est cela que le Seigneur a donné à son peuple. Il est venu le libérer d'Israël. Et cela est important parce que la révélation que Dieu a fait progressivement de lui au peuple d'Israël et qui répond au fait que l'homme cherche toujours Dieu de façon naturelle, moi, est confirmée dans ces événements historiques, ponctuels et incisifs, où Dieu se révèle à Israël. Et la proximité gratuite de Dieu qu'évoque son nom même, qu'il révèle à Moïse. Parce qu'à Moïse, il dit son nom. Il dit « Je suis celui qui est ». Je suis celui qui est. Et cela, il le manifeste par la libération de l'esclavage. Et là, une fois qu'il envoie Moïse libérer le peuple, lui-même il se met, comme on l'a célébré il y a très peu de temps, la veillée pascale, non, chantons le Seigneur, bon, il a libéré son peuple, non, il a jeté à l'eau cheval et cavalier. Parce que le Seigneur a cette action libératrice pour du peuple d'Israël. Et donc là apparaît clairement la gratuité de l'œuvre divine. Et c'est très important toujours d'avoir ce fondement, de voir cette initiative de Dieu, comment il le fait et comment il le fait gratuitement. Et c'est un don. Et donc cela s'accompagne, même si c'est un don, cela s'accompagne constamment de l'engagement, de l'alliance proposée par Dieu et assumée par Israël. Le Seigneur prend l'initiative, le Seigneur vient pour libérer son peuple, mais il établit une alliance avec son peuple. Et sur le mont Sinaï, l'initiative de Dieu se concrétise avec cette alliance auquel il donne ce qu'on appelle le décalogue. Le décalogue, c'est-à-dire les 10 paroles, c'est-à-dire les 10 commandements. C'est-à-dire, je vous libère, et en alliance, en réponse, parce que vous acceptez cette libération, vous allez assumer ces commandements. Mais ces commandements, ce ne sont pas des commandements extérieurs, c'est-à-dire des choses que Dieu aurait pu prendre d'autres choses autrement. Non, ce sont en fait des choses qui viennent pour nous aider à être plus heureux, des choses qu'on ne voyait pas tellement claires, mais qui correspondent à notre nature.

nous aime. Et donc, pour nous, suivre les commandements, c'est, bon, dis, Seigneur, je reconnais que tu as un projet d'amour pour moi et je suis prêt à te suivre pour accomplir ce projet d'amour. Et non pas quelque chose qui vient en plus pour venir me limiter, me coincer, non. C'est quelque chose qui vient pour me libérer, le dessein libérateur de Dieu. Et donc, les 10 commandements qui constituent un extraordinaire chemin de vie et indiquent les conditions les plus sûres pour une existence libérée de l'esclavage du péché contiennent une expression privilégiée de la loi naturelle. Donc, les 10 commandements contiennent en fait ce que nous avons, c'est notre mode d'emploi, de façon très claire, pour qu'on ne se trompe pas. Et qu'on puisse vraiment profiter de ce dessein d'amour de Dieu. Donc ils enseignent, et cela le catéchisme le rappelle de façon très claire, en même temps la véritable humanité de l'homme. C'est-à-dire, comment être un vrai homme. Moi, être un vrai homme, c'est celui qui suit la volonté de Dieu, c'est celui qui accomplit les commandements. Un vrai homme, c'est celui qui adore Dieu, plus que tout. Pas celui qui adore Dieu de temps en temps, et puis après il adore son fétiche. À d'autres moments, et puis après, les génies à d'autres moments. Non, c'est celui qui adore Dieu, le premier commandement, tu adoreras Dieu seul au-dessus de tout. C'est celui-là le vrai homme, parce qu'il a découvert qui est son créateur, et donc il n'adore pas quelque chose qui n'est pas au-dessus de lui, et qui ne l'a pas créé. Voilà ces éléments que nous donnent. Non, ils mettent en lumière les commandements, les devoirs essentiels, et donc indirectement les droits fondamentaux inhérents à la nature de la personne humaine, les droits qui correspondent à la personne humaine. Et cela, c'est une réalité fantastique de se rappeler cela. Et c'est pour cela, c'est fondement de la doctrine sociale de l'Église, parce que c'est fondement de la vie sociale, ces règles, les commandements. Bon, c'est avec cela qu'on va bien vivre et on se rend compte de cela. On le verra de façon pratique, mais déjà, par exemple, on sait que bon, si on a en face de soi une personne qui dit la vérité, qui est sincère, on est toujours plus à l'aise. Mais si c'est quelqu'un, on sait que cette personne ne dit jamais la vérité. Bon, on ne peut pas vivre. On ne peut pas vivre dans un monde où, si on rentre à la maison, et si pour quelqu'un qui est marié, il voit son épouse lui dit l'enfant est malade, il commence à douter. Est-ce que vraiment il est malade? Parce qu'on se ment toujours. C'est invivable. C'est invivable. Et pourquoi Dieu a dit tu ne mentiras point, par exemple? Parce qu'une vie où on ne ment pas est beaucoup plus agréable, est beaucoup plus humaine. Et c'est un fondement de toute vie sociale. Non? Et de ce décalogue donc, découle un engagement concernant non seulement ce qui touche à la fidélité envers l'unique vrai Dieu, mais aussi les relations sociales au sein du peuple de l'Alliance. Donc, les relations envers Dieu et relations entre les hommes. Cela est important. Et donc, dès le départ, l'adoration de Dieu est liée à l'amour du prochain. On ne sépare pas l'amour de Dieu et l'amour du prochain, et surtout du prochain, celui qui se trouve dans une situation fragile. Parce que parmi les multiples dispositions qui tendent à rendre concret le style de gratuité, de partage dans la justice inspirée par Dieu, dans la loi de l'année sabbatique, célébrée tous les 7 ans, de l'année jubilaire, tous les 50 ans, on se distingue comme une orientation importante, bien que jamais pleinement réalisée, pour la vie sociale et économique du peuple d'Israël. Donc, en plus du repos des champs, cette loi prescrit la remise des dettes, par exemple, et une libération générale des personnes et des biens. Donc, on va se reposer pour rendre gloire à Dieu, mais on va faire du bien socialement. On va pardonner les dettes, on va remettre les dettes, on va libérer ceux qui sont prisonniers, libérer les biens. Et chacun peut rentrer dans sa famille d'origine et reprendre possession de son patrimoine. Donc, c'est ce qui existait déjà dans l'Ancien Testament. Et bon, cette législation voulait établir que l'événement salvifique, c'est-à-dire de notre salut, de l'exode du peuple d'Israël, bon, représente aussi le principe fondateur qui fonde la vie sociale, politique et économique d'Israël. Mais aussi bon, le principe qui régule les questions concernant les pauvretés économiques et les injustices sociales. Et dans la Sainte Écriture, bon, on voit cela de façon très claire. Non? Quand, par exemple, dans le Deutéronome 15, 7 à 8, on peut lire « Tu n'endurciras pas ton cœur, ni ne fermeras ta main à ton frère pauvre. » Donc, adore Dieu, mais n'endurcis pas ton cœur. Donc, il va dire « Bon, je suis à l'église.

Je prie beaucoup, j'adore Dieu, mais mon cœur est dur et je ne suis pas généreux pour aider mon frère pauvre. Tu n'en différeras pas ton cœur, ni ne fermeras ta main à ton frère pauvre, mais tu lui ouvriras ta main et tu lui prêteras ce qui lui manque. Ou face à l'étranger, dans le livre de Lévitique, chapitre 19, versets 33, 34, bon, on dit, l'étranger qui réside avec vous sera pour vous comme un compatriote. Et tu l'aimeras comme toi-même, car vous avez été étrangers au pays d'Égypte. Donc déjà, bon, pour le peuple d'Israël, bon, l'étranger est important. L'étranger, ce n'est pas quelqu'un qu'on doit rejeter, mais c'est quelqu'un que tu aimeras comme toi-même. Bon, parce que c'est bon, naturellement plus difficile pour d'aimer un étranger qu'on ne connaît pas que les gens de son village. Et donc, on voit comment, bon, déjà, au niveau de l'alliance, vétérotestamentaire, c'est-à-dire de l'Ancien Testament, bon, cela était très clair, non? On en alliait, bon, l'amour de Dieu, avec l'amour du prochain. Et qu'est-ce qui est à la base de ce principe? Bon, c'est le principe de la création. Le principe de la création, qui est cette action gratuite de Dieu. Qu'est-ce que ça veut dire? Bon, quand on lit la Sainte Écriture, on se rend compte, non, que dans les livres des prophètes et les livres de la sagesse, bon, il y a une réflexion qui aboutit à la manifestation première et à la source même du projet de Dieu sur l'humanité tout entière. Quand elle parvient à formuler le principe de la création de toutes les choses par Dieu, tout a été créé par Dieu. Cela, c'est un principe important que nous ne venons pas. Bon, il y a beaucoup de contes, il y a beaucoup de fables qui expliquent l'origine de l'homme, et même des pratiques religieuses, parce qu'il y a, comme on le sait, en Afrique, des gens qui croient, moi, qui viennent par exemple de poissons qui se trouvent dans un lac, et pour cela, ils ne mangent pas de poisson. Eh bien, pour nous chrétiens, si on croyait cela, à partir du moment où on reçoit le baptême, cela change. Parce qu'on commence à croire qu'on ne vient plus des poissons, parce que les poissons, comme nous le raconte le livre de la Genèse, le Seigneur a dit que les poissons foisonnent et peuplent les mers. Et c'est Dieu qui a créé les poissons. Et après, il a créé l'homme. Donc on dépend de Dieu. Et donc ça, c'est un principe important. Dans la foi d'Israël, affirmer que Dieu est créateur ne signifiait pas seulement bon, exprimer une conviction théorique, non? J'ai été créé par Dieu, non? Mais aussi saisir l'horizon originel de l'action gratuite et miséricorde du Seigneur en faveur de l'homme. Comment Dieu, bon, est bon et miséricordieux pour l'homme. Et donc, il donne librement l'être et la vie à tout ce qui existe. L'homme et la femme créés à son image et à sa ressemblance. Et donc, le sens même de la création trouve son expression dans l'action gratuite du Dieu créateur, même s'il est voilé et déformé par l'expérience du péché. Parce que Dieu a créé l'homme, il a créé toutes les choses parfaites. Mais l'homme n'a pas respecté cela, comme le raconte le livre de la Genèse. Il y a eu le serpent qui est venu voir Ève, il l'a convaincue de manger du fruit, et Ève a mangé, et elle a donné à son mari. Et là, a commencé la déchéance par la désobéissance. Non? Donc désobéir à Dieu, en fait, dans cette situation, signifie, bon, ne plus vouloir bénéficier de son regard d'amour, non, de façon volontaire, non, et vouloir gérer pour son propre compte l'existence, et d'agir dans le monde. Et cela, a conduit, bon, à cette rupture, non, de relation, de communion avec Dieu, qui a provoqué, bon, le fait que l'homme, à son intérieur même, bon, a été déchiré. Il a eu une rupture intérieure, la personne humaine, non, et les relations entre l'homme et la femme, et les relations harmonieuses entre les hommes et les autres créatures ont été rompues. Pourquoi maintenant il y a des foyers qui ne fonctionnent pas? Ils ne fonctionnent pas parce qu'à l'origine, il y a le péché originel qui fait que, bon, il y a ce tiraillement pour lequel il faut lutter et aller vers le Seigneur pour qu'il aide. Pourquoi il y a des guerres? Pourquoi il y a des disputes entre les personnes? Parce qu'à l'origine, il y a cette rupture du péché. Et donc, qui est à l'origine de tous les maux. Et pour résoudre de façon profonde, et c'est pour cela que c'est un fondement de la doctrine sociale de l'Église, pour résoudre les maux que nous verrons après, dans tous les domaines de la société, bon, il ne s'agit pas uniquement de choses extérieures à faire. Ce qu'il faut résoudre, c'est la rupture qu'il y a dans l'homme, et cette rupture qu'il y a dans l'homme entre lui et Dieu et les autres, qui est le péché. Et c'est ça. Parce que lorsque
on tue, par exemple, bon, évidemment, là, on est en train de s'éloigner de l'autre, non, et en train de se séparer. Donc, pour cela, tout est présent dans ce premier point sur lequel je voulais insister, concernant le dessein d'amour de Dieu pour l'humanité, c'est-à-dire cette action libératrice de Dieu dans l'histoire d'Israël. C'est-à-dire, Dieu a créé l'homme, pour nous résumer. L'homme, évidemment, n'a pas respecté ses commandements, mais Dieu, par amour, il lui pardonne et il se révèle à lui. Et cela se manifeste dans le peuple d'Israël qui était esclave en Égypte et qui a été libéré quand il a envoyé Moïse. Et cela, le Seigneur le libère. Mais toujours sous la base de l'alliance qui est cet engagement que prend le peuple d'Israël avec Dieu pour respecter la loi de Dieu pour son propre bonheur. Parce que, en fait, les 10 commandements, les décalogues, c'est le mode d'emploi de l'homme. Cela nous permet donc d'aborder maintenant le deuxième aspect de ce fondement, c'est de voir Jésus-Christ, accomplissement du dessein du Père. Jésus-Christ, accomplissement du dessein du Père. Cela, c'est un saut de l'Ancien Testament au Nouveau Testament. Le Nouveau Testament, essentiellement, il nous parle de la vie et l'enseignement de Jésus-Christ. Et une manière de le lire juste, c'est de voir que Jésus-Christ constitue l'accomplissement, c'est-à-dire ce qui avait été annoncé dans l'Ancien Testament, Jésus vient pour l'accomplir. La preuve, quand il lit dans la synagogue, l'Esprit du Seigneur est sur moi, il est venu aujourd'hui, il dit après, aujourd'hui cela s'accomplit. Ceux qui étaient d'accord avec lui, ils l'acceptent, mais la majorité, ils essaient de le lapider, parce qu'ils n'acceptent pas cela. Mais c'est la réalité. Donc, Jésus-Christ est accomplissement, aboutissement de l'Ancien Testament. Et cela est très important parce que ces paroles d'Isaïe, « L'Esprit du Seigneur est sur moi parce qu'il m'a consacré par l'onction pour porter la bonne nouvelle aux pauvres. Il m'a envoyé annoncer aux captifs la délivrance et aux aveugles le retour à la vue, renvoyer en liberté les opprimés, proclamer une année de grâce du Seigneur. C'est cela que le Christ accomplit avec sa mission. » Donc Jésus se situe dans cette ligne de l'accomplissement, non seulement parce qu'il accomplit ce qui avait été promis et ce qui était attendu par Israël, mais aussi en ce sens plus profond qu'en lui s'accomplit l'événement décisif de l'histoire de Dieu avec les hommes. Qu'est-ce que cela signifie? C'est que c'est en Jésus-Christ que s'accomplit ce que nous venons et nous sommes en train de célébrer, nous sommes dans le temps de Pâques, c'est la libération définitive de l'homme du péché. On lui ouvre les portes du ciel. Et c'est cela, cet événement décisif, il accomplit bon, ce qui était annoncé, qu'un Messie viendrait, etc. Mais aussi, il accomplit cet événement décisif de l'histoire de Dieu avec les hommes. Et le fait, il proclame, il dit, « Qui m'a vu, a vu le Père. » Le Christ nous montre Dieu. Il nous révèle Dieu. Et en d'autres termes, Jésus manifeste de façon tangible et d'une manière définitive qui est Dieu et comment il se comporte avec les hommes. Et là, dans ce dessein d'amour de Dieu, c'est important de retenir que un trait spécifique du message du Nouveau Testament, en ce qui concerne les rapports entre les hommes et Dieu, c'est le commandement de l'amour. On revient pour voir que, effectivement, le dessein de Dieu, c'est un dessein d'amour. Et Jésus-Christ, c'est accomplissement du dessein d'amour du Père. Et il le rappelle que le commandement le plus important, c'est aimer Dieu au-dessus de tout et aimer son prochain comme soi-même. Le commandement d'amour que recueille Jean, témoin oculaire qui était sensible dans son chapitre 13, et on l'a lu il n'y a pas très longtemps. « Je vous donne un commandement nouveau. Vous aimez les uns les autres comme je vous ai aimé. Aimez-vous les uns les autres. À ceci, tous reconnaîtront que vous êtes mes disciples. » Si vous avez de l'amour les uns pour les autres. L'amour qui anime le ministère de Jésus parmi les hommes est celui qu'a expérimenté le Fils dans l'union intime avec le Père.
Donc c'est cet amour hein, particulier, amour avec A majuscule, non? Et qui est important. Hein, le Nouveau Testament hein, nous permet bon, justement de pénétrer dans cette expérience de Jésus. Et donc quand le Christ dit hein, de nous aimer, bon, c'est de nous aimer bon, les uns les autres comme lui nous a aimés, qui nous a aimés jusqu'au bout. Le Seigneur, quand il dit aimez-vous, bon, aimez-vous jusqu'au bout, et au bout, il a donné sa vie pour nous. On ne peut pas aller au-delà de l'amour. Et l'amour, c'est cela, non? Et l'amour, hein, ce n'est pas un vague sentiment, et l'amour, c'est se donner. L'amour, c'est se donner en s'oubliant soi-même pour le bonheur des autres. Et l'amour, ce n'est pas rechercher des compensations pour soi. Ça, ce n'est pas l'amour. Et l'amour hein, que le Christ nous apprend, hein, c'est se donner totalement. Et donc, bon, Jésus nous annonce cela, non, hein, cette miséricorde libératrice de Dieu. Et la conscience que Jésus a d'être le Fils exprime précisément cette expérience originelle, non, l'amour dont il nous parle. Non, c'est que c'est un amour qui est au sein de la Trinité. Et donc, comme le rappelle le compendium, et cela est une idée importante, reconnaître l'amour du Père signifie pour Jésus s'inspirer pour son action de la même gratuité et de la même miséricorde de Dieu, génératrice de vie nouvelle, et devenir ainsi par son existence un exemple et un modèle pour ses disciples. Donc Jésus-Christ a prêché, mais il a vécu cela, et il invite à vivre cela. Et donc, qu'est-ce que Jésus nous a révélé? Il nous a révélé ce qu'on appelle l'amour trinitaire, c'est-à-dire cette relation d'amour qu'il existe entre le Père, le Fils et le Saint-Esprit, les trois personnes de la Sainte Trinité, mais cet amour si fort qui fait qu'on a un seul Dieu, qu'il est littéralement. Cet amour trinitaire, Jésus est venu nous le donner. Et le témoignage du Nouveau Testament, bon, qui surprend, comme le dit le compendium, avec la stupeur toujours nouvelle hein, de celui qui a été foudroyé par l'amour indicible de Dieu, saisi à la lumière de la pleine révélation de l'amour trinitaire offerte par la Pâque de Jésus-Christ, la signification dernière de l'incarnation du Fils et de sa mission parmi les hommes. Et cela, pour nous, doit être réconfort, parce que Saint Paul l'exprime et nous le dit. Et en tant que chrétien, bon, c'est un fondement de la doctrine sociale, parce que bon, la vie en société, pour nous, doit être sereine, ne pas avoir peur. Ne pas avoir peur. Le chrétien, il n'a peur de rien, parce qu'il se sait fils de Dieu. Et Saint Paul le dit de façon très claire dans Romains 8, 31, 32. Si Dieu est pour nous, qui sera contre nous? Lui qui n'a pas épargné son propre Fils, mais l'a livré pour nous tous. Comment avec lui ne nous accordera-t-il pas toute faveur? Cela, c'est une vérité de foi très importante. Et Saint Jean, qui utilise un langage similaire, dit dans 1 Jean 4, 10, « En ceci consiste l'amour. Ce n'est pas nous qui avons aimé Dieu, mais c'est lui qui nous a aimés et qui a envoyé son Fils en victime de propitiation pour nos péchés. » Cela, c'est très beau. Et comme fondement de nous rappeler donc, toute la doctrine que nous allons avoir, bon, est confirmée par le fait que Dieu nous a aimés le premier. Et dans ce visage de Dieu que nous ne connaissions pas, bon, progressivement révélé dans l'histoire du salut, bon, il a eu sa plénitude dans le visage de Jésus-Christ. Et donc, quand Philippe lui pose la question, non, Philippe, il dit, mais montre-nous le Père, montre-nous le Père. Les apôtres, c'est toujours très intéressant quand on lit la Sainte Écriture, on peut voir comment les apôtres étaient des gens très simples, non, des gens très simples comme nous, non. Et Philippe dit, montre-nous le Père. Il dit, mais Philippe, ça fait tellement longtemps que tu vis avec moi. Qui m'a vu a vu le Père. Bon, c'est cette réalité très belle, non? Jésus-Christ qui nous révèle le visage du Christ. L'amour gratuit de Dieu pour l'humanité se révèle en Jésus-Christ. Par les paroles, les œuvres et de façon pleine et définitive, par sa mort et sa résurrection, Jésus-Christ révèle à l'humanité que Dieu est Père et que nous sommes tous appelés par grâce à devenir ses fils dans l'esprit. Par conséquent, frères et sœurs entre nous. Un fondement important, on y reviendra plusieurs fois. Pour nous, Dieu, ce n'est pas
comme au temps de l'animisme, mais pas simplement ici en Afrique, mais partout dans le monde, non, où on ne connaît pas Dieu. Bon, Dieu, c'est cet être qu'il faut calmer, non? Parce qu'il est toujours à l'affût pour voir comment sanctionner l'homme. Donc on va lui offrir des sacrifices pour qu'il ne se fâche pas. Donc c'est cette vision de Dieu qui n'est pas réelle, parce que Dieu pour nous, il est Père. Il est Père, c'est-à-dire une personne qui nous aime. Et nous sommes enfants de Dieu. Et c'est ce qui fait que, puisque tous nous sommes enfants de Dieu, nous sommes frères et sœurs entre nous. Et donc, l'Église croit fermement que la clé, et le centre et la fin de toute l'histoire humaine se trouvent en son Seigneur et Maître Jésus-Christ. Et donc, en contemplant la gratuité, la surabondance du don divin du Fils par le Père, que Jésus a enseigné et dont il a rendu témoignage en donnant sa vie pour nous, l'apôtre Jean en saisit le sens profond et la conséquence la plus logique. Et il dit ceci. Bien-aimés, si Dieu nous a ainsi aimés, nous devons nous aussi nous aimer les uns les autres. Dieu, personne ne l'a jamais contemplé. Si nous nous aimons les uns les autres, Dieu demeure en nous son amour est accompli. Voilà le fondement de la doctrine sociale. Qu'est-ce qui va me guider dans mes relations avec les autres? Le fait que je sais que je demeure en Dieu et dans son amour. Et je dois aimer mon frère. Parce que dans d'autres passages, Saint Jean, le dira de façon très claire. Non? Celui qui dit qu'il aime Dieu, mais qui n'aime pas son prochain, c'est un menteur. C'est un menteur. Parce que c'est facile de dire « j'aime Dieu ». Et puis, critiquer le voisin, critiquer la voisine. Ou bien, pire, faire des histoires. Bon, là, ça doit être cohérent. Quand on va à la messe, bon, cela doit nous aider. Moi, aimer. Parce que sinon, comme dirait Saint Jean, nous sommes des menteurs. Bon, fondement de la doctrine sociale de l'Église, le commandement de l'amour mutuel, qui constitue la loi de vie du peuple de Dieu, qui doit inspirer, dit le compendium, purifier et élever tous les rapports humains dans la vie sociale et politique. À la base, le commandement de l'amour. Parce que humanité veut dire appel à cette communion interpersonnelle, c'est-à-dire à communier les uns les autres, non, mais par l'amour, non, pour ressembler à Dieu. Dieu qui est Père, Fils et Saint-Esprit dans une parfaite unité. Et le signe d'une présence divine dans une société, dans une famille, une communauté, c'est l'unité, l'union qui existe, l'union d'amour, qui manifeste cette unité de la personne humaine avec les autres. Et cela, c'est ce que le Christ nous apporte comme message et qui constitue ce deuxième point important du dessein d'amour de Dieu. Abordons maintenant le troisième point pour voir ce fondement.

Le troisième point, comme je l'avais annoncé, après avoir vu Dieu libérer Israël et se révéler, et Jésus-Christ accomplit ce dessein d'amour du Père, il s'agit de voir, de nous arrêter à la personne humaine, c'est-à-dire à nous. C'est cela qui nous intéresse. Même si cela, on y consacrera une émission toute spéciale sur la personne humaine pour approfondir d'autres aspects. Mais ici, il s'agit de voir bon, comment s'insère la personne humaine dans ce projet d'amour de Dieu. Et de voir les bases comme fondement. Et un point de référence intéressant de la Sainte Écriture, c'est la Genèse. C'est la Genèse qui nous dit comment l'homme a été créé. Et cela, c'est très beau de lire ce passage de la Genèse au chapitre 1, des versets 26 à 28, quand on sait qu'au début, au début du livre de la Genèse, on dit au commencement, Dieu créa le ciel et la terre. Et Dieu dit qu'il y a un firmament entre les eaux pour les tenir séparées les unes des autres. Et Dieu fit le firmament. Donc on a cette description. Et Dieu dit qu'il y ait des luminaires au firmament du ciel pour séparer le jour de la nuit, pour marquer les dates, les jours et les années. Que ce soit des luminaires. Et Dieu fit cela, etc. Et on arrive maintenant, Dieu a fait tout cela et il vit que cela était bon. Et on arrive à la création de l'homme. Et on change de style. Dieu dit, et il se parle à lui-même, « Faisons l'homme à notre image ». On voit cette particularité non, que Dieu met dans la création de l'homme. Ce n'est pas que le firmament, etc., de façon impersonnelle, extérieure. Non, Dieu se parle à lui-même. Non, comme quand on se prépare quelque chose que nous tient à cœur. Non, et puis, on le fait avec... faisons l'homme à notre image, selon notre ressemblance. Dans quel but? Pour dominer sur les poissons de la mer, sur les oiseaux du ciel, sur les animaux domestiques, sur toute la terre et sur tous les reptiles qui rampent sur la terre. Et Dieu créa l'homme à son image. Il le créa à l'image de Dieu. Répète l'écrivain sacré. Il dit Dieu créa l'homme à son image. Et puis il répète après. Il le créa à l'image de Dieu. Il les créa mâle et femelle. Et Dieu les bénit et Dieu leur dit, soyez féconds, multipliez-vous, remplissez la terre et soumettez-la et dominez sur les poissons de la mer, sur les oiseaux du ciel et sur tous les animaux qui rampent sur la terre. Donc, ce passage est pour nous fondamental pour comprendre ce dessein d'amour de Dieu pour l'homme, la manière dont il a créé l'homme. Et une première idée intéressante à tirer de cette création, c'est que on le voit, l'amour trinitaire, l'amour de Dieu est origine, c'est-à-dire début, source et fin, c'est-à-dire but de la personne humaine. Donc la révélation dans le Christ du mystère de Dieu comme amour trinitaire est en même temps la révélation de la vocation de la personne humaine à l'amour. Qu'est-ce que ça veut dire? Ça veut dire que le Christ nous a montré que l'homme a été créé par amour et pour l'amour. Mais il faut bien comprendre cet amour. On y reviendra dans une autre émission. Mais cela est très important. Et cette révélation illumine donc ce qu'on appelle la dignité et la liberté personnelle de l'homme et de la femme. Et la socialité humaine intrinsèque dans toute leur profondeur. Parce que justement, être à l'image de Dieu, être personne à l'image et à la ressemblance de Dieu, il faut se rappeler comment Dieu est. Dieu, il est un, mais en trois personnes. Dieu lui-même, un et tri, communion du Père, du Fils et de l'Esprit Saint. Et si nous sommes à son image, pour vivre la perfection, nous devons être unis les uns aux autres. Et cela fait partie de notre nature. L'homme n'est pas un caillou perdu. L'homme est cet être personnel à l'image et à la ressemblance de Dieu. Et dans la communion d'amour qu'est Dieu, en qui les trois personnes divines s'aiment mutuellement et sont l'unique Dieu, la personne humaine est appelée à découvrir l'origine et le but de son existence et de l'histoire. Donc rechercher son but et son, l'existence dans cette communion d'amour de Dieu. Et c'est très important pour comprendre que la racine et la garantie de la dignité de la personne humaine se trouve dans le fait que Dieu a voulu créer l'homme à son image.
Et donc l'homme est plus digne, pas lorsqu'il s'éloigne de Dieu. L'homme est plus libre, pas quand il s'éloigne de Dieu, mais justement quand il ressemble davantage à Dieu. Et voilà pourquoi il y a certaines choses qui peuvent sembler extérieurement bonnes, mais qui ne sont pas bonnes parce que ça ne ressemble pas à Dieu. On peut dire, bon, la meilleure chose pour moi, c'est de travailler. J'ai mon salaire, j'ai ma maison, je vis seul, je n'ai pas d'amis, je m'occupe de personne. Et donc voilà pour moi le bonheur, parce que j'ai mon salaire et je fais ce que je veux avec. Bon, ça peut paraître extérieurement bon pour cette personne. Mais si on regarde à la racine, ça ne correspond pas à l'image de Dieu. L'homme est fait pour être avec les autres. Et donc une personne est faite pour être avec les autres, pour se donner aux autres. Et donc c'est un critère. Très clair pour dire, bon, attention, le chemin, la manière dont tu vois la vie n'est pas totalement cohérente avec la dignité que tu as. Donc cela est un aspect important. Non? Et là, le compendium le rappelle, donc, que les pères conciliaires du Concile Vatican II disent que quand le Seigneur Jésus prie le Père pour que tous soient un, comme nous nous sommes un, il ouvre des perspectives inaccessibles à la raison. Il nous suggère qu'il y a une certaine ressemblance entre l'union des personnes divines et celle des fils de Dieu dans la vérité et dans l'amour. Et cette ressemblance montre bien que l'homme, seule créature sur terre que Dieu a voulu pour elle-même, ne peut pleinement se trouver que par le don désintéressé de lui-même. L'homme ne peut se retrouver que par le don désintéressé de lui-même. Se donner sans intérêt. Se donner gratuitement. Et c'est là qu'on se réalise. La révélation chrétienne, donc éclairée d'une lumière nouvelle, bon, par le message du Christ, bon, illumine l'identité. Qui est l'homme? Il illumine sa vocation, c'est-à-dire à quoi l'homme est appelé pour être heureux, et le destin ultime, dernier, de la personne et du genre humain. Donc c'est important de se souvenir de cette idée, donc, que chaque personne est créé par Dieu. Chaque personne est aimée et sauvée en Jésus-Christ. Que nous vivons ensemble, mais chacune des personnes est particulièrement aimée par Dieu. Voilà d'où sort la dignité de la personne humaine. C'est pour cela que ce n'est jamais bon de maltraiter une personne. Qu'elle soit une personne pauvre, une personne malade, une personne riche, ça c'est indifférent, parce que c'est une personne, cette personne a été créée par Dieu, aimée et sauvée en Jésus-Christ. Donc pour cela, elle a une dignité, elle a une importance, qui ne dépend pas de ce qu'elle a, mais elle est déjà une personne importante. Donc cela est une idée importante à retenir dans ce dessein d'amour de Dieu, c'est Dieu qui l'a voulu ainsi, c'est Dieu qui l'a voulu ainsi. Et donc, tuer un homme, ce n'est pas la même chose que tuer un poulet. Pourquoi? Bon, parce que Dieu l'a voulu ainsi. Et cela, c'est très beau de voir donc, que l'agir humain, donc, quand il tend à promouvoir la dignité et la vocation intégrale de la personne, la qualité de ses conditions d'existence, la rencontre et la solidarité entre les peuples et les nations, bon, il est conforme au dessein de Dieu, qui ne manque jamais de manifester son amour et sa providence envers ses enfants. Donc, les pages de l'Écriture sainte que décrivent la création de l'homme renferment cet enseignement fondamental sur qui est l'homme et la vocation de la personne humaine. Donc, c'est important là de retenir ces aspects que souligne la Sainte Écriture sur la personne humaine dans le dessein de Dieu. L'homme créé à l'image de Dieu. Et donc, il y a plusieurs points que nous verrons par la suite de façon beaucoup plus détaillée, mais à retenir de ce dessin. Bon, comme nous l'avons déjà vu, c'est que l'homme a un caractère foncièrement social. L'homme est fait pour vivre avec les autres. Et cela, c'est important. Les fondements de la doctrine sociale de l'Église. Et donc, ce n'est pas quelque chose d'ajouter, d'inventer. Donc on a eu une idée de se mettre en village et de se mettre en société, en famille, bon, parce que ça arrangeait les gens à l'époque. Maintenant qu'on est au 21e siècle, bon, on a décidé une autre chose. Eh bien non, cela n'est pas vrai, parce que cela ne correspond pas à la nature de l'homme. Un troisième aspect, c'est le rôle de l'homme concernant la création.
On a lu dans le livre de la Genèse, hein, créant l'homme à notre image pour qu'il domine. Mais pour qu'il domine, bon, pour travailler, pour maîtriser, pour améliorer cette création, pas pour la détruire, mais pour l'améliorer, pour que la terre soit toujours plus belle, hein, plus agréable à vivre, et que les hommes soient toujours plus heureux. Et donc ça, c'est un rôle important. Et le Christ ajoute, hein, certains traits importants. C'est que, bon, il est venu donner un salut qui s'adresse à tous les hommes. Le salut chrétien, c'est pour tous les hommes et de tout l'homme. Une précision que fait le compendium est importante. C'est pour tous les hommes et puis tout l'homme de façon intégrale. Non, ce salut qui est l'initiative de Dieu le Père, hein, offert par Dieu, c'est un salut universel et intégral. Et donc il offre ce salut que Dieu offre à ses enfants qui n'obligent pas. Et c'est cela un aspect important. Dieu veut nous sauver, mais il ne veut pas nous obliger. Il veut que librement nous acceptions d'être sauvés. Et de voir que donc, nous avons ici, donc, sur terre, hein, il y a une exigence de devenir une nouvelle créature. Une nouvelle créature. Et donc une question importante, c'est de voir, hein, on y reviendra dans notre prochaine émission, bon, hein, c'est de voir que les choses matérielles, le monde matériel, est là à notre service pour nous rapprocher de Dieu. Et que c'est véritablement où on unit les choses, hein, matérielles avec Dieu et tout cela, c'est dans notre propre être. Parce que, hein, c'est véritablement là que l'homme, bon, se définit. Et le pape Jean-Paul II, hein, disait, écrivait dans une de ses encycliques, et c'est très beau, non, que il n'est pas possible d'aimer son prochain comme soi-même et de persévérer dans cette attitude sans la détermination ferme et constante de s'engager pour le bien de tous et de chacun. Car nous sommes tous vraiment responsables de tous. Tous. C'est aussi les autres, ceux qui pensent différemment, le respect et l'amour doivent aussi s'étendre à ceux qui pensent ou agissent autrement que nous en matière sociale, politique ou religieuse. Voilà la place, hein, de la personne humaine dans le dessein d'amour de Dieu, qui est cette troisième étape, hein, de ce dessein d'amour de Dieu, bon, avec laquelle nous achevons notre émission pour la poursuivre la prochaine fois, si vous êtes fidèle à cette émission sur la doctrine sociale de l'Église. Chers auditeurs, chers frères et sœurs, merci pour votre attention.

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3: Il est
0: 23h.

De la deuxième lettre aux Corinthiens. L'amour du Christ nous saisit. Quand nous pensons qu'un seul est mort pour tous, et qu'ainsi tous ont passé par la mort. Car le Christ est mort pour tous, afin que les vivants n'aient plus leur vie centrée sur eux-mêmes, mais sur lui, qui est mort et ressuscité pour eux. Désormais, nous ne connaissons plus personne à la manière humaine. Si nous avons compris le Christ à la manière humaine, maintenant nous ne le comprenons plus ainsi. Si quelqu'un est en Jésus, Christ, il est une créature nouvelle. Le monde ancien s'en est allé, un monde nouveau est déjà né.

0: Prions. Seigneur notre Dieu, que la splendeur de la résurrection nous illumine, pour que nous puissions échapper à l'ombre de la mort et parvenir à la lumière éternelle dans ton royaume. Par Jésus le Christ, notre Seigneur.
1: Amen.

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2: Au nom du Père et du Fils et du Saint-Esprit. Dieu le Père Tout-Puissant, Créateur du ciel et de la terre, de l'univers visible et invisible, je te rends grâce, je te loue et je te dis merci pour toutes les grâces à nous accorder. Merci pour le jour, pour toutes les rencontres que tu permets. Merci pour tous les auditeurs. Que ton Fils Jésus-Christ nous accorde en tout temps la force d'être à son service pour l'édification de nos frères et sœurs. C'est l'heure de notre rendez-vous, le rendez-vous qui permet de décrypter les différentes étapes et aspects de notre Église. 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

Aujourd'hui, il sera question de l'Église au temps des Lumières et de la Révolution. Dès la fin du XVIIe siècle, des attitudes nouvelles se manifestent à l'égard de la religion. En même temps, les comportements du XVIIe siècle religieux se maintiennent forts avant dans le XVIIIe siècle. Cependant, à partir du milieu de ce siècle, des signes de fléchissement se font jour dans l'Église. On peut l'expliquer par la philosophie des Lumières dont certains tenants s'acharnent contre le christianisme. Les signes de vitalité ne sont pourtant pas absents du catholicisme et du protestantisme qui connaît plusieurs formes de réveil. La Révolution française apparaît comme le triomphe des Lumières et des adversaires de l'Église. Mais la persistance d'une foi purifiée dans l'épreuve oblige le pouvoir politique à redonner sa place à l'Église dans la société. En effet, c'est au début du XVIIIe siècle que les efforts de rénovation du siècle précédent portent tous leurs fruits. Formation du clergé, purification des dévotions, développement des missions intérieures, régularité de la pratique, etc. La masse des populations européennes reste chrétienne avec des nuances selon les régions. La querelle janséniste fait aussi partie de l'héritage du siècle précédent. Elle traverse tout le XVIIIe siècle. Dans leur majorité, les évêques français ont accepté les condamnations de la bulle Unigenitus de 1713. Cependant, quelques-uns, groupés autour de l'archevêque de Paris, refusent la bulle et en appellent à un concile général. Ce parti, appelé le parti des appelants, se montre très actif malgré leur nombre relativement modeste. Il est marqué autant par son gallicanisme que par le jansénisme doctrinal. Dans ce contexte, des prêtres d'Utrecht, mécontents des orientations romaines pour leur église, élisent un archevêque qui se fait sacrer par un évêque appelant. Telle est l'origine du schisme d'Utrecht. En France, le gouvernement veut réduire cette opposition par des emprisonnements, par la condamnation au concile d'Embrun de l'évêque de Senèse, Soanène, et par diverses mesures répressives. Les appelants créent un périodique clandestin en 1728 appelé « Les Nouvelles Ecclésiastiques » qui réussit à paraître jusqu'à la fin du siècle. Il voit dans des guérisons miraculeuses sur la tombe de l'un des leurs, le diacre Paris, au cimetière de Saint-Médard, le signe de l'approbation divine, cela en 1730. Bientôt, se produisent des phénomènes pathologiques, convulsions, et secours, coups de blessure, réclamés par les pénitents, les mouvements sombres dans le ridicule. Le XVIIIe siècle a aussi ses formes de sainteté avec des personnages aussi différents que peuvent être Alphonse de Liguori, né en 1696 et mort en 1787, et Benoît Labre, né en 1748 et mort en 1783. Le premier docteur de l'Église, par son œuvre morale, libère l'Église de l'influence janséniste
et par la Fondation des Rédemptoristes, donne un nouvel élan aux missions populaires. Le second propose une sainteté contemplative faite d'errance, de pèlerinage en pèlerinage, dans la mendicité et dans la crasse. Cependant, l'on va constater des signes de fléchissement. À partir de 1750, des zones de tiédeur apparaissent dans le paysage religieux français. La pratique diminue sérieusement dans certaines villes, mais aussi dans quelques campagnes. On interprète comme un recul la baisse des préoccupations religieuses dans les testaments, à savoir les célébrations de messe, dons aux pauvres. La diminution du nombre de confréries, un fléchissement de la moralité et de la crainte inspirée par l'Église. Limitation des naissances, augmentation du nombre des enfants illégitimes, une chute des vocations, la baisse du livre religieux, la municipalisation d'œuvres charitables, etc. Il faut cependant être prudent dans les interprétations. Ces signes indiquent certainement un affaiblissement du conformisme et de la routine. Plutôt que de déchristianisation, ne faudrait-il pas parler de la lente disparition d'un certain mode de christianisme au profit d'un autre? Selon certains, deux courbes se croisent, une descendante quantitative et une montée qualitative. On connaît beaucoup de prêtres et d'évêques de grande qualité. Cependant, l'absentéisme demeure chez les évêques. À mesure que l'on avance dans le siècle, l'épiscopat devient la chasse gardée de la noblesse en France et en Allemagne. Les monastères dépérissent. En France, la Commission des Réguliers supprime 426 maisons. Joseph II supprime en 1783 tous les établissements contemplatifs d'Autriche et des Pays-Bas. Les papes manquent de relief. Ce sont presque tous des vieillards choisis au bout de conclaves rendus interminables par les intrigues des puissances catholiques. Ils s'empêtrent dans le gouvernement des États pontificaux, dont on dit qu'ils sont plus mal gérés que ceux du Grand Turc. Seule émerge la figure de Benoît XIV, qui s'intéresse aux sciences et montre une relative ouverture aux problèmes de son temps.

fin du XVIIe siècle, commence une crise de la conscience européenne. Au XVIIIe siècle, une foule d'écrivains prennent la relève. Voltaire, Diderot, D'Alembert, etc. Élevés dans le christianisme, souvent chez les jésuites, ces philosophes veulent juger de toutes choses selon les lumières de la raison qui s'oppose aux obscurités de la révélation. On retient de cette philosophie des lumières, en allemand, Aufklärung, son aspect de machine de guerre antichrétienne. Sans le nier, il faut dire que cet idéal raisonnable correspond aussi à une distinction des domaines. La science acquiert son propre langage et prend ses distances avec la métaphysique. Des chrétiens sincères ont partagé cet engouement pour la raison. La franc-maçonnerie, dont la première loge est fondée à Londres en 1717 et qui propage cette idéologie des Lumières, se reconnaît comme chrétienne. L'ouvrage de référence des Lumières, l'Encyclopédie ou Dictionnaire raisonné des sciences, des arts et des métiers, eut parmi ses souscripteurs le futur Pie VII et au moins de ses débuts, des théologiens participèrent à sa rédaction. Quelle est la raison contre la révélation? Un athéisme explicite est rare. Il serait dangereux de l'exprimer ouvertement. Plusieurs peuvent s'en prévaloir secrètement. Le curé Meslier, mort en 1729, ainsi que plusieurs encore. La majorité des philosophes pensent qu'il faut une religion pour le peuple. Dieu est garant de l'ordre. La plupart penchent pour le déisme, une religion naturelle conforme à la raison et qui exclut toute révélation. Les dogmes s'oppose à la raison et à la nature. L'Église se manifeste par son intolérance et son soutien au despotisme. Voltaire fait campagne pour la réhabilitation de plusieurs victimes de l'intolérance religieuse. En refusant de suivre la nature, le christianisme est une entrave au bonheur de l'homme. Il faut donc lutter pour la disparition de l'Église et du christianisme. « Écrasons l'infâme », s'écrie Voltaire. La primauté de la raison n'empêche pas, le XVIIIe siècle finissant, de retrouver le goût de l'ésotérisme et d'un nouvel irrationnel. Insatisfait du rationalisme desséché de Voltaire, Jean-Jacques Rousseau, né en 1712 et mort en 1778, veut redonner sa place au sentiment dans une religion naturelle. Une église marquée par la philosophie des Lumières, l'Aufklärung catholique. L'église tente de se défendre contre les attaques par les moyens traditionnels, censure des mauvais livres, demande d'intervention des pouvoirs publics, ouvrages apologétiques parmi lesquels on n'a pas retenu d'œuvres bien marquantes. Cependant, cet idéal rationnel ne fut pas considéré uniquement d'une manière négative par les églises. Il inspira des réalisations et des réformes au sein du catholicisme. En France, certains titres tiennent compte de l'esprit du temps, tels méthode,
facile pour être heureux en cette vie et assurer son bonheur éternel. Ainsi que catéchisme philosophique, catéchisme des harmonies de la raison et de la religion. En Allemagne, l'Aufklärung catholique propose un retour aux sources, une purification des dévotions, un renouvellement de la théologie, une plus grande tolérance et un rapprochement avec les protestants. On élabore des catéchismes utilisables par les protestants comme par les catholiques. Un des représentants les plus marquants de ce mouvement est Guillaume Seller, né en 1751 et mort en 1832. Prêtre bavarois, professeur de théologie pastorale, qui eut de nombreuses initiatives en spiritualité. À présent, parlons de l'antiromanisme et du despotisme éclairé. Il arrive à ces courants novateurs de faire cause commune avec les courants anti-romains, soucieux de valoriser les églises locales et leurs clergés en face du pape. Gallicanisme, Richerisme, von Homtheim, dit Febronius, évêque coadjuteur de Trèves, a laissé son nom à une doctrine qui réduit au maximum le pouvoir du pape dans l'Église. Le Febronianisme, c'est ainsi qu'est appelé ce mouvement. Le synode de Pistoia, en 1786, en Toscane, convoqué par un évêque jansénison, à l'instigation du grand-duc Léopold, frère de l'empereur Joseph II, dont nous en parlerons plus tard, soutient les thèses du Febronianisme et propose un large programme de réforme de l'Église dans l'esprit des Lumières. Joseph II a donné son nom à une forme d'interventionnisme tatillon dans la vie de l'Église, appelée le josephisme. Les non-catholiques bénéficient d'édits de tolérance en 1781. Il interdit aux religieux de dépendre d'un supérieur étranger. Il supprime les couvents contemplatifs pour utiliser leurs biens à la fondation de nouvelles paroisses. Il réorganise complètement les séminaires au mécontentement des séminaristes qui saccagent les locaux. Roi sacristain, il réglemente minutieusement la liturgie, les enterrements, l'usage des cloches. Le calvaire des jésuites. Devant une papauté bien faible, les despotes éclairés entendent être maîtres des églises. Ils associent à de vieilles revendications, à savoir le gallicanisme, les principes des Lumières et de l'Aufklärung catholique. Ainsi, la suppression de la Compagnie de Jésus par les différents États catholiques, puis par le pape Clément XIV en 1773, est le résultat des efforts conjugués des philosophes, des gallicans, des jansénistes et des autres ordres religieux. Les jésuites supportent le contre-coup de la décadence des royautés européennes et de la papauté, jadis leur plus ferme appui, mais aussi de leur acharnement dans les luttes théologiques. Dans cette affaire, les papes montrent la plus grande servilité à l'égard des gouvernements et restent insensibles
au calvaire des Jésuites. Leur rapatriement des missions se déroula dans des conditions lamentables. Clément XIV fit enfermer le dernier général des Jésuites qui mourut en prison. Au Portugal, le marquis de Pombal fut exécuté, plus de 80 Jésuites.

0: Frères et sœurs, le temps qui nous a été donné pour présenter cette émission est arrivé à sa fin. Mais ne dit-on pas que, quelle que soit la chaleur du désert, le chameau avance toujours, non pas par sa force, mais par sa persévérance? Nous aussi, armons-nous de courage, persévérons dans notre quête de sanctification. Ce ne sera ni par notre propre force, ni par notre puissance matérielle que nous y arriverons, mais par la prière et la foi. C'est au bout de l'effort que se trouve le trésor. Sur ce, je vous dis au revoir. Vous étiez avec Philomène Kofi Diako pour le compte de Histoire de l'Église.
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0: Pour votre salut, il est 0h.
3: Le chapelet des larmes de sang de Marie. Ce chapelet a été révélé à une sœur brésilienne en